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1: Au nom du Père et du Fils et du Saint-Esprit.
2: Amen.
1: Il est bon de te louer, il est bon de te bénir, il est bon de te rendre toute la gloire. Merci Seigneur pour ce jour que tu fais naître dans notre vie, qui nous donne une occasion de plus de faire un pas à ta suite pour rechercher à la lumière de ta parole, à la lumière de ton nom, de ce que tu es, ce Dieu grand, bon, miséricordieux, puissant. Oui, Jésus de Nazareth, en ton nom, je voudrais saluer tous les auditeurs, auditrices de la voix de l'Évangile et dire combien de fois nous sommes heureux de savoir qu'ils sont nombreux. Oui, ces personnes à l'écoute que tu visiteras encore par le Saint-Esprit. Mes frères et mes sœurs, votre serviteur, berger Yannick Amos à ce microphone. Derrière la baie vitrée, nous voulons saluer la présence du très révérend technicien, j'ai nommé Lance Bakayoko, qui réalise pour nous cette émission et nous assiste tout au long de cette nuit. Le plaisir pour nous d'être là encore pour venir conjuguer à tous les temps et à tous les modes le nom de notre Seigneur Jésus-Christ. Mes frères et mes sœurs, la main de Dieu n'est pas coude pour toucher, elle s'étendra encore sur vos vies pour faire exploser sa gloire. 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L'émission est dénommée « Sur les pas du Christ », émission d'intercession au cours de laquelle nous allons élever nos pauvres voix vers le Seigneur pour que nos prières montent comme de l'encens. Unis à vous dans la prière, ceux qui veillent sur un malade qui vivent une difficulté quelconque, nous croyons que même si nous rencontrons sur terre des personnes qui désespèrent, mais avec Dieu, il n'y a point de cas désespéré. Et le témoignage que Dieu a prévu pour toi est en train de marcher vers toi. Donne-moi amen bien là où tu
2: amen.
1: Es.
2: Amen.
1: Alors, pour que chacun prenne ses marques et ses repères, sollicitons notre technicien Lanceux pour nous accorder une oxygénation musicale et on revient tout à l'heure.

0: Waouh, non, le cantique l'a rému. J'espère, bien aimé, pour vous qui nous prenez en marche, que l'onction qu'a produit ce cantique-là vous a touché là-bas, parce que cette louange-là est tellement électrique que tu ne peux pas l'écouter sans réagir, parce que c'est bien mené dans les notes, dans l'agencement. En tout cas, c'est beaucoup de choses, mais bref, sur les pas de Christ, votre mission d'intercession, vous savez, Dieu, c'est la joie. Le Saint-Esprit nous donne comme fruit la joie aussi, vous savez cela. Donc, même si les difficultés sont là, la maladie, le blocage, mais c'est rien. Jésus est Seigneur. Dis avec moi, Dieu n'est pas méchant.
1: Dieu n'est pas méchant.
0: Dis, Jésus est gentil.
1: Jésus est gentil.
0: Dis, le Saint-Esprit va nous faire du bien cette nuit.
1: Le Saint-Esprit nous fait du bien.
0: Oh, je suis très heureux quand je vois l'ange lui-même qui est vraiment, je sais pas à quel ciel. Mais ça va aller, Dieu n'est vraiment pas méchant. Alors, bien-aimés frères, sœurs, pèlerins, pèlerines, comme on le dit dans le jargon de cette émission, pour vous qui nous rejoignez, vous êtes à l'émission sur les pas du Christ avec votre serviteur, le berger Yannick Amos. Là où nous allons maintenant, c'est d'ouvrir le micro aux autres membres de l'équipe qui, par leur salutation, vont saisir l'occasion pour des dédicaces, penser à des personnes qu'elles ont laissé à la maison, au quartier, un peu de partout. En tout cas, heureux de savoir que maintenant, vous nous interpellez bien souvent pour dire « Ah, je veille avec vous !» Ça nous donne aussi le droit de pouvoir vous saluer à la radio. Donc, je cède mon micro maintenant à ma droite ici.
2: Bonjour, pèlerin, pèlerine. Moi, c'est Gueux et la Fleur, votre chanson.
0: Waouh, c'est la première fois ça. C'est j'ai Fleur, bien Fleur.
2: Il y a mis Fleur là.
0: Ah, la révélation, c'est que vous êtes gâté. La soeur, tu as vu, c'est gâté. Hein. On dit les choses cachées seront révélées là.
2: Je salue tous les paroissiens Fleur, de Saint-Bernard d'Adjapodoumé. Le renouveau d'Adjapodoumé à la tête, le berger Kwasi Arnaud. Je fais un coucou à notre curé, le père Tonon François. Soyez salués.
3: Coucou, salut les pèlerins, les pèlerines. Vous allez bien, j'espère. Je suis Lydie Modeste Opéry. Je fais un coucou à maman Doua Agnès de Cyporès. Maman, sois fortifiée. Je salue mon fils, Dr. Dja Fabrice Joël, à Mikao. Je salue maman Victorine de Cyporès Marché Gouraud. Je salue mes filles, Gladys Kwame à Mikao, Diplo Anne Bérénice et Erika Marie-Angela Kodou au Toit Rouge. Je salue maman Irène Kwasi de Cyporès. Maman, je te dis, Yako, elle a perdu sa maman.
0: Oh.
3: Je salue Fabrice Tayoro Opéry, président du groupe des lecteurs de la cathédrale Saint-André. Je salue le secteur Saint-Jean-Baptiste.

0: de Cipores. Je salue le président André. Je salue papa Gapéa. Coucou papa Afri et papa Raphaël. Je salue tous les auditeurs à l'écoute.
1: Soyez salués.
2: Bonjour pèlerin, pèlerine. Moi, c'est Clarisse Tano, ministre des accueils du décès de Yokougo.
3: Comme ça, reprend le poste là.
2: Ministre des accueils du décès de Yopougo. Je salue tous mes collègues du décès de Yopougo. À sa tête, notre président Michel Kouaou, président de la cathédrale Saint-André. Je salue aussi maman Boka.
3: Salut Aka Pierre, il s'est marié.
2: Ouais.
3: Comment?
2: Je salue mon responsable Aka Pierre.
3: Tu allais trouver là-bas.
2: Aka Pierre, mon père était salué. Je salue aussi la famille Boussou du côté de Sainte-Élisabeth. Je salue ma grand-sœur Élise du côté de NDA Yopougon. Je salue aussi ma fille Jean-Paul du côté de Sikoji. Je salue maman Mandelaine du côté de Saint-Pierre-la-Joie. Je salue tous les enfants, ceux qui ont eu le bac. En tout cas, dans mon secteur, à la Sikoji, c'était chaud là-bas. On a chauffé même. Tous les enfants l'ont eu.
3: Wow,
2: donc vraiment, soyez salués.
4: Paix et joie. Moi, c'est le frère Jean-Paul à votre service. Je veux commencer ma liste de salutations avec mon papa Nyakou Clément depuis le secteur 5 Kizuto. Voilà, je vais saluer son épouse, maman Clémence. Et saluer toutes les dynamiques femmes de Saint-Kizito. Je vais saluer maman Monique avec son fils Stéphane. Je vais saluer maman Méléi, maman Ange, maman Blé. Je vais saluer la sœur Sonia Kouassi et la sœur Clémence depuis Bingerville. Saluer maman Zimanko avec tous ses enfants. Et saluer la famille Bassa. Sans oublier ma filleule Marie Elia, que le Seigneur te fortifie, que tu retrouves rapidement la santé. Je veux saluer ici tous les ressortissants de Niamandiès. De partout où vous êtes, vous tous, je vous dis, mon canon, oui, on a été victime de plusieurs deuils au village. Et ce week-end, ça a été celui de la mère de notre président. Grand frère, sois salué encore, sois fortifié dans le Seigneur. Famille Sako, soyez salué. Je vais saluer la famille Kouakou et la sœur Marina Kouakou. Je vais saluer un frère depuis Bingerville. Papa Teni, sois salué. Et saluer le frère Serge depuis Bounoua. Qui revient des missions. Mon frère, sois salué. Il salue toute la famille.
3: Okay.
4: Sois salué, toi et ton épouse et tes enfants. Je vais saluer un frère qui écoute très bien la RNC. Un jeune frère qui est évangélique.
3: Ah bon?
4: Oui.
3: Il s'appelle comment?
4: Il s'appelle, pour son nom de chose, il s'appelle Yapi. Son nom de famille.
3: D'accord.
4: Mais on l'appelle pasteur. Ah, voilà, bon. Frère, sois salué.
3: Sois salué.
4: Toute la famille ici te salue. Voilà, nous restons en prière jusqu'à vers 4 heures par là aujourd'hui. Et je voudrais continuer ma salutation à ce frère qui s'appelle Josué, l'un des responsables qui a déménagé depuis GESCO, qui est touché par l'AVC. Mon frère, sois fortifié, le Seigneur te fortifie. Nous croyons que le Seigneur est merveilleux et il fera encore matin de grandes choses. Je veux saluer tous les auditeurs à l'écoute. Soyez salués.
5: Salut.
3: Non, il y a les gens qui sont grands ici.
6: C'est Paul Kwame.
3: Mm-hmm.
6: Voilà, je voudrais.
3: Il y a dans ce bac, comme content quand il dit salut. Salut. Ça, non, tiens, non, tiens, quelqu'un. Hein?
6: Oh, je voudrais d'abord saluer toute la catéchèse la cathédrale Saint-André de Yopougon, voilà, et saluer le responsable Augustin, le berger Augustin. Voilà, il faut dire que nous sommes maintenant en vacances. Voilà, depuis dimanche dernier, nous avons fait l'AG.
3: Officiellement,
6: donc nous sommes en vacances. Salut toute la catéchèse, saluer quoi, Sonia, saluer KKP, voilà, mon ami. Je voudrais saluer le secteur Saint-Charles-Louanga. Je voudrais aussi saluer Germain, comme je l'ai dit, au travail nous suit. Voilà. Saluer Madame Didi Eugénie. Saluer Caboret Raymond. Faire un coucou à Eugénie, à Céleste. Je voudrais saluer l'équipe de couturiers que désormais font partie de
3: l'expectation.
6: Voilà, je veux parler de Joël.
3: Joël.
6: Oui, Henri Joël. Du côté de Lequoi. Je voudrais saluer le frère Kwasi du côté de Banco 2. Et le frère Charles aussi du côté de Banco 2. Voilà, saluer tous ceux vraiment qui sont à l'écoute. Soyez
3: salués. Alors, moi aussi, je voudrais saluer ma famille du côté de la CIDECI, la famille qui prévenance, oui, avec maman Soulange, qui ne dorment pas. En tout cas, soyez salués de là où vous êtes. Pensez à la famille Na, oui, maman Na Anne, soit visitée par la grâce du Seigneur. Avec Papa Na, qu'il vous fortifie, il solidifie, il fortifie vos os, en tout cas qu'il vous restaure, qu'il enlève la vieillesse dans vos corps pour que vous sentiez une nouvelle jeunesse, que Dieu vous restaure. Oui, maman vie Mélanie, que j'ai garant la dernière fois à l'adoration, elle dit le sang de Jésus, c'est pas pour toi celui-là. On est à l'adoration, elle se prend ça dans ses yeux partout, il dit attention, hein. Nous tous on est là, faut laisser. Faut laisser pour nous, hein. Faut pas exagérer là, maman. Elle dit, je suis pas bon. Je suis bon, je suis charitable, hein. Donc, le sang de Jésus, c'est pas pour toi seul. Je veux saluer du côté de Saint-Bernard, maman Ya Angèle, voilà. Une femme au grand cœur. Elle la connaît pas. C'est une transfuge de Saint-André, voilà. Vous savez, Saint-André, on alimente toutes les paroisses. Maintenant, on est tellement nombreux, donc on va un peu gonfler le nombre des autres. Voilà, saluer docteur Madi et son épouse, voilà, les Kpassou. En tout cas, soyez salués pour tout ce que vous faites, prise en charge de l'être humain, c'est toujours l'œuvre de Dieu. À travers vous, le bien-être se répand dans le corps des uns des autres, soyez salués. De là où vous êtes, pensez au grand frère Sako, voilà. Depuis le Banco 2, fidèle auditrice, je ne veux pas oublier maman Opéli Thérèse. Hein? Non, Opéli, voilà. Opéli, ça c'est ici. Ça c'est le coucou. Là-bas, c'est Opéli. Thérèse, Tanti Léo, depuis la cuisine des pères à Saint-André, voilà, je sais qu'elle est toujours éveillée. Et puis, pensez à César, voilà, à la sœur Rita, que chaque fois, voilà, je demande à maman tout le nom, tu as oublié. Je l'appelle la Sainte, voilà, du côté du secteur Saint-Clément, voilà, pensez à toi. Pensez aussi à la famille Ta, du côté de Mikao, à la famille Kounan, Ta Caroline, avec son petit frère, rappelle-moi le nom.
6: Guy Roland.
3: Guy Roland, voilà, nous prions toujours pour que le Seigneur vraiment agisse pleinement, voilà, dans sa vie. Je ne veux pas oublier aussi vraiment tous les membres de l'équipe qui n'ont pu être là. On veut penser en particulier à
6: Maman Boka.
3: Oui, Maman Boka. On veut penser à
1: Maman Rabé.
3: Maman Rabé, vraiment, soit restaurée. Il y a aussi Sylvie Boué, qui n'est pas au mieux aussi de sa forme. À sa sœur Henriette, à Chantal, voilà, depuis à Diaké, voilà, qui nous rejoint, à Prudence Atta, et puis vraiment, je veux penser à vous qui êtes là pour cet effort, c'est pas chose aisée, mais que Dieu vous fortifie, hein. En tout cas, vraiment, à la famille Youhou, maman Youtezisson. Voilà, sois salué de là où vous êtes. Je vais penser à Charlotte. On va te porter en prière. La main de Dieu va opérer le miracle de guérison.
0: Amen.
3: Oui, non, je n'ai pas oublié. À tous les ressortissants. Tu vois, non, ça, ça l'a touché. Du village Aïzabré, wow. Petit Paris. Fouille sur la carte de la Côte d'Ivoire. Tu vois, Aïzabré, Petit Paris. Soyez
2: salués.
3: Alors, je termine hein, parce qu'il y a le couturier Joël qui m'a envoyé deux noms. Voilà, ses soeurs qui écoutent aussi l'émission. Donc, de la part de Joël, hein, Yao Joël, Yao Afou et Sandrine, voilà, depuis le quartier Maroc. Et il voudrait saluer aussi Seka Vanessa, qui est lectrice à Saint-André. Bon, wow. Si elle vérifie qu'elle dort, tu as affaire à moi. Soyez
2: salués.
3: Alors, Lance, accorde-nous cette transition et on va revenir pour la rubrique Partage avec moi ton expérience.

0: Merci pour bloquer ça. Ça y allait gâter le coin. Il allait chanter toi, mais ça allait t'étonner. Alors, bien-aimés, pour vous qui nous rejoignez ou qui nous prenez en marche, vous êtes sur la voie de l'Évangile, la 102.5 FM. Et aujourd'hui, on est en vacances sur le plan pastoral, mais n'empêche qu'il y a toujours des situations. Et nous sommes là pour lever vers le Seigneur notre regard, prier Dieu pour que sa gloire se manifeste. Mes frères et mes sœurs, est-ce qu'il existe encore la charité entre nous les humains? Parce que de plus en plus, la vie est difficile. Et comme on le dit dans le cas de cette mission, nous rencontrons sur terre des hommes qui désespèrent, mais en Dieu, il n'y a point de cas désespéré. Je voudrais partager avec vous aujourd'hui une situation dont j'ai été témoin pour qu'on en parle. Est-ce que entre nous les hommes, on arrive, il se trouve encore des gens qui sont sensibles à la souffrance des uns des autres, parce que notre société commence à s'européaniser, si je peux le dire ainsi, au point que c'est un peu chacun dans son chacun, et ça fait que de plus en plus, quelqu'un même qui est en difficulté souffre davantage parce que dans son environnement direct, il n'y a quasiment plus de réaction. Cette tendance aussi à escroquer les gens, fait passer pour ce qu'on n'est pas, des souffrances. Et du coup, des gens aussi qui avaient la main sur le cœur ont fini par lever cette main sur le cœur. Mais faut-il regarder ça aussi pour ne point agir, puisque nous avons pour vocation l'amour. Voilà, aimer la charité, mais c'est des réalités, qu'elles soient vraies ou fausses, mais toujours est-il que c'est au regard de la parole de Dieu, ce que Dieu nous dit, mais pouvons-nous ou trouvons-nous toujours des hommes encore sensibles à la souffrance humaine? Et alors, comme je le disais, je me reposais pour venir à l'émission, puisque quand c'est le mercredi, voilà, j'essaie de me coucher tôt, partager avec vous une situation. Quand ma femme me réveille pour dire que il y a un monsieur avec sa femme et les enfants qui veulent nous voir.
1: Au nombre de combien?
0: 6 enfants. C'est-à-dire le 6e enfant, c'est carrément un bébé. Voilà, donc je leur ai demandé la permission même de pouvoir les photographier comme ça, si... On n'a ni or ni argent, ce qu'on a c'est Jésus. Donc ils ont dit non, qu'il n'y a pas de problème. Là, c'est une preuve en fait. Voilà. Donc comme je disais, donc moi je suis tiré de mon sommeil, je viens les trouver au salon, un peu surpris. Donc on prend les nouvelles. Alors le monsieur dit que il sort d'une situation difficile et ils ont trouvé refuge dans une maison inachevée, dans un quartier quelque part à Eupogon. Mais sauf que le propriétaire lui a demandé de quitter parce que la zone où ils sont est une zone à risque. Quand il pleut, la bengisse, ramène ton âme sur le plateau. Donc, quand il pleut, vraiment, il y a risque d'inondation. Et qu'il ne voudrait pas avoir un cas de conscience, parce qu'en ce temps, il pleut, avec tous leurs enfants, là. Et c'est comme ça, ils sont en train de parcourir des maisons. Bon, comment est-ce qu'ils se sont retrouvés? C'est moi. Je sais pas, mais au départ, comme on est un peu habitué à beaucoup de scènes, les gens prennent des enfants ou bien, mais c'est toute une famille, monsieur, madame, avec 6 enfants, mais le 6e bébé c'est une fillette, tout enrhumé, c'est dit quand. Tu les vois, ce qui dégage même comme odeur, même tu sais que ça fait au moins quelques jours, même les enfants ne se sont même pas lavés. Donc Dieu est dans. En tout cas, nous autres aussi, on a des enfants. C'est en regardant, est-ce une interpellation du Seigneur? Pourquoi une famille va se retrouver là? Qu'est-ce que vous voulez? En tout cas, ils sont en train de chercher quelque part où on pourrait les aider. Ne serait-ce que même si c'est une cabane. Mais ça m'a mis en larmes parce que en regardant les enfants, ça me faisait penser aussi à mes enfants. Et c'est comme ça que j'ai demandé la permission au père. J'ai dit, je parlerai de votre situation, on ne sait jamais. Donne-moi, tu as un numéro. Il dit le numéro, mais il est portable, mais ça ne marche pas. Si un jour il dit, diamant donne, on ne sait jamais. Voilà, je vais garder votre image. Je sais que le Dieu que nous prions là, il a suscité des âmes généreuses pour des gens, des corbeaux nourris et lits. Si peut-être quelqu'un me demande, je présente ça comme pour preuve. Et puis un jour, si tu as eu un portable, que tu m'appelles, comme le numéro c'est pour toi, si un jour tu as un téléphone, tout ce que je peux faire c'est de prier pour vous. Mais avec ce peu là, vraiment je ne sais pas qu'est-ce que ça peut vous apporter, mais c'est une réalité. Mais ça m'a déchiré le cœur et je me demandais, c'est beaucoup de choses qui me sont passées à la tête. Est-ce que aujourd'hui notre monde là, il y a encore de la charité entre nous les hommes? Parce que la question que je me posais, ce monsieur, il est forcément issu d'une famille. Mais en même temps aussi, je me dis, même si maintenant quelqu'un même veut t'aider même là, c'est-à-dire l'équipe que moi j'ai vue là même là, est-ce que c'est possible aussi? C'est possible, hein, je ne dis pas non. Mais pour arriver à un tel niveau d'abandon, parce que quand tu regardes les enfants, des mignons enfants, c'est-à-dire, vraiment, c'est une scène indescriptible. La question que je me suis posée, est-ce que notre monde aujourd'hui encore, c'est-à-dire ressent de la compassion? Est-ce qu'on trouve encore dans notre société aujourd'hui, là où on est en train de partir, cette lumière de l'amour qui peut briller pour que les uns soient la réponse à la prière de d'autres ou à la situation? Parce que quand des choses ne te touchent pas de près, souvent tu ne sais pas. Voilà, on a souvent tendance à croire que tout le monde, voilà, est dans l'escroquerie. Mais comment est-ce que tu peux forcément savoir? C'est Dieu seul qui sait. Donc voici un peu ce que je voudrais partager avec vous, vous et les auditeurs, pour que dans notre environnement, on ne sait jamais. Parce que souvent, on a des gens à côté de nous-mêmes qui traversent des situations, on ne se rend même pas compte. Souvent, on nous présente un sourire, mais de l'intérieur, elles sont bouffées par des souffrances. Moi, ma femme a été témoin d'une situation où elle a une de ses filleules qui un jour dans leur causerie, puisqu'elles font les sortes de tontines, de nourriture, chaque mois on leur donne plein. Donc c'est comme ça que je crois dans leur causerie. Elle dit, mais faut voir, peut-être dans ton quartier il y a des gens qui ne mangent pas. Elle a dit non, c'est pas possible. Et puis elle m'expliquait que quand sa fille est rentrée à la maison, puisqu'elle avait pris son tour, il y avait beaucoup de vivres, maintenant le Seigneur met dans son cœur de voir la voisine. Oh, cette voisine-là est tellement joviale. Elle avait 3 enfants, comme ci, comme ça. Et puis, elle disait que, je ne sais pas si elle a pris 1 ou 2 paquets de riz, 1 kilo avec quelques vivres. Ah, voisine, tiens. Après les surprises, de retour, la voisine vient lui dire merci pour dire que c'est peut-être c'est Dieu qui lui a parlé parce que là où elle est là, ça fait 3 jours, elle-même et ses enfants. Et ne savent même pas. Ça l'a tellement marqué, elle est retournée à la maison voir sa marraine qui est mon épouse pour dire, vraiment maman, ce que tu as dit c'est vrai. C'est une réalité. Je ne pouvais jamais imaginer la voisine là, qui est joviale, qui est tout le temps. Donc dans cette joie, c'est ce qu'elle... Donc ce soir-là, quand... Je sais qu'il y a plein de gens qui sont devenus... C'est devenu leur métier. Mais vous-même, vous voyez la photo de ces enfants-là, comment ils tous se ressemblent. C'est-à-dire, les filles, là, mais c'est les yeux de leur maman. La dernière, même, est la photocopie de celle qu'elle a. Mais, bon, souvent, j'ai refoulé des gens. Parce que quand tu es en train de me parler comme ça, c'est comme qu'on prend le taxi, tu as vu... Il y a des gens, quand ils approchent même, ça ne te dit pratiquement rien. Oui. Non. Ça... Moi, quand c'est comme ça, mais je ne force même pas même. Mais par contre, il y a d'autres, même quand ils te saluent, c'est-à-dire, ton cœur ressent quelque chose. Ça dépend, hein? Ça dépend de chacun. Donc voilà un peu ce de quoi je voudrais qu'on parle. Parce que c'est des cas que nous pouvons vivre dans notre environnement direct.
1: Papa, je voulais rebondir sur ce que tu viens de dire tout à l'heure. Là. Il y a une sœur avec qui on avait pour habitude de prier ensemble et à un moment donné, elle allait travailler un peu vers Cocody. Et dans sa fonction, un jour, elle était un peu blessée dans son cœur parce que parfois, elle se force à faire la nourriture. Et puis quand les enfants descendent, ils disent qu'ils vont manger autre chose et puis on se va acheter dehors. Et puis bon, ça dure un jour, deux jours et puis après il faut mettre à la poubelle parce ouais. Que bon, personne ne mange.
0: Et bon, il va recoucher.
1: Et puis elle les joue, elle a serré son cœur et puis elle a dit aux enfants, mais est-ce que vous savez que ce que vous faites là, ce qu'on met à la poubelle, il y a d'autres mecs qui n'en trouvent pas pour mettre sous la dent un jour, deux jours, trois jours durant. Les enfants disent non, mais c'est pas possible. Ce n'est pas vrai, tanti, ce que tu dis là, c'est pas vrai.
0: C'est pas le vôtre.
1: Et pourtant, bon, voilà, elle vient de Yopougon, donc on a notre réalité à nous. Et donc, papa, pour rebondir sur ce que tu viens de dire tout à l'heure, ça touche le cœur, ça déchire le cœur parfois, et en même temps, cette image que tu donnes encore pour la deuxième fois, elle fait que les gens sont un peu froids dans leurs actions. Parce qu'aujourd'hui aussi, on a vu des personnes qui développent toute une stratégie
0: en tout cas.
1: Pour vraiment escroquer. Et quand on veut, à côté de cette image-là, voir ce que nous avons ici sur l'écran, toute une famille...
0: En tout cas, moi, je leur dis, hein, c'est, hein, en sens, je demandais, dis, si ça ne vous gêne pas, moi, je veux vous photographier parce que quand je vais rencontrer des gens, je vais parler de vous. Et si... quelqu'un qui a réagi, moi, je vais, le jour où vous m'appelez, trouver un numéro, on peut, je vous mettrai en contact. En tout cas, ce que je peux faire, et j'ai prié, ma famille et moi, on a prié pour eux, parce que le monsieur, lui, il est chrétien évangélique, mais c'est la femme qui dit qu'elle est catholique. Elle m'a même donné la paroisse qu'elle fréquente. Voilà, elle m'a donné la paroisse, et effectivement, je connais le curé de la paroisse. En tout cas, j'ai essayé de... chose quoi, mais voilà, le monsieur, lui, il est chrétien évangélique. Voilà, c'est... Là, je lui ai posé la question, pareil, je voulais prier, mais il faut que ça soit libre, en fait. Vous n'êtes pas obligé, hein. C'est vrai, vous êtes rentré. Moi, ce que je pouvais faire, j'ai fait, mais je voulais vous donner Jésus et soyez fortifiés, parce que quand je les regardais, je voyais... C'est-à-dire, j'essayais d'imaginer une seconde même mes enfants peut-être témoins d'une situation catastrophique comme ça, quoi. C'est-à-dire là, bon, même si c'est de l'escroquerie, c'est-à-dire à 21h passées, un père avec ses enfants qui se suivent. Parce que j'ai demandé à mon épouse, est-ce qu'il y a encore de la nourriture? Bon, malheureusement, c'est fini. Parce que quand je voyais le regard des enfants, là, c'est... Non. Il y a des choses où on n'a pas... Tu sais qu'ils ont traîné. Et je ne sais pas comment expliquer. Parce que, comment ils se sont orientés, puisque nous, on est dans une cour commune ferme. Bon, quand on dit cour commune, c'est un ensemble de maisons où chacun a ses choix. Mais quand ils sont entrés, la direction, c'était nous, notre porte. Ils sont venus frapper à notre portail. Pourquoi ils ne sont pas allés ailleurs? Et que c'est là qu'ils se sont retrouvés jusqu'à ce que vraiment, on me réveille de mon sommeil. Mais je me suis préparé toute cette journée pour venir à l'émission, avec des intentions vraiment bien précises. Et quand même, ça m'a un peu surpris, de ou bien est-ce une intention, mais on va marquer ça au chapitre de nos intentions de prière, mais cette nuit aussi, on va porter ces familles en difficulté là, en prière, ces familles qui ont perdu leur position au niveau de l'habitation à cause de tout ce qui se fait dans ces programmes. Hein. En tout cas, vraiment, il y a des gens qui, partant de là, sont dans des conditions quand même assez difficiles qu'on rencontre. Donc, ça peut être entremêlé de faux ou de vrai, mais de ce que j'ai ressenti, vraiment, moi, je ne juge pas. Voilà, je sais que Dieu n'est pas méchant. Et comme dit Hébreu, on a parfois reçu des anges sans savoir que c'était des anges par l'hospitalité. Et la Bible dit que la charité efface beaucoup de péchés. Voilà, je n'ai pas eu le temps de réfléchir, mais tout de suite, à travers quelques questions, il faut essayer de sonder la véracité des dits, mais avec des questions pièges. Voilà, j'ai vu quand même des choses, parce que quand tu as un enfant qui est malade sous la main, mon épouse m'était obligée de sortir même certains médicaments de notre bébé là, puisque les histoires des rhumes maintenant, on ne leur donne plus les antibiotiques, les choses qu'on prend pour pouvoir choses, voilà, donner une partie pour l'enfant, parce que quand tu vois hier, tu sais. Ah, donc en tout cas, c'est pas facile. Donc voilà un peu quoi. Si quelqu'un voudrait dire quelque chose, une expérience pareille dans son environnement. Mais l'objectif, c'est en parlant, c'est pour qu'on fasse attention autour de nous aussi. On prie, généralement, on a tous Jésus en commun. Mais on commence de plus en plus à avoir les yeux fermés sur la souffrance des uns des autres. On vit avec des gens qu'on n'ose jamais même leur poser des questions, parce que demander simplement comment ça va, c'est supposer que il faut voir leur venir en aide parce que c'est difficile. Et du coup là, on préfère aborder autre chose, on n'est plus attentif. La Vierge Marie à Cana a dit non plus de vin, parce qu'elle est attentive. Ils ne sont pas venus dire on a plus de vin, elle a observé. Est-ce que notre monde observe toujours avec tout ce que nous voyons aujourd'hui?
2: Bon, aujourd'hui même, avant de venir ici, je partageais une histoire comme ça avec Jean-Paul. Mm-hmm. Comme si vraiment Dieu me préparait à ce thème-là.
0: D'accord.
2: Bon, il y a un prêtre sur notre paroisse qui dit que quelle soit l'intention que l'autre a en venant te solliciter, il faut faire ta part.
0: C'est ça.
2: Il faut répondre à sa sollicitation. Tu le laisses avec Dieu.
0: Dieu, voilà. Toi, tu le fais au nom de Dieu, ta foi, voilà. Voilà.
2: Donc, c'est un peu ça, quoi. Parce qu'on ne doit pas se baser sur l'escroquerie et puis on ne va plus faire l'œuvre de Dieu.
0: C'est ça.
2: Voilà.
0: Parce que donc, c'est un peu ça. Jésus apparaît sous différentes formes. Il dit, j'étais malade, vous m'avez visité, j'étais appauvri, voici, voici. Ouais, quelqu'un d'autre voudrait réagir à ça avant qu'on termine? Allez-y.
3: Oui, papa, moi, ce que tu as dit là, vraiment, ça m'a tellement touchée. Avant-hier, on était assis au quartier où on vend d'habitude au bord de la route là, à Abidjan-la-Joie. Et puis, il y a un monsieur qui est sorti de notre couloir parce que nous, on a mis banc là pour s'asseoir. Donc, il est venu. Vraiment, il est arrêté. Et puis, il dit, bonjour, mesdames. J'étais mes filles là. Puis on a dit bonjour monsieur. Et puis il a dit, essayez de m'asseoir sur votre banc. J'ai dit, oui, asseyez-vous. Et puis maintenant, nous, on vendait orange, la paix orange, elle manque. Et puis, je voulais mettre dans le sachet, il dit non, il n'habite pas loin, j'ai pris mon parti. Donc, moi et puis ma fille, quand on lui a donné le mangue, il s'est retourné. Donc, on regardait où le monsieur partait. Et puis maintenant, on voit que le monsieur est rentré dans un magasin. Il y a un magasin qui est à côté de lui. Où on met, bon, il y a deux magasins. Il y a un nouveau qui a pris un, et puis il y a un petit magasin qui est là. Bon, ça, il y avait une jeune fille qui était là, mais elle a déménagé. Et puis, quand on a vu le monsieur rentrer, j'ai dit, hey, Jean-Paul, le monsieur, c'est là, il habite. Et puis, ma fille dit, oui, maman, ah, moi-même, quand j'ai vu le monsieur là, mon cœur m'a fait mal. C'est dit, aïe. Un responsable, c'est là, il va habiter. Et puis, le monsieur dit non. Qu'il a une camarade. Parce que comme celle-là, elle était. Ben, comme elle est partie. Donc, lui aussi, comme on l'a fait à Abidjan, pour le moment, il a pris ça avant de chercher maison. Vraiment, nous, on a eu mal. Donc, matin, quand nous, on vient vendre, si on a quelque chose, si le papa tout travaille, on l'appelle et puis on mange ensemble. Et puis maintenant, lui, il nous pose la question, pourquoi nous on fait ça? C'est-à-dire, moi, j'ai répondu, j'ai dit non. Moi, c'est Jésus qui m'a aidé à faire ça.
0: Amen.
3: Moi, je lui ai dit que c'est Jésus qui m'a aidé à faire ça. Moi, je n'attends pas quelque chose. Parce que si Dieu ne m'a pas aidé à faire là, je n'ai pas fait. Et puis, il a commencé, en tout cas, il s'est retrouvé jusqu'aujourd'hui. Quand il va, il vient nous saluer. Et puis
0: ah, il est retourné dans une bonne condition.
3: Non, il est là actuellement.
0: Ah, d'accord.
3: Il dit travail à Tingé.
0: Ok.
3: Et puis, Dieu merci, c'est un catholique.
0: Waouh.
3: Catholique. Donc, il a demandé les messes de la paroisse. Donc, je lui ai donné. C'est ce que je voulais dire.
0: Ok. Merci. Si quelqu'un n'a plus rien à dire, on va fermer. Alors, bien-aimés frères, chers auditeurs, auditrices, voici une situation que j'ai voulu partager avec vous. Et Dieu aidant, vraiment, c'est pour provoquer votre attention dans votre entourage. Parce que le monde devient de plus en plus difficile. Nous, on vient, on n'a ni or ni argent, on a Jésus. Nous croyons que Dieu peut faire, mais c'est par les mains des uns des autres que Dieu agit. C'est par les poches des uns des autres que Dieu agit. Dieu agit, il a deux modes opératoires, soit par processus ou bien par miracle. Et même quand le miracle est en train de s'opérer, il va susciter des âmes généreuses. Moi, je crois que Dieu va le faire pour cette famille. Parce que ces enfants-là que j'ai vus, ça m'a fait penser à une dame qui avait appelé un jour à l'émission, depuis même en venant, qui, je crois, la belle famille, laissait deux semaines
3: pour la chasser.
0: Pour pouvoir sortir de la maison. Justement, je ne sais pas si elle est à l'écoute. Vraiment, si vous êtes à l'écoute, faites un effort pour nous appeler aujourd'hui pour pouvoir nous donner de vos nouvelles parce que ça m'est remonté avec force, vraiment, et on veut savoir. Alors, merci aux uns aux autres et on aura l'occasion de téléphone pour qui peut-être sentira au fond de lui un appel de Dieu. En tout cas, on sera là et on va créer la connexion. Lance Bakayoko, fais-nous grâce d'une oxygénation musicale. On va se préparer pour méditer le chapelet en l'honneur du précieux sang de Jésus. C'est ça, non, le blanc? Voilà. Donc, on est dans la continuité puisque le mois est dédié au sang de Jésus-Christ.

0: Vous avez été rachetés par le sang précieux du Christ, comme des agneaux sans défaut et sans tache. La parole de Dieu, cette parole est tirée de 1 Pierre chapitre 1, les versets 18 à 19. Bien-aimés, chers pèlerins, chères pèlerines, vous êtes nulle part ailleurs que sur la 102.5 FM, la voix de l'Évangile. Nous passons à présent à notre étape de notre émission qui est la méditation du chapelet. Et le chapelet, c'est le chapelet du précieux sang du Christ. Ce chapelet sera médité en 7 mystères et 10 grains. Chaque mystère, oui, chaque mystère médite une effusion du précieux sang de Jésus et chaque dizaine est suivie d'une invocation au précieux sang du Christ. Nous soulignons que cette dévotion ne remplace pas la liturgie de l'Église et le rosaire. Elle aide tout simplement à contempler le sacrifice du Christ. Alors, bienvenue à notre émission de prière sur la RNC. Aujourd'hui encore, nous nous tenons, oui, au pied de la croix, là où l'amour de Dieu s'est manifesté jusqu'au bout. Le précieux sang de Jésus est le prix de notre salut, force de notre victoire et source de notre espérance. Bien-aimé, par ce sacrifice, il a vaincu le péché et ouvert pour nous un chemin. Le chrétien ne marche pas seul. Il marche sous la protection du Christ qui a donné sa vie pour lui. Oui, l'Apocalypse au chapitre 12, verset 11 nous dit si, ils l'ont vaincu par le sang de l'agneau. Et Saint Jean Chrysostome affirme que le sang du Christ est le salut des âmes, la rançon du monde et la source de la vie éternelle. Et encore Saint Augustin enseignait que le sang du Christ est le prix de notre délivrance et la manifestation de l'amour divin. Bien-aimés, chers pèlerins, chères pèlerines, en méditant ce chapelet, nous demandons, oui, la conversion des pécheurs. Nous demandons la sanctification de l'Église. Nous demandons la paix dans le monde. Nous demandons, oui, la protection des familles et la consolation des personnes qui souffrent. Que chaque récitation de ce chapelet nous fasse grandir dans l'amour du Christ et dans la confiance en la puissance de son sang précieux, afin que nous devenions les témoins fidèles de son évangile.
1: Mais...

0: Seigneur Jésus, par la puissance de ton précieux sang, nous venons devant toi avec confiance que ton sang versé pour notre salut nous purifie, nous protège et nous conduise à la vie éternelle. Amen. Je crois en Dieu, le Père Tout-Puissant, Créateur du ciel et de la terre, et en Jésus-Christ, son Fils unique, notre Seigneur, qui a été conçu du Saint-Esprit, est né de la Vierge Marie, a souffert sous Ponce Pilate, a été crucifié, est mort, a été enseveli, est descendu aux enfers, le troisième jour, est ressuscité des morts, est monté aux cieux, est assis à la droite de Dieu le Père Tout-Puissant, d'où il viendra juger les vivants et les morts. Je crois en l'Esprit Saint, à la Sainte Église catholique, à la communion des saints, à la rémission des péchés, à la résurrection de la chair, à la vie éternelle. Amen. Notre Père qui es aux cieux, que ton nom soit sanctifié. Que ton règne vienne, que ta volonté soit faite sur la terre comme au ciel.
1: Donne-nous aujourd'hui notre pain de ce jour. Pardonne-nous nos offenses, comme nous pardonnons aussi à ceux qui nous ont offensés.
2: Et ne nous laisse pas entrer en tentation, mais délivre-nous du mal. Amen.
0: Gloire soit rendue au Père, au Fils et au Saint-Esprit.
2: Comme il était au commencement, maintenant et toujours. Dans les siècles des siècles. Amen.
0: Premier mystère, la circoncision de Jésus. Intention, prions pour l'obéissance à Dieu et la sanctification des enfants. Jésus verse son sang pour nous racheter.
3: À cette première intention, nous prierons pour notre évêque, Monseigneur Jean-Salomon Lesoutier, et pour la guérison du Père Marcel Biofo et tous les pères malades.
0: Père éternel,
1: je t'offre le précieux sang de Jésus-Christ, ton Fils bien-aimé, en expiation de mes péchés, pour les besoins de la Sainte Église et pour le soulagement des âmes du purgatoire.
0: Sang très précieux de Jésus,
1: sauve-nous et protège-nous.
0: Sang très précieux de Jésus,
1: sauve-nous et protège-nous.
0: Sang très précieux de Jésus,
1: sauve-nous et protège-nous.
0: Sang très précieux de Jésus,
1: sauve-nous et protège-nous.
0: Sang très précieux de Jésus,
1: sauve-nous et protège-nous.
0: Sang très précieux de Jésus,
1: sauve-nous et protège-nous.
0: Sang très précieux de Jésus,
1: sauve-nous et protège-nous.
0: Sang très précieux de Jésus,
1: sauve-nous et protège-nous.
0: Sang très précieux de Jésus,
1: sauve-nous et protège-nous.
0: Sang très précieux de Jésus,
1: sauve-nous et protège-nous.

0: Deuxième mystère. La sueur du sang à Gethsémani. Intention. Nous prions pour ceux qui souffrent. Nous prions pour les malades et les personnes angoissées. Jésus accepte la volonté par amour.
1: Pour cette deuxième dizaine, nous prierons aux intentions de JMG Manning. Nous prierons également pour M. Kouao, pour la restauration de Simone Akoma, pour la délivrance de Komara Mariam et enfant Dao. Père éternel,
2: je t'offre le précieux sang de Jésus-Christ, ton Fils bien-aimé, en expiation de mes péchés, pour les besoins de la Sainte Église et pour le soulagement des âmes du purgatoire.
1: Sang très précieux de Jésus,
2: sauve-nous et protège-nous.
1: Sang très précieux de Jésus,
2: sauve-nous et protège-nous.
1: Sang très précieux de Jésus,
2: sauve-nous et protège-nous.
1: Sang très précieux de Jésus,
2: sauve-nous et protège-nous.
1: Sang très précieux de Jésus,
2: sauve-nous et protège-nous.
1: Sang très précieux de Jésus,
2: sauve-nous et protège-nous.
1: Sang très précieux de Jésus,
2: sauve-nous et protège-nous.
1: Sang très précieux de Jésus,
2: sauve-nous et protège-nous.
1: Sang très précieux de Jésus,
2: sauve-nous et protège-nous.
1: Sang très précieux de Jésus,
2: sauve-nous et protège-nous.

0: Troisième mystère, la flagellation de Jésus. Intention. Nous prions pour la guérison intérieure et la pureté. Son sang guérit nos blessures.
1: Pour cette troisième dizaine, nous prierons aux intentions de la guérison de M. Aka Eliakim Leonard, enfant Aka Eliakim Leonard, la délivrance de Christopher Jean Tézisson, pour maman Yolande Tézisson,

0: protège-nous.
1: Sang très précieux de Jésus,
0: sauve-nous et protège-nous.
1: Sang très précieux de Jésus,
0: sauve-nous et protège-nous.
1: Sang très précieux de Jésus,
0: sauve-nous et protège-nous.
1: Sang très précieux de Jésus,
0: sauve-nous et protège-nous.
1: Sang très précieux de Jésus,
0: sauve-nous et protège-nous.
1: Sang très précieux de Jésus,
0: sauve-nous et protège-nous.
1: Sang très précieux de Jésus,
0: sauve-nous et protège-nous.
1: Sang très précieux de Jésus,
0: sauve-nous et protège-nous.
1: Sang très précieux de Jésus,

0: quatre mystères. Le couronnement d'épines. Intention. Nous prions pour les dirigeants, pour les responsables de l'Église et les gouvernants. Jésus porte nos humiliations.
1: Je t'offre le précieux sang de Jésus-Christ, ton Fils bien-aimé, en expiation de mes péchés, pour les besoins de la Sainte Église et pour le soulagement des âmes du purgatoire. Sang très précieux de Jésus,
2: sauve-nous et protège-nous.
1: Sang très précieux de Jésus,
2: sauve-nous et protège-nous.
1: Sang très précieux de Jésus,
2: sauve-nous et protège-nous.
1: Sang très précieux de Jésus,
2: sauve-nous et protège-nous.
1: Sang très précieux de Jésus,
2: sauve-nous et protège-nous.
1: Sang très précieux de Jésus,
2: sauve-nous et protège-nous.
1: Sang très précieux de Jésus,
2: sauve-nous et protège-nous.
1: Sang très précieux de Jésus,
2: sauve-nous et protège-nous.
1: Sang très précieux de Jésus,
2: sauve-nous et protège-nous.
1: Sang très précieux de Jésus,
2: sauve-nous et protège-nous.
1: Sang très précieux de Jésus,
2: sauve-nous et protège-nous.

Cinquième mystère, le chemin de la croix. Intention. Nous prions pour ceux qui portent une lourde croix dans leur vie. Son sang.

0: Sixième mystère. La crucifixion et les blessures de Jésus. Intention. Nous prions pour les mourants et le salut des âmes. Son cœur ouvert devient source de miséricorde.
1: Nous prierons pour cette sixième dizaine aux intentions de la restauration de M. Aka Eliakim Raphaël Léonard. Enfant Aka Eliakim Raphaël Léonard, nous prierons également pour M. Ekian Fulgence, maman Hélène Cassie, M. Daon pour la guérison des yeux, pour maman Yvette, pour la guérison de M. Guy Roland, pour M. Yapi Nguessan Landry, Madame Kone, Madame Angéline Nassé.
0: Père éternel,
2: je t'offre le précieux sang de Jésus-Christ, ton Fils bien-aimé, en expiation de mes péchés, pour les besoins de la Sainte Église et pour le soulagement des âmes du purgatoire.
0: Sang très précieux de Jésus,
3: sauve-nous et protège-nous.
0: Sang très précieux de Jésus,
3: sauve-nous et protège-nous.
0: Sang très précieux de Jésus,
3: sauve-nous et protège-nous.
0: Sang très précieux de Jésus,
3: sauve-nous et protège-nous.
0: Sang très précieux de Jésus,
3: sauve-nous et protège-nous.
0: Sang très précieux de Jésus,
3: sauve-nous et protège-nous.
0: Sang très précieux de Jésus,
3: sauve-nous et protège-nous.
0: Sang très précieux de Jésus,
3: sauve-nous et protège-nous.
0: Sang très précieux de Jésus,
3: sauve-nous et protège-nous.
0: Sang très précieux de Jésus,
3: sauve-nous et protège-nous.

0: Septième mystère. Le sang et l'eau jaillit du côté de Jésus. Intention. Nous prions pour les prêtres, pour les évêques. Nous prions pour l'Église et la paix dans le monde. Source des sacrements et de la nouvelle vie.
1: Pour cette dizaine, nous prierons aux intentions de la protection de la famille Zoku, pour la libération de la prison de Kofi Kouman, pour la guérison de Charlotte Amena Yao et la délivrance de M. Kwasi Jacob. Aux intentions de la RNC, pour tous les auditeurs à l'écoute, aux intentions du berger Yannick Amos. Père éternel,
2: je t'offre le précieux sang de Jésus-Christ, ton Fils bien-aimé, en expiation de mes péchés.

0: Sainte Église et pour le soulagement des âmes du purgatoire.
1: Sang très précieux de Jésus,
2: sauve-nous et protège-nous.
1: Sang très précieux de Jésus,
2: sauve-nous et protège-nous.
1: Sang très précieux de Jésus,
2: sauve-nous et protège-nous.
1: Sang très précieux de Jésus,
2: sauve-nous et protège-nous.
1: Sang très précieux de Jésus,
2: sauve-nous et protège-nous.
1: Sang très précieux de Jésus,
2: sauve-nous et protège-nous.
1: Sang très précieux de Jésus,
2: sauve-nous et protège-nous.
1: Sang très précieux de Jésus,
2: sauve-nous et protège-nous.
1: Sang très précieux de Jésus,
2: sauve-nous et protège-nous.
1: Sang très précieux de Jésus,
2: sauve-nous et protège-nous.

0: Prions ensemble. Ô sang précieux de Jésus, prie pour notre salut, purifie-nous, fortifie-nous, et garde-nous dans ton amour. Amen. Notre Père qui es aux cieux, que ton nom soit sanctifié, que ton règne vienne, que ta volonté soit faite sur la terre comme au ciel.
1: Donne-nous aujourd'hui notre pain de ce jour. Pardonne-nous nos offenses, comme nous pardonnons aussi à ceux qui nous ont offensés. Et ne nous laisse pas entrer en tentation, mais délivre-nous du mal.
0: Je vous salue Marie, pleine de grâce. Le Seigneur est avec vous. Vous êtes bénie entre toutes les femmes, et Jésus, le fruit de vos entrailles, est béni.
1: Sainte Marie, Mère de Dieu, priez pour nous pauvres pécheurs, maintenant et à l'heure de notre mort. Amen.
0: Que la gloire soit rendue au Père, au Fils et au Saint-Esprit,
1: comme il était au commencement, maintenant et toujours, dans les siècles des siècles. Amen.
2: Litanie du précieux sang de Jésus. Seigneur, ayez pitié de nous.
3: Seigneur, ayez pitié de nous.
2: Jésus-Christ, ayez pitié de nous.
3: Jésus-Christ, ayez pitié de nous.
2: Seigneur, ayez pitié de nous.
3: Seigneur, ayez pitié de nous.
2: Jésus-Christ, écoutez-nous.
3: Jésus-Christ, écoutez-nous.
2: Père céleste qui êtes Dieu,
3: ayez pitié de nous.
2: Fils rédempteur du monde qui êtes Dieu,
3: ayez pitié de nous.
2: Esprit Saint qui êtes Dieu,
3: ayez pitié de nous.
2: Trinité Sainte qui êtes un seul Dieu,
3: ayez pitié de nous.
2: Ô très précieux sang de Jésus-Christ, sang de notre salut, couvrez-nous et le monde entier. Océan du précieux sang de Jésus-Christ, libérez-nous. Précieux sang de Jésus-Christ, source de sainteté et de compassion,
3: libérez-nous.
2: Précieux sang de Jésus-Christ, source de pouvoir et de force,
3: libérez-nous.
2: Précieux sang de Jésus-Christ, alliance nouvelle et éternelle,
3: libérez-nous.
2: Précieux sang de Jésus-Christ, fondateur de la foi chrétienne,
3: libérez-nous.
2: Précieux sang de Jésus-Christ, amour de Dieu,
3: libérez-nous.
2: Précieux sang de Jésus-Christ, charité divine,
3: libérez-nous.
2: Précieux sang de Jésus-Christ, terreur des démons,
3: libérez-nous.
2: Précieux sang de Jésus-Christ, secours des captifs,
3: libérez-nous.
2: Précieux sang de Jésus-Christ, vin sacré,
3: libérez-nous.
2: Précieux sang de Jésus-Christ, pouvoir des chrétiens,
3: libérez-nous.
2: Précieux sang de Jésus-Christ, rempart de l'Église catholique,
3: libérez-nous.
2: Précieux sang de Jésus-Christ, vraie foi du chrétien,
3: libérez-nous.
2: Précieux sang de Jésus-Christ, sang de guérison, sauvez-nous. Précieux sang de Jésus-Christ, sang de l'onction,
3: sauvez-nous.
2: Précieux sang de Jésus-Christ, adiesse des enfants de Dieu,
3: sauvez-nous.
2: Précieux sang de Jésus-Christ, commandant des soldats du Christ,
3: sauvez-nous.
2: Précieux sang de Jésus-Christ, sang de la résurrection,
3: sauvez-nous.
2: Précieux sang de Jésus-Christ, breuvage des anges dans le ciel,
3: sauvez-nous.
2: Précieux sang de Jésus-Christ, consolation de Dieu le Père,
3: sauvez-nous.
2: Précieux sang de Jésus-Christ, puissance du Saint-Esprit,
3: sauvez-nous.
2: Précieux sang de Jésus-Christ, circoncision des gentils,
3: sauvez-nous.
2: Précieux sang de Jésus-Christ, paix pour le monde,
3: sauvez-nous.
2: Précieux sang de Jésus-Christ, soleil du ciel et de la terre,
3: sauvez-nous.
2: Précieux sang de Jésus-Christ, signe de l'alliance divine,
3: sauvez-nous.
2: Précieux sang de Jésus-Christ, espérance des innocents,
3: sauvez-nous.
2: Précieux sang de Jésus-Christ, verbe de Dieu dans nos cœurs,
3: sauvez-nous.
2: Précieux sang de Jésus-Christ, arme céleste,
3: sauvez-nous.
2: Précieux sang de Jésus-Christ, divine sagesse,
3: sauvez-nous.
2: Précieux sang de Jésus-Christ, assise du monde,
3: sauvez-nous.
2: Précieux sang de Jésus-Christ, miséricorde de Dieu le Père,
3: sauvez-nous.
2: Ô très précieux sang de Jésus-Christ, lavez les péchés du monde. Ô très précieux sang de Jésus-Christ, purifiez le monde. Ô très précieux sang de Jésus-Christ, apprenez-nous comment consoler Jésus. Prions. Ô très précieux sang de Jésus-Christ, prie de notre salut, nous croyons, espérons et avons confiance en vous. Délivrez-nous, vous en supplions, tous ceux qui sont captifs des esprits infernaux. Protégez les mourants contre les manœuvres des esprits mauvais et daignez les accueillir dans votre gloire éternelle. Ayez pitié du monde entier. Donnez-nous la force d'adorer et de consoler votre cœur sacré. Nous vous adorons, ô précieux sang de Jésus, ô précieux sang de miséricorde. Amen.
4: Amen. Amen.

Oui, le Seigneur nous a sauvés, lui qui nous donne son précieux sang, afin que tous les déboires de nos vies tombent et que nous ayons la victoire. Bien-aimés frères et sœurs, vous avez déjà remarqué par cette louange la victoire des enfants de Dieu. Et tu vas prendre ton mouchoir maintenant parce que là, nous allons trémousser maintenant. Nous allons danser à la gloire de Dieu. Nous voulons jubiler dans la présence de Dieu pour dire au monde entier, pour dire autour de nous que Jésus-Christ est victorieux au cœur de notre vie. Et peu importe ce que nous vivons, ce que nous traversons, le Seigneur Jésus nous donne la victoire et nous allons l'exprimer au travers de cette louange.

Est-ce que tu crois, bien-aimé pèlerin, pèlerine, en ce grand matin, en ce grand jour, que pour toi le Christ est mort sur la croix? Est-ce que tu crois ce matin qu'il s'est vidé de son sang pour toi? Oh, bien-aimé pèlerin, pèlerine, est-ce que tu peux le proclamer encore ce matin comme une prière? Je ne peux pas te laisser.

0: Est-ce que tu peux l'affirmer encore, Seigneur, je ne peux pas. La situation a beau être dégradante, mais je ne peux pas te laisser. La situation a beau être aussi difficile, mais je ne peux pas te laisser. Pèlerin, pèlerine, continue de l'exprimer.
1: Il est au
0: oui,
1: moi,
0: n'abandonne pas celui
2: je ne peux pas
0: qui est le panier de Dieu au milieu de nous. Merci de le faire encore, pèlerin. Merci de croire ce matin. Merci de le déclarer ce matin. Car il est là au milieu de nous. Par la puissance et la présence de son esprit. Oui, merci de nous visiter, cet esprit de Dieu. Et nous voulons te magnifier encore ce matin. Nous n'avons que mérite dans ta présence, Saint-Esprit de Dieu. Et cependant, nous avons la joie de savoir que dans son amour infini, le Seigneur maintient en nous ta présence. Oui, Saint-Esprit de Dieu, nous voulons te magnifier en ce matin.
1: Esprit,
0: nous voulons te célébrer en ce matin.
1: De Dieu vient.
0: Nous voulons reconnaître au milieu de nous ta présence.
1: C'est le
0: merci Saint-Esprit de Dieu.

0: dissiper nos ténèbres, Saint-Esprit du Dieu vivant. Viens réchauffer nos cœurs qui sont refroidis. Viens, Saint-Esprit du Dieu vivant, viens nous apporter la paix, la joie, l'amour. Nous avons besoin de toi, Saint-Esprit du Dieu vivant. Viens éclairer nos vies. Oh oui, Saint-Esprit du Dieu vivant, toi qui as reçu la même adoration et la même gloire que le Père, nous avons besoin de toi. Viens te manifester puissamment dans la vie de chacun de nous. Viens déployer ta puissance sur nous, ô Saint-Esprit du Dieu vivant. Les pèlerins, les pèlerines ont besoin de toi. Viens, Saint-Esprit du Dieu vivant, viens te manifester dans leur vie. Oh oui, Saint-Esprit du Dieu vivant, viens nous apporter la sagesse et l'intelligence. Oh, viens, Saint-Esprit du Dieu vivant. Divin Paraclet, nous avons besoin de toi. Viens, Saint-Esprit du Dieu vivant. Viens nous donner la grâce de l'adoration, ô Saint-Esprit du Dieu vivant. Nous avons besoin de toi. Viens visiter tous ces pèlerins et pèlerines. Viens transformer nos cœurs de pierre en cœurs de chair. Remplis nos cœurs d'amour. Viens nous abreuver, Saint-Esprit du Dieu vivant. Nous avons soif de toi. Nos cœurs desséchés ont soif de toi. Oh, viens, Saint-Esprit du Dieu vivant. Viens nous abreuver, viens nous remplir de toi, Saint-Esprit du Dieu vivant. Viens, Saint-Esprit du Dieu vivant. Viens te manifester puissamment dans nos vies.
1: Oh oui, c'est l'heure. Et c'est le moment de nous abreuver maintenant, Saint-Esprit du Dieu.
2: Esprit
1: c'est l'heure.
2: De

0: lieu.
1: De là où se trouve un enfant de Dieu, ce matin, pèlerin, pèlerine. Saint-Esprit de Dieu, le moment est favorable de venir agir maintenant.

0: Viens donner gloire à ton nom ce matin. Viens préparer un peuple qui t'appartient. Viens inaugurer un temps nouveau ce matin. Viens ce matin manifester ta puissance. Viens Saint-Esprit de Dieu conduire ce matin. Viens donner de la lumière. Viens répandre, oh Saint-Esprit de Dieu, ton feu ardent dans les cœurs. Viens allumer ton feu dans toutes les demeures ce matin. Viens Saint-Esprit de Dieu. Que les cœurs en ce matin soient visités. Que les âmes des enfants de Dieu soient visités en ce matin. Saint-Esprit de Dieu, nous te disons merci pour ta présence au milieu de nous. Merci de faire du bien à tous les pèlerins et pèlerines de partout où ils se trouvent. Merci de faire de leur demeure la chambre haute pour répandre sur leur vie des eaux vives intarissables. Merci de faire jaillir en ce matin ces eaux vives intarissables dans les cœurs, dans les familles. Merci de manifester en ce matin ta puissance et ta présence. Permets que ce peuple soit attentif en ce matin pour écouter la parole de Dieu, la semence de la vie. Celui qui viendra encore en ce matin pour transformer la vie. Celui qui viendra en ce matin pour apporter la lumière. Celui qui viendra en ce matin pour apporter la consolation, le soulagement, le réconfort. Celui qui vient ce matin, c'est la parole de Dieu. C'est le Christ Jésus. C'est lui, le chemin, la vérité et la vie. Merci Saint-Esprit de Dieu de préparer ce peuple à recevoir la parole du Seigneur. Louange, gloire, honneur et puissance à toi. Saint-Esprit de Dieu, louange et gloire à toi en ce matin. Merci Saint-Esprit de Dieu de toucher les cœurs. Merci Saint-Esprit de Dieu de manifester ta puissance. Merci Saint-Esprit de Dieu dans cette brise légère de continuer à étendre ta main là où la main humaine s'était arrêtée. Merci Saint-Esprit de Dieu de continuer à visiter ce peuple là où ils étaient abandonnés, rejetés, repoussés. Merci Saint-Esprit de Dieu de manifester ta puissance là où les médecins se sont arrêtés, où ils ont donné un verdict pour dire que ce mal ne peut pas être guéri. Merci Saint-Esprit de porter ta main pour porter les scanners. Merci en ce matin de guérir, Saint-Esprit de Dieu. Merci de renouveler les vies en ce matin. Merci de toucher, de créer atmosphère de gloire. Oui, où nous palpons de nos mains. Oui, la gloire de Dieu. Nous voyons de nos yeux de chair la gloire de Dieu. Viens, Saint-Esprit de Dieu, manifester ta puissance dans la vie de tous ces pèlerins et pèlerines qui sont véritablement, oui, ont besoin de toi, qui sont désespérés. Viens Saint-Esprit de Dieu pour que la gloire de Dieu parvienne jusqu'aux extrémités de la terre. Là où l'inquiétude, le soupir, là où la souffrance avait placé un décor. Merci de venir manifester la puissance et la gloire de Dieu. Merci en ce matin. Merci Saint-Esprit de Dieu de toucher et de faire du bien. Merci Saint-Esprit de Dieu. Que la louange te revienne en ce matin. Que l'honneur te revienne en ce matin. Oui Saint-Esprit de Dieu, continue de faire du bien. Merci de continuer à toucher ce peuple là, ces enfants, cette mère, ce père de famille, ces jeunes. Merci de continuer à faire ton œuvre au milieu de ton peuple. Merci pour la louange de ton Saint-Nom. Merci pour la gloire de ton Saint-Nom. Merci Saint-Esprit de Dieu. Béni sois-tu Saint-Esprit de Dieu.
1: Béni sois-tu Saint-Esprit de Dieu. Seigneur, nous voulons te dire merci. Merci pour tes bienfaits, tu n'as pas changé. Tu es le même hier, tu l'es aujourd'hui éternellement. Alors que nous progressons au cœur de cette émission, pour vous qui nous prenez en marche, le rappel est tout simple, c'est la 102.5 FM. La voix de l'évangile et l'émission sur le pas de Christ, émission d'intercession au cours de laquelle nous portons vers le trône céleste nos frères, nos sœurs, en souffrance, en difficulté, parce que nous croyons que la main de Dieu n'est pas courte pour agir. Et cela encore est possible. Merci de demeurer éveillé jusqu'à 7h par fidélité à votre radio et surtout à cette émission. Je voudrais avec vous partager ces quelques versets et après lecture, je ferai une exhortation qui nous conduira à l'ouverture du téléphone où nous prendrons vos intentions et après s'en suivra l'intercession ciblée. L'évangile de Saint Matthieu, le chapitre 6, les versets 31 à 33. Voici ce que déclare la parole de Dieu. Ne vous inquiétez donc point et ne dites pas, que mangerons-nous? Que boirons-nous? De quoi serons-nous vêtus? Car toutes ces choses, ce sont les païens qui les recherchent. Votre Père céleste sait que vous en avez besoin. Cherchez premièrement le royaume et la justice de Dieu, et toutes ces choses vous seront données par-dessus. Amen.
0: Amen.
1: Bien-aimés frères, bien-aimés sœurs, pèlerins, pèlerines, grande est ma joie de partager avec vous cette parole. Cette parole qui est la nourriture de nos âmes. Le Seigneur, dans l'épreuve qu'il a connue avec l'ennemi, lui disait que l'homme ne va pas seulement se nourrir que de pain, mais de toute parole qui sort de la bouche de Dieu. Oui, la parole de Dieu est notre boussole. La parole de Dieu est la semence divine en nous qui produit ses effets quand nous l'appliquons à notre vie dans les promesses qu'elle contient. La parole, elle est elle-même sacrée parce que c'est par la parole que Dieu a créé toutes choses et le prophète Isaïe révèle que Dieu honore la parole de ses serviteurs, la parole de ses envoyés. La Bible dit que la vie et la mort sont au pouvoir de la parole. Parce qu'elle est importante, la parole. Parce qu'elle est sacrée, la parole. Et dit la parole de Dieu encore plus sacrée que la parole elle-même, puisque c'est la parole de Dieu. Alors, qu'est-ce que la parole de Dieu nous révèle maintenant dans ce fragment de texte que nous avons écouté? Je veux me donner ce plaisir de relire ces quelques versets. Matthieu, le chapitre 6, les versets 31 à 33. « Ne vous inquiétez donc point, et ne dites pas que mangerons-nous, que boirons-nous, de quoi serons-nous vêtus. Car toutes ces choses, ce sont les païens qui les recherchent. Votre Père Céleste sait que vous en avez besoin. Cherchez premièrement le royaume et la justice de Dieu, et toutes ces choses vous seront données par-dessus. Cherchez le royaume et sa justice, et la justice de Dieu. Oui, bien-aimé, le verbe chercher, ici employé, est d'une importance capitale. Quand la réalité nous invite à chercher le royaume de Dieu, sa justice, au détriment des inquiétudes humaines que nous pouvons avoir, les besoins primaires, de quoi allons-nous vêtir nos corps? On va manger quoi? On va boire quoi? C'est par là que commence l'auteur sacré dans ce fragment que j'ai lu, pour exprimer un peu l'inquiétude humaine. Et l'auteur poursuit en nous indiquant ce qui doit être notre essentiel. La recherche du royaume et la justice de Dieu. Mais qui dit chercher nous amène à comprendre que ce n'est pas à la portée de tous. Ce n'est pas, comment je vais dire, accessible. Parce que quand quelque chose est aussi accessible, on n'a pas besoin de le chercher. Oui, une chose qui est accessible, elle est à notre portée, on ne la cherche pas. On la trouve, on la prend. Mais ici, l'auteur dit, premièrement, la primauté est de chercher. Mais chercher quoi? Le royaume et la justice de Dieu. Et toutes nos inquiétudes seront noyées à travers la pensée de Dieu qui sait que c'est les choses dont nous avons besoin. Celui qui parle, ou je veux dire celui qui traduit cette pensée de Dieu, l'apôtre Matthieu, a fait l'expérience de Jésus suite à l'appel lui ayant été adressé en ce thème, « Suis-moi ». Et la puissance de l'onction que dégageait Jésus l'a attiré à lui et il en a fait un de ses disciples, un de ses apôtres. Donc, Saint Matthieu est un homme d'expérience parce que c'est du lieu de son travail que Jésus, l'ayant repéré, l'a appelé à sa suite. Alors, il comprend mieux ce que le Seigneur veut nous donner de comprendre maintenant. La primauté est la recherche du royaume et sa justice. Oui, le royaume de Dieu. Dieu sait qu'on doit manger. Dieu sait qu'on doit boire. Dieu sait qu'on doit s'habiller. Je n'invente rien. Dieu sait toutes choses de nous. Le Seigneur connaît nos besoins. Et qu'est-ce que ça va enlever dans la richesse de Dieu de pouvoir à ses besoins? Mais l'apôtre va traduire la pensée de Dieu pour toi et pour moi en cette nuit qui a l'occasion, par le biais de cette émission, d'entendre ces mots. Oui, premièrement, chercher le royaume et la justice de Dieu. Si tu trouves le royaume, la parole dit que toutes ces inquiétudes-là te seront accordées par-dessus tout. C'est-à-dire, la soif, la faim, le vêtement que tu pourrais porter, qui relève de tous les besoins primaires de l'homme pour l'entretien de sa vie. Qu'est-ce que Dieu ne sait pas de toi et de moi? Oui, qu'est-ce que Dieu ne sait pas? Mais il demande que notre préoccupation soit le royaume et sa justice. Chercher le royaume. Et comme je le disais, qui dit chercher, dit ce n'est pas accessible, facile à trouver. Quand on cherche quelque chose, ça éprouve. Oui, chercher nous éprouve. Pour certains, ça peut mettre du temps avant de trouver. On peut parfois chercher sans même trouver. Mais cette nuit, le Seigneur, dans sa parole, s'adresse à toi particulièrement. À toi qui m'écoutes, à toi qui m'entends maintenant. Si cette parole s'adresse à toi, c'est parce que la réalité dans laquelle tu te trouves correspond à ce que le Seigneur te dit au travers de sa parole. Oui, premièrement, chercher le royaume et sa justice. Oui, le royaume de Dieu et sa justice. Quand il commence en disant « Ne vous inquiétez pas », oui, de quoi? Ne vous inquiétez donc point et ne dites pas que mangerons-nous, que boirons-nous, de quoi serons-nous vêtus? L'inquiétude n'est pas faite pour nous rassurer. L'inquiétude n'est pas faite pour entretenir notre foi. Souvent, nous nous infligeons des souffrances que Dieu ne veut même pas pour nous, a dit Sainte Thérèse de l'Enfant Jésus, en pensant au passé et à l'avenir. Nous nous infligeons des souffrances que Dieu ne veut même pas pour nous, dit Sainte Thérèse de l'Enfant Jésus.
2: Alors, le Seigneur veut nous rassurer. Le nom de Jésus est l'assurance tout risque. Le nom qui est au-dessus de tous les noms est l'assurance tout risque face aux réalités même les plus tenaces. Oui, bien-aimé. J'ai un Dieu puissant là-haut. Quand je crie, il entend ma voix. Quand tu parles, il t'écoute. Saint Bernard a dit un jour, Dieu parle. À qui lui parle, il écoute ce qu'il écoute. Oui, lui qui a créé les oreilles, il n'a pas les oreilles fermées pour nous entendre, nous écouter. Mais mes frères et mes sœurs, pour que le nom de Jésus vienne garantir tout, pour que l'inquiétude ne nous arrache pas, notre sécurité intérieure, notre paix intérieure, parce que quand de l'intérieur nous sommes bousculés, nos yeux vont voir, nous allons entendre des choses et nous sommes perturbés. L'ennemi va créer des coïncidences. Nous irons croire que pour nous c'est fini. Quelle que soit notre galère, quelle que soit notre situation, rassurons-nous de ce fait que Dieu n'est pas méchant. Oui, Jésus est vraiment gentil. Et c'est pourquoi quand il donne le Saint-Esprit pour faire de nous des témoins, l'Esprit est l'enseignant par excellence. Et le Saint-Esprit actualise les promesses de Dieu dans nos vies. Mon frère, ma soeur, papa, maman, l'évangile est un. Dieu n'a pas changé. Saint Jean-Marie Vianney a dit un jour, Dieu agit en Dieu.

0: depuis le début de cette émission, dédiée à porter en prière nos frères et sœurs dans la peine, dans la souffrance, dans le partage avec moi ton expérience. J'ai partagé ce que j'ai vécu hier avant de venir ici à l'émission. Une famille en détresse qui s'est retrouvée chez moi par la lumière du Seigneur. Parce que je sais que Dieu n'est surpris d'aucun événement dans la vie d'un homme. Qu'il y ait de la vérité ou pas, c'est Dieu. La Bible dit que même un grain de nos cheveux ne tombe pas sans que Dieu n'ait donné son accord.
1: Amen.
0: Donc j'ose croire que cela relève ou a relevé de la volonté de Dieu pour que je sois interpellé et trouver en cela l'occasion par le canal de ce micro pour inviter le monde chrétien, sel et lumière de la terre, qui aujourd'hui n'a en commun que le nom de Jésus-Christ, mais qui banalise ce qui doit accompagner le choix qu'on a fait de ce nom, qui nous invite à assumer ce choix. Des petits Christ ressemblaient à Dieu, des porteurs de vie à leurs frères. C'est dans cette logique-là que je m'inscris en m'adressant à toi maintenant pour t'apporter une bonne nouvelle. La bonne nouvelle, c'est que le Seigneur voudrait, au travers de sa parole, que tu arrêtes de t'inquiéter. Les réalités, certes, sont là, mais il dit ne vous inquiétez point. Je veux reprendre les paroles de Sainte Thérèse d'Avila qui dit: ne vous inquiétez de rien. Oui, la patience obtient tout. Ce n'est qu'un nuage qui va disparaître. Celui qui a Dieu a tout. Celui qui a Dieu a tout. L'apôtre Matthieu dit que si nous cherchons le royaume de Dieu et la justice de Dieu, tout ce qui est inquiétude pour nous là, Dieu sait qu'on a besoin de tout ça. Mais chercher, comme je le dis de façon simple, veut dire que ce n'est pas accessible. Quand on cherche là, c'est que c'est caché. C'est qu'il y a un effort à faire pour trouver. Donc, le royaume de Dieu consiste à faire des efforts pour trouver le chemin du salut, le chemin de l'exaucement, le chemin de la gloire. Même si Saint Irénée de Lyon a dit que la gloire de Dieu, c'est l'homme vivant. Cette gloire-là commence ici-bas. Parce que nous sommes en marche, nous sommes en cheminement vers le ciel. Mais pour le moment, on est sur la terre. Alors, si nous cherchons le royaume et sa justice, Dieu qui nous invite à ne point nous inquiéter, parce qu'il connaît nos besoins, il sait de quoi nous avons besoin, et est capable, parce qu'il appelle à l'existence ce qui n'existe pas, cette nuit, nous allons encore prier. Et croyez-moi, quand nous nous retrouvons ici, à la radio pour prier en votre faveur, nous croyons véritablement que Dieu peut faire quelque chose. Ce sont des prières de foi que nous adressons. Mais le message ce soir est clair. Évertuons-nous à chercher le royaume de Dieu et sa justice. Tous les besoins, Dieu le connaît. Dieu va agir. Le roi des rois, le Seigneur des seigneurs, le Dieu tout-puissant. Oui. Nul n'a invoqué un jour son nom et n'a été déçu.

Je veux bénir le nom de Jésus à cet instant parce que je crois que pour toi qui reçois cette parole maintenant, cela va sonner le début d'une histoire, d'un témoignage, d'un exaucement. Parce qu'il y a longtemps que tu t'inquiétais. Et ces inquiétudes-là, je veux proclamer leur fin au nom de Jésus. Écoute-moi bien, bien-aimé. Ce n'est pas le fait du hasard qui fait que tu sois éveillé. Maman Yvette, je voudrais m'adresser à toi. Arrête de t'inquiéter. Dieu dit cela dans sa parole. Le temps que tu vas prendre pour t'inquiéter là, il faut prendre pour lever vers Dieu les prières. Parce que Dieu n'a pas changé. Il est le même hier. Il est aujourd'hui et il sera éternellement. Nous ne sommes pas les premiers à connaître des souffrances et nous ne serons pas les derniers. Oui, papa Kwasi Jacob, arrête de t'inquiéter. Je veux dire à maman d'arrêter de s'inquiéter. Parce que la main de Dieu n'est pas courte pour toucher. Le plan de Dieu, oui, n'est pas le plan des hommes. Je veux prier pour que la gloire de Dieu se manifeste encore dans la vie des auditeurs et auditrices connectés en ce moment. Oui, ce n'est pas un hasard si tu es connecté en ce moment. Pendant que tu m'entends, quelque chose est en train de se passer pour toi. Pendant que tu m'écoutes, pendant que tu reçois ces paroles, le Seigneur veut noyer dans le sang de son divin Fils Jésus les inquiétudes qui te pressuraient depuis combien de temps. C'est par la parole que Dieu a créé toutes choses. La vie et la mort sont au pouvoir de la parole. Et cette parole que je relâche maintenant apporte une vie à ton âme. C'est pourquoi de ta tête jusqu'à la plante de tes pieds, je crois que le Seigneur lui-même vient prendre soin de toi. Il vient prendre soin de toi. Oui, Dieu vient prendre soin de toi, bien-aimé. Premièrement, chercher le royaume. Durant ce mois, ça sera notre sujet principal. Chercher le royaume de Dieu et sa justice. Aujourd'hui, ce n'était que l'introduction de ce cheminement-là. Premièrement, chercher le royaume de Dieu et sa justice. Et tout le reste vous sera donné. En plus, Père, je te remercie pour la vie de tes enfants, pour la vie des auditeurs. Je veux avoir une pensée à toutes ces familles, pour toutes ces familles, à l'endroit de cette famille qui traverse des difficultés les plus inouïes. Oui, principalement cette famille qui s'est retrouvée accidentellement chez moi. Au travers d'elle,
membre de toute famille qui connaissait une difficulté sans pareil. Je veux souhaiter pour vous que la main de Dieu qui n'est pas coude pour toucher là, commence à opérer une œuvre nouvelle dans votre vie familiale au nom de Jésus. Amen. Et cette nuit, nous allons vous porter en prière. Ces familles en difficulté, ces familles divisées, ces familles qui ploient sous le poids du fardeau, de la souffrance, de la misère, je prophétise l'élargissement de l'attente de vos vies par les mérites de Jésus-Christ de Nazareth. Que le ciel s'ouvre sur toutes ces familles maintenant. Oui, ces familles en difficulté, en grande difficulté, qui ne savent même plus où donner de la tête, ces familles nucléaires, ses pères, ses mères, ses enfants. Oui, que Dieu vous fortifie. Que Dieu vous fortifie. Que Dieu vous fortifie. Lui qui est le père des orphelins. Oui, le mari de la veuve qui en prend soin. Que sa main se tende. Et qu'il suscite par le Saint-Esprit, dans le cœur des membres de nos familles, de rechercher premièrement le royaume et la justice de Dieu, afin que nos aspirations trouvent en Jésus l'exaucement, au nom de Jésus-Christ. Amen. Amen. Merci Seigneur. Merci Seigneur.

0: Et nous avons un Dieu qui ne fonctionne pas à la manière des hommes. Bien-aimés frères, bien-aimés sœurs, à la suite de cette exhortation, je voudrais vous dire que nous allons maintenant passer à l'étape du téléphone. Et merci déjà à vous, auditeurs, auditrices, qui, depuis quelques semaines, vraiment, faites un gros effort pour demeurer dans l'esprit de la chose en obéissant aux instructions que nous vous donnons. C'est tellement simple. C'est-à-dire, quand vous appelez, vous vous présentez votre nom, votre prénom. Si aussi vous voulez garder l'anonymat, vous le signifiez. Ça nous permet de prendre des notes et puis après, prier à vos intentions particulières. La main de Dieu n'est pas coude pour toucher. Quand vous appelez aussi, c'est difficile d'être en même temps en train de communiquer avec nous et de vous d'entendre la radio, ça perturbe vraiment la com. Donc, quand vous appelez et que vous êtes sur la ligne, vous diminuez carrément le poste récepteur ou bien vous vous éloignez. Ça nous donne une bonne qualité d'échange. Alors, je vais rappeler les contacts sur lesquels vous allez nous joindre maintenant. 07 59 55 50 84. 07 59 55 54 24. 05 55 03 46 60. 05 55 03 46 60 ou le 01 42 85 87 06 01 42 85 87 06. Donc, sur ces numéros, vous pouvez nous joindre pour partager avec nous votre sujet de prière. Évitez de commenter la situation. Quand vous nous appelez à « Je prie », j'appelle pour que vous priez, voici mon intention. Vous allez droit au but, ça permet qu'on prenne votre intention et aussi qu'on puisse prendre d'autres personnes. Premier du temps en ligne, bonjour.
1: Bonjour, monsieur.
0: Bonjour.
1: Monsieur, bonjour, comment vous allez?
0: Ouais, nous allons, ça va bien, et chez vous?
1: Ça va, ça va.
0: D'accord, on se présente.
1: Moi, c'est Félix Aka.
0: Félix Aka, votre sujet de prière.
1: J'aimerais que vous m'apportiez en prière. Je vis avec une femme, ça fait 5 ans, sans enfant. Je suis un chrétien catholique du Côte d'Ivoire, vraiment. Je suis à bout de... J'ai un peu de confiance à Dieu parce que je suis un serviteur. J'ai passé dans les hôpitaux, mais vraiment, bon, comme j'ai la foi, j'aimerais que vous m'apportiez en prière aussi.
0: D'accord, c'est bien noté. C'est compris. Vous êtes dans une... Allô?
1: Allô?
0: Bonjour.
1: Bonjour, monsieur.
0: Comment vous allez?
1: Je vais bien.
0: D'accord. On se présente.
1: Moi, c'est Akpro Martial.
0: Akpro Martial, ok.
1: Il voudrait que vous priez pour moi parce que c'est dans le même cas que ce monsieur-là. Mm-hmm. J'ai une mari, j'ai une femme, j'ai le mariage. Je n'ai pas encore fait, je n'ai pas les moyens. Et Dieu me vient pour ça.
0: Tu veux quoi? Tu veux que Dieu te donne les moyens pour te marier, c'est ça? C'est bien noté, monsieur Akpro Martial. Allô? Allô? Allô? 07 59 55 54 24. Allô, bonjour.
2: Allô?
0: Bonjour, comment vous allez?
2: Allô?
0: Allô, on vous reçoit.
2: Bonjour, monsieur.
0: Bonjour, monsieur, comment vous allez?
2: Ça va très bien. Moi, c'est Ali Misa.
0: Allez doucement, on va écrire.
2: Allô?
0: Votre nom, reprenez doucement.
2: Je vais vous prier pour moi.
0: Votre nom.
2: Ça va très bien.
0: Votre nom, votre nom.
3: Allez doucement, on va écrire.
0: Allô?
2: Allô?
0: Reprenez votre nom doucement.
2: Moi, c'est Misa.
0: Misa.
3: Votre nom, votre nom.
0: D'accord. Sujet de prière.
2: Allô?
3: Reprenez votre nom doucement.
0: Miezan, oui, c'est écrit. Votre sujet.
2: Oui.
3: D'accord. Sujet de prière.
0: Votre sujet, monsieur Miezan.
2: Bon, j'ai une plaie au pied là. Et ma plaie, quoi.
0: D'accord, c'est compris, monsieur Maison. Allô?
4: Allô, Père de Joie.
0: Amen.
4: Maman Loès.
0: Oui, Maman Loès, la voix est un peu bonne aujourd'hui par rapport au mercredi dernier. On dit quoi?
4: Ça va bien, ça va.
0: Dis merci.
4: Je veux que vous priez pour moi.
0: D'accord.
4: Pour les articulations et que mon corps.
0: D'accord. C'est bien noté, Maman Loès. Portez-vous bien. Allô?
4: Merci.
5: Oh, bonjour, Pèlerin, bonjour, Berger.
0: Oui, bonjour, comment vous allez?
5: Ça va, c'est Kishi Mao.
0: Kishi Mao, oui.
5: Oui, je voudrais que vous priez pour ma famille parce que nous traversons de nombreuses difficultés cette année.
0: D'accord.
5: Et il y a l'un de nos enfants qui, ça fait trois mois de cela, qui est paralysé. Il nomme David Acer, que nous cherchons des moyens pour son opération.
0: Il s'appelle comment? Le fils qui est paralysé.
5: David Axel.
0: Bon, c'est bien noté.
5: Okay,
0: c'est compris, M. Keshi. Allô, bonjour.
6: Allô, bonjour.
0: Comment ça va?
6: Ça va, c'est Maman Eba. Paix et joie.
0: Amen, Maman Eba.
6: Mais, j'aimerais que vous priez pour Maman Eba.
0: D'accord.
6: J'ai le rhumatisme, mes deux genoux me font mal. Et puis, j'aimerais que vous priez aussi pour la protection de ma famille.
0: C'est bien noté, Maman Eba. Allô? Amen.
7: Oui, allô.
0: Bonjour.
8: Bonjour.
7: Bonjour, monsieur.
0: Comment vous allez?
8: Comment vous allez?
0: On se présente? Bon, malheureusement, la ligne s'est interrompue. 0759 55 54 24 05 55 03 46 60 ou le 01 42. Allô?
9: Oui, allô?
0: Bonjour, monsieur.
9: Bonjour, monsieur.
0: Comment vous allez?
9: Très bien, et chez vous?
0: Dieu fait grâce.
9: Dieu merci. Je suis Kaku, Tanguy Giraud.
0: Kaku?
9: Tanguy Giraud.
0: Tanguy Giraud, d'accord.
9: Oui.
0: Votre voilà, sujet de prière?
9: Mon sujet de prière, c'est que depuis un bon moment, tout ce que je fais ne bouge pas.
0: D'accord.
9: Aujourd'hui, j'ai beaucoup de projets, beaucoup d'activités en suspens. Rien du tout ne bouge.
0: C'est bien noté.
9: Merci.
0: Allô?
10: Oui, allô?
0: Bonjour.
10: Bonjour, monsieur.
0: Comment vous allez? D'accord, éloignez-vous du poste récepteur.
10: Bon, hein, d'accord.
0: D'accord, votre nom?
10: Je voulais. Même les femmes, les femmes de mon fils.
0: Donnez votre nom.
10: Moi, c'est Ngora Padé Marcelin.
0: Ngora Marcelin, papa, oui, on vous écoute.
10: Oui, je veux que vous priez pour mon fils par rapport à son anniversaire. Je veux que ça.
0: D'accord. C'est quelle intention? Anniversaire, là, c'est pourquoi?
10: C'est pour son deuxième année.
0: D'accord, c'est bien noté. Allô?
11: Allô?
0: Bonjour.
11: Bonjour, monsieur.
0: Comment vous allez?
11: Ça va, un peu.
0: D'accord. On se présente?
11: C'est Noël. Nick Noël.
0: Nick?
11: Nick Gay.
0: Nick Noël.
11: Gay. Je veux que vous priez pour moi.
0: D'accord. Quel sujet?
11: Quand à la maison, il y a un problème. Mon nom, c'est qui?
0: Vous êtes à côté du poste là, ça nous perturbe.
11: Tout ce que je fais, on rejette. On m'accuse de tort.
0: On t'accuse à tort.
11: On m'accuse de tort.
0: Mais tu sais que tu n'as rien fait, non?
11: Oui.
0: Hein? Il n'y a pas de problème. Donc, faut pas t'inquiéter pour ça. On va prier le Dieu de justice, ok? Ne fais pas parable aussi pour ça. Allô?
12: Bonjour, frère.
0: Bonjour, ma soeur.
12: Maman Anne-Marie.
0: Maman Anne-Marie, bonjour.
12: Je voulais que vous priez pour mes deux enfants qui passent le BTS.
0: D'accord.
12: Il y a Alex. Et puis Bécanti.
0: Ah, l'être et puis Bécanti, pour le BTS.
12: Et puis, moi-même, mes nerfs, là, mais ils mal. Comme il pleut, là, j'ai un problème de hanche et puis mes nerfs.
0: Tu es parti à l'hôpital, j'espère.
12: Je suis à l'hôpital.
0: D'accord, ça marche, il n'y a pas de problème.
12: Et puis, pour les autres, c'est fait aussi.
0: C'est bien noté.
12: Merci beaucoup.
0: 05-55-03-46-60. Allô, bonjour.
8: Oui, allô, bonjour, monsieur.
0: Comment vous allez?
8: Oui, ça va bien, monsieur.
0: D'accord, on se présente.
8: Ibendia.
0: Reprenez pour moi.
8: Hubert Conan.
0: Hubert Conan, c'est ça?
8: Oui.
0: D'accord, votre sujet de prière?
8: Bon, j'aimerais que vous priez pour moi, pour que les portes s'ouvrent. Plein de promesses, jamais réalisées.
0: Les promesses ne se réalisent pas. C'est bien noté.
8: Merci.
0: Tout à l'heure, on va vous porter en prière. Dieu est fidèle. Soyez fortifiés. 01 42 85 87 06. Allô? Bonjour.
12: Maman, pour mes petits-enfants et arrêt-petits-enfants.
0: Votre nom d'abord.
12: C'est Maman Marie.
0: Ah, le bas et puis
12: le BPC.
0: C'est compris. C'est bien noté. 07 59 55 54 24. Allô, bonjour. Allô.
13: Allô.
0: Allô, bonjour.
13: Bonjour, mon fils.
0: Comment ça va, maman?
13: Ça va un peu. C'est toujours Maman Goli.
0: Maman?
13: Maman Goli.
0: Oui, Maman Goli.
13: C'est toujours ma hanche, là. On dit elle est discale.
0: Ah, d'accord.
13: Mon cœur aussi est gros toujours depuis là.
0: D'accord.
13: Le cœur a grossi.
0: C'est compris, maman. On va prier c'est pour tout ça.
13: Même, vraiment.
0: Allô?
14: Allô, bonjour, monsieur.
0: Bonjour, mon frère. Comment vous allez?
14: Très bien. J'appelle de monsieur Béké à l'appareil.
0: Monsieur?
14: Béké.
0: Béké.
14: Oui.
0: D'accord, votre sujet de prière?
14: Mon sujet de prière, je veux que vous priez pour ma famille, ma femme et mes enfants, la santé, la prospérité, la grâce dans le foyer.
0: D'accord.
14: Et tout, j'ai pu se réaliser.
0: C'est bien noté.
14: Je dis ce sujet tout le jour.
0: C'est compris. On va prier pour les familles aujourd'hui. 05-55-03-46-60. Allô?
15: Bonjour, monsieur.
0: Bonjour, mon frère.
15: C'est Nguessan Yao Serge.
0: Nguessan Yao Serge, votre sujet de prière.
15: Vous priez pour que les portes s'ouvrent. Et pour mon voyage depuis l'Europe, depuis je fais depuis cet échec. Et l'Éternel ouvre mes portes, donne cette grâce pour que le voyage marche.
0: C'est bien noté. Allô?
16: Allô, bonjour.
0: Bonjour.
16: Clémence,
0: reprenez pour moi.
16: Clémence Nyamke.
0: Oui, comment ça va, Clémence Nyamke? C'est quoi?
16: Mon ventre me fait mal. Si j'avais fait. Comment on appelle l'échographie?
0: Myome. Je maudis ce myome et ce fibrome là au nom de Jésus. C'est bien noté, tout à l'heure. Allô?
17: Allô?
0: Bonjour.
17: Bonjour, monsieur.
0: Comment vous allez?
17: Très bien, par la grâce de Dieu.
0: Amen. Présentez-vous. Allô?
17: Allô?
0: Présentez-vous à nous.
17: C'est monsieur Akpeto Eric.
0: Monsieur Akpeto Louis, c'est ça?
17: Akpeto Eric.
0: Eric, ah d'accord, pardon. Ouais, votre sujet de prière.
17: Notre sujet de prière, il y a peur pour notre entreprise, on a créé notre entreprise, nous voulons que vous priez pour nous.
0: C'est quel domaine?
17: L'audissement avec le nettoyage.
0: D'accord. C'est compris.
17: Le nettoyage.
0: Ok.
17: Ici avec mes frères, je veux que vous priez pour nous, que le projet puisse avancer.
0: D'accord. Allô?
18: Bonjour.
0: Bonjour, monsieur.
18: C'est Papa Yoboué.
0: Papa Yoboué, bonne arrivée. Nouvelle.
18: Ouais, bonjour. Pour vous saluer.
0: D'accord.
18: J'ai un problème de cataracte là.
0: Mm-hmm.
18: Je vais vous prier pour moi.
0: C'est compris, papa Yoboué.
18: Merci.
0: Allô.
19: Allô.
0: Bonjour.
19: Reste de joie.
0: Amen.
19: Papa Nyango.
0: Papa Nyango. Bonne ouais. arrivée.
19: Merci. C'est la joie qui m'amène vers vous. Hein.
0: Ah bon, on vous écoute.
19: Il y a ma petite fille en question là, qui a eu son bac D.
0: Waouh, gloire ouais. à Jésus.
19: Elle a eu 217 points.
0: 200 combien?
19: 17.
0: 217, bravo à elle.
19: Ouais. Donc vraiment, je vous appelle pour vous dire merci.
0: C'est compris, merci. Papa Yango. On va réussir ça.
19: Ouais.
0: Merci beaucoup. Merci. Merci à elle, félicitations à elle aussi. 07-59-55-54-24 ou le 05-55-03-46-60 ou encore le 01-42. Allô?
20: Allô, bonjour papa.
0: Bonjour, comment ça va?
20: Ça va bien.
0: D'accord, on se présente.
20: C'est bonjour, Rosine.
0: Bogui Roseline.
20: Rosine.
0: Ah, Rosine, pardon, il est complété.
20: Si je voulais que vous priez pour mon fils, quoi, qui est dans la drogue, la cigarette, le vol.
0: Il s'appelle comment?
20: Il s'appelle Lasme Richemont.
0: Lasme Richemont, tu avais déjà appelé, non?
20: J'ai appelé, mais il y a longtemps.
0: Il y a longtemps, oui, parce que je me souviens. C'est bien noté, on prie pour lui.
20: Il peut prier pour moi aussi.
0: D'accord.
20: Je suis passé à l'hôpital, j'ai la goitre, on doit m'opérer aussi.
0: Goitre, hein? D'accord. Dieu est fidèle. C'est compris. 01-42-85-87-06. 01-42-85-87-06. Ou le
21: 0-5-55.
0: Allô?
21: Allô?
0: Bonjour.
21: Allô? Bonjour.
0: Comment vous allez?
21: Mon nom, c'est Chandel.
0: Chandel, joli nom, hein?
21: Je veux que vous priez pour moi, pour que Dieu puisse ouvrir les portes de ma vie et qu'il me donne les moyens de m'épargner de moi-même.
0: D'accord. C'est compris. Okay. Allô?
21: Okay. Allô?
0: Allô, bonjour, madame.
21: Bonjour, monsieur.
0: Comment vous allez?
21: Ça va.
0: Ici, là, quand on vient, là, c'est dans la joie, hein?
21: Oui, oui.
0: Ok. On se présente?
21: Oui, la sœur Christiane.
0: La sœur Christiane, votre sujet de prière?
21: Oh, il mérite que vous m'aidez à prier dans la grâce de l'enfantement.
0: Grâce de l'enfantement?
21: Oui, oui.
0: Vous êtes mariée?
21: Oui, oui.
0: D'accord. C'est bien noté. Tout à l'heure. Que Dieu vous fortifie et qu'il réalise pour vous le miracle que vous espérez. 05-055-03-46-60. Aujourd'hui, on va prier pour les familles. Ces familles en difficulté qui souffrent d'un cas de stérilité, qui souffrent des situations. Allô?
22: Oui, allô.
0: Bonjour.
22: Bonjour, monsieur.
0: Comment vous allez?
22: Je vais bien chez vous.
0: Grâce à vos prières.
22: Ah, Dieu merci.
0: On se présente?
22: Oui, oui, je me nomme Kwasi Akissi Kabel.
0: Kwasi?
22: Akissi Kabel.
0: Kabel. Joli nom, hein? D'accord.
22: Hein? Oui. Ok, je veux que vous priez pour moi. Il y a un souci, problème d'enfant. Voilà, donc je veux que vous priez pour moi aussi, que Dieu me fasse grâce aussi.
0: D'accord. C'est compris. Kabel. Joli prénom. C'est bien noté. 07-59-55-54-24 ou le 01-42-85-87-06. À ce numéro-là, vous pourrez nous joindre. Et puis... Je rappelle aussi à ceux qui ont mon numéro personnel, là, n'appelez pas dessus, vous laissez un message perso, mais appelez sur les numéros que je communique. Allô?
23: Bonjour, frère.
0: Bonjour.
23: Et maman Juliette.
0: Maman?
23: Juliette.
0: Juliette, oui, maman Juliette.
23: Bonjour.
0: On vous écoute. Sujet de prière.
23: J'ai une prière pour mon fils Bonaventure.
0: Bonaventure, d'accord, il a quoi?
23: Concours de Hipnet.
0: Concours de Hipnet. C'est bien noté, maman Juliette. Allô?
1: Oui, bonjour, papa.
0: Bonjour, mon fils.
1: Oui. Bon, je suis maintenant Kwaku Kona Alexi.
0: Kwaku Kona Alexi, d'accord.
1: Oui.
0: Votre je sujet de prière.
1: Pour ma fille. Pour ma fille. Elle s'appelle Grâce. Ils sont là encore. Ils sont là en vacances. Mais avant, je m'appelle qu'elle a un problème de mots de vente.
0: Ah ah, Grâce, hein. C'est bien noté.
1: Vous priez aussi pour moi, parce que je suis un conducteur à la maison au volant comme ça.
0: D'accord.
1: Je veux plus pour qu'il soit prospère.
0: Il n'y a pas de problème, donc il faut raccrocher vite, comme tu es au volant là.
1: D'accord.
0: C'est bien noté, Alexis. Ok, allô.
2: Oui, mon frère, bonjour.
0: Bonjour, mon frère.
2: C'est Nomel.
0: Oui, Nomel, c'est ça?
2: Oui, c'est Nomel.
0: D'accord. Sujet de prière.
2: Ah, je voulais que vous priez pour mes enfants. Et puis mon projet de mariage religieux.
0: J'ai pas saisi le deuxième.
2: Le projet de mariage religieux.
0: Ok, vous avez déjà fait déjà à la mairie?
2: Oui, on a déjà fait la mairie à l'autre.
0: D'accord. Qu'est-ce qui fait le blocage pour le mariage religieux?
2: Il n'y a pas de blocage, c'est seulement qu'on n'a pas pris la décision.
0: Donc la décision là, aujourd'hui là, vous prenez ça, donnez date. Voilà. C'est comme ça, je vous dis le secret. Nous autres, on s'est mariés à Abidjan, tout le monde peut se marier. Voilà, c'est pas regarder fête là. Ou quelqu'un qui a te promettre salle d'hôtel. Tant, tu vois, non? Voilà. Il faut faire les choses dans la mesure, Dieu va agir.
2: Amen.
0: Comment
2: amen,
0: simplement, si Dieu veut rendre grand, il va le faire.
2: Amen, amen. Voilà. On prend ça dans le mois d'avril.
0: Quel avril ça? 2027, pourquoi?
2: Oui,
0: cette année-là, il dit, quand nous a prié, là, tu as donné ton nom, là, c'est quel nom il a dit?
2: Nomel. Là.
0: Nomel, non?
2: Oui. Ah,
0: je n'ai pas prié pour que ce soit avril 2027. Si toi, tu sais ces choses, hein? Il ne faut pas faire y parler. Hein. Quand tu raccroches, là, hein, madame, là, vous entendez sur une date avant la fin de l'année. C'est là que tu vas voir que Dieu agit. Pourquoi tu vas mettre avril, c'est que demain, Dieu peut. C'est un sacrement qui va te connecter à Dieu. Est-ce que tu vois?
2: Je comprends.
0: Ok, à tout à l'heure.
2: Merci pour un conseil.
0: Merci. Allô, bonjour.
3: Bonjour, monsieur.
0: Comment vous allez?
3: Très bien, très bien.
0: Votre nom?
3: Monsieur Beke, Beke, Beke.
0: Monsieur Beke, vous avez dit appeler, non?
3: Oui, appel pour la santé de mes parents. Mes deux parents, mon père, ma mère et ma petite soeur.
0: D'accord.
3: Ils ne sont pas bien. Donc, j'appelle pour la protection, pour la guérison de mes parents.
0: C'est bien noté. On va les porter en prière.
3: Maintenant, il me suit aussi de mes amis de l'autre côté de la prison civile. Que Dieu mette la main sur lui et puisse la libérer.
0: Ah, c'est toi qui t'es sorti après les prières, hein?
3: Oui, oui, oui.
0: Ah,
3: oui,
0: d'accord. Oui. C'est bien noté.
3: Voilà. Okay. Et Dieu facilite tout petit peu. La cellule 209.
0: La cellule 209, c'est compris.
3: 209.
0: Ça marche.
3: Merci, monsieur.
0: D'accord. Alors,
4: oui.
0: Oui.
4: Bonjour.
0: Bonjour, monsieur.
4: Papa Ezoaka.
0: Oui, papa Ezoaka, on vous écoute.
4: Je veux que vous priez pour moi-même.
0: D'accord.
4: Mon pied et puis mes yeux.
0: Mm-hmm.
4: Et ma belle. Mm-hmm. Athéa Philomène.
0: Athéa Philomène, tu aimes bien ta belle, hein, papa?
4: Ouais.
0: C'est bien ça.
4: Et ma cousine aussi qui est paralysée.
0: Qui ça?
4: Ma cousine.
0: Elle s'appelle comment?
4: Elle a dit qui Monique.
0: Mm-hmm.
4: Elle a dit qui?
0: C'est compris.
4: Monique.
0: C'est bien noté.
4: Merci.
0: Allô? D'accord. 01 42 85 87 06. Ou encore le 07. Voilà. On va prendre quelques... Dans 3 minutes, on va arrêter les appels. Allô? Allô? Allô?
5: Allô?
0: Bonjour.
5: Oui, bonjour, monsieur.
0: Comment vous allez, papa?
5: Oh, par la grâce de Dieu.
0: D'accord. Oui. On se présente?
5: Oui, c'est monsieur Luc Nyakpa.
0: Monsieur Luc Nyakpa, c'est bon?
5: Luc Nyakpa.
0: C'est Luc, hein?
5: Oui, Luc.
0: D'accord. Votre sujet de prière?
5: Oh, j'appelle pour demander protection de ma famille. Mm-hmm. Et puis, j'ai le genou du pied droit là qui est douloureux. Mm-hmm. Donc, je demande vraiment une prière pour ce genou-là et puis la prière pour ma famille.
0: D'accord. Allô?
6: Oui, allô. Bonjour, monsieur.
0: Allô?
6: Oui, allô.
0: Bonjour, ma soeur.
6: Je m'appelle Kwaku Adeline.
0: Kwaku Adeline. Bien noté. Votre sujet de prière?
6: C'est pour ma fille. Elle compose cette année la Kwaku Adeline.
0: Elle compose quoi?
6: Concours administration de...
0: D'accord, c'est bien noté. Donc, elle passe un concours, oui. C'est ça?
6: Oui, oui.
0: C'est bien. Elle s'appelle comment?
6: Quadio Profila.
0: Quadio Profila.
6: Oui, oui.
0: Ah, ce soir-là, j'entends les beaux noms, hein? Profila, c'est la première fois. C'est bien noté?
6: Ok.
0: Ok, Dieu la bénisse. On prend une dernière personne et puis on arrête là. 0759 55. Allô?
7: Allô?
0: Bonjour. Allô?
7: Bonjour, monsieur. Bonjour, monsieur.
0: Bonjour, madame. Comment vous allez?
7: Ça va très bien.
0: D'accord, on se présente.
7: Oui, je veux que vous payez. Je veux.
0: Votre nom d'abord.
7: Que vous payez pour.
0: Votre nom?
7: Je garde l'anonymat.
0: Ok, anonymat, c'est bien noté.
7: Je veux que vous payez pour fête. Elle a le problème de langage. Et puis, mon mari, Kwasi.
0: Jacob.
7: Il t'a dit de dire son nom.
0: Oui, mais.
7: C'est à moi.
0: Tu exagères.
7: Hein? C'est pour Fefe.
0: Non, le nom là, c'est quoi? Il faut bien prononcer le nom là. Elle s'appelle comment?
7: Abodji Fête.
0: Abodji Fête.
7: Oui.
0: C'est Fête, hein, c'est ça?
7: Oui, oui, oui.
0: Pour que Dieu délie sa langue.
7: Elle est américaine.
0: Ah, d'accord. Ah, tu sais que toi, tu écris ça en français. Ok, Abodji Fête, hein, pour délier le langage. On prend la dernière personne. Allô? Allô? D'accord, merci. On prend le dernier appel. Allô?
9: Allô?
0: Bonjour.
9: Bonjour, papa.
0: Comment ça va?
9: À la de Dieu, ça va.
0: D'accord, on vous écoute.
9: Je m'appelle Nguessa Antoinette.
0: Nguessa?
9: Antoinette.
0: Antoinette, d'accord, votre sujet de prière?
9: Non, mon sujet de prière est de que vous priez pour moi et puis mon mari et mes enfants. Mm-hmm. Que quand nous placons nos côtés, ça tombe à l'eau.
0: D'accord.
9: Donc j'aimerais que vous priez pour moi.
0: C'est bien noté, maman Antoinette. Ok. Merci. Bon, tu bloques après ça. Allô?
24: Allô?
0: Bonjour.
24: Bonjour, monsieur.
0: Comment vous allez?
24: Oui, Dieu fait grâce.
0: D'accord, on se présente.
24: Je m'appelle Agosta Julien.
0: Pardonnez, reprenez doucement.
24: Agosta.
0: Agosta.
24: Julien.
0: Agosta Julien, d'accord. Sujet de prière.
24: Je voudrais que vous priez pour ma famille. Mes enfants surtout, pour leur réussite.
0: D'accord.
24: Parce que les garçons là, vraiment, ils font le diable, même il y a un même là. Quand ils sont même, ils pour revenir, c'est... À minuit, vraiment.
0: Ils appellent comment?
24: Ils appellent Agosta Hubert Léandre.
0: Léandre, hein?
24: Hubert Léandre.
0: Hubert Léandre, c'est bien noté.
24: Oui. Oui.
0: On va prier pour vos enfants. Dieu va les redresser. On va les noyer dans le sang de Jésus. Alors, merci à vous, chers parents, chers frères et sœurs, auditeurs, auditrices, qui avez pris de vos unités pour nous joindre. Partagez avec nous vos sujets de prière. On n'a ni or, on n'a ni argent. On a le nom de Jésus-Christ. Amen. Alors, je voudrais simplement dis merci à Dieu pour ce temps, pour que le moment où nous sommes, joignez-vous à nous dans nos intentions de prière. Maintenant, avec notre chante qui va nous introduire dans ce cantique.
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0: 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C'est pourquoi maintenant, Père, par les mérites de Jésus-Christ, la Bible dit que dans ses saintes plaies, la guérison est notre partage. Nous voulons lever vers le ciel ses prières, qu'elles montent comme l'encens vers ton trône. À cause de ton nom qui est saint, je te supplie, mon Dieu, mon roi, tends l'oreille à nos supplications et tends ta main puissante maintenant sur la vie de tes enfants que nous voulons te présenter maintenant. Oui, mon Dieu, maintenant.
1: Seigneur, je bénis ton Saint-Nom ce matin pour la vie de Anne-Marie qui demande la réussite pour ses enfants, Bekanti et ses frères. Seigneur, je proclame en ce matin sur la vie de ses enfants la victoire qui leur est donnée dans la joie de la réussite. Le précieux nom de Jésus-Christ enlève tout obstacle d'échec sur leur chemin et leur donne de connaître le succès, la réussite au cours de leur examen au nom puissant de Jésus de Nazareth. Papa, je vais te recommander en ce matin la vie de ton serviteur Julien qui incline son cœur dans ta présence pour la stabilité, Seigneur de tout puissant, de toute sa famille et l'éducation de ses enfants. Surtout de Léandre, Seigneur, cet enfant qui connaît une perturbation. Seigneur, nous prions ce matin. J'invoque le sang de l'agneau dans la vie de cet enfant, dans sa personne même, afin qu'il retrouve la joie de la stabilité et que cet enfant soit un enfant heureux et béni et qu'il fasse la joie de papa Julien, qu'il soit fier de son enfant et que la réussite, le succès dans toutes ses études et ses entreprises soit un succès au nom puissant de Nazareth.
2: Amen. Oh oui, Seigneur Jésus, je viens te recommander Madame Félix Aka, oh Seigneur. Je la plonge dans ton sang précieux, Seigneur. Rien n'est impossible à toi, c'est pourquoi je prie maintenant que tu touches tes entrailles, Seigneur, afin que tu accordes à Madame Aka Félix la grâce d'enfanter, Seigneur, de porter un enfant en sein. Donne-lui cette joie pour la gloire de ton nom. Amen.
1: Oh oui, béni sois-tu, Seigneur, pour ce que tu réalises, Seigneur, de tout puissant. Pour Ongessant Antoinette, Seigneur, ta fille qui fléchit les genoux en ce matin devant ton Saint-Trône, Seigneur, pour la stabilité de sa famille. Seigneur, je prie en ce matin que toute semence maléfique qui venait, Seigneur, pour perturber cette famille de ta fille Antoinette soit maintenant arrachée au nom puissant de Jésus. Je barricade maintenant toute la famille du sang de l'agneau. Je lève le ton de la grâce par le sang de l'agneau. Je mets le mur de protection dans cette famille par le sang de l'agneau. La gloire du Fils de Dieu est le triomphe de Maman Antoinette en ce matin, au nom puissant de Christ de Nazareth.
2: Amen. Oh oui, Seigneur Jésus, je te recommande la vie de Maman Loès. Oh Seigneur, que ton sang précieux visite maintenant tout son corps, Seigneur. Il y a la vie dans ton sang précieux, c'est pourquoi je prie maintenant que ton sang précieux visite ses veines maintenant. Que tu restaures Maman Loès en cet instant, Seigneur. Je prie, Seigneur Jésus, que tu accordes la guérison totale, je dis bien totale, à Maman Loès. Maman Loès reçoit la guérison au nom puissant de Jésus.
1: Au nom puissant de Jésus-Christ de Nazareth. Écoute très bien, Nicky Noël, aux intentions qui sont dans ton cœur en ce matin, Jésus-Christ répond favorablement. Il manifeste la puissance de sa gloire dans ta personne, dans ta vie, au cœur de ta famille. Il regarde ton cœur en ce matin. Il vient abreuver ce cœur pour donner un soulagement, un réconfort. Le Christ Jésus agit en ce matin. Voici sa main qui manifeste sa puissance pour ta vie, pour ta personne et pour toutes tes intentions. Je bénis ton nom, Seigneur, en ce matin pour la vie de Kakou Jérôme. Seigneur Père éternel, qui constate dans sa vie un blocage total. Je proclame en cet instant que le sang de l'agneau vient pour débloquer toutes les situations confuses dans la vie de ton enfant Jérôme. Je proclame en cet instant que le sang de l'agneau vient barricader sa vie afin de fermer toutes les ouvertures que l'adversité trouvait, Seigneur, dans sa vie pour défaillir, pour amener, Seigneur Père éternel, sa personne à être découragée. Je réclame en ce matin que ton fils est restauré. Il est béni. Et ses entreprises avec, au nom puissant de Christ de Nazareth.
2: Amen. Oh oui, Seigneur Jésus. Je te confie, maman Eba, qui a mis toute sa confiance en toi, Seigneur. Oh oui, Seigneur Jésus, de la même manière que qui a guéri cette femme qui avait des pertes de sang pendant 12 ans, je prie maintenant que tu visites maman Eba. Oui, maman Eba a touché le pan de ta robe, Seigneur. Je prie maintenant qu'elle reçoive la guérison totale. Au nom de Jésus, je prie par la même occasion pour sa famille, Seigneur. Je prie pour la protection de sa famille. Je prie pour la paix dans sa famille. Restons sa famille, la stabilité dans sa famille pour la gloire de ton nom.
1: Pour la gloire de ton nom, Seigneur, je vais plonger ton fils Hubert Conan dans le sang de Jésus-Christ de Nazareth pour détruire en ce matin, oh Seigneur, tous les obstacles qui venaient pour bloquer sa vie, sa réussite et la promesse, Seigneur, de ça, ta promesse sur sa vie. Je prie en ce matin, Seigneur, que Hubert connaît la joie du déblocage total, Seigneur. Toute adversité est détruite au nom puissant de Jésus. Le sang de l'agneau s'empare de sa personne, de sa vie spirituelle, de sa vie professionnelle et financière. Je prie en ce matin que le sang de l'agneau visite sa famille et lui donne la guérison totale, la stabilité au nom puissant de Dieu de Nazareth. Je recommande, Seigneur, à ton saint trône, Maman Yohou, pour la guérison de Omer. Je prie en cet instant que ton fils est visité. Omer est visité. Depuis le cœur chevelu jusqu'à la plante du pied. Je prie maintenant, Seigneur, que la guérison lui est donnée. Je proclame en ce matin que la stabilité lui est donnée. Je prie en ce matin qu'il reçoive la santé au nom puissant de Jésus-Christ de Nazareth.
2: Amen. Oh oui, Seigneur Jésus, je viens devant toi. Pour grâce, ta fille grâce qui est malade, oh Seigneur, je prie, Seigneur Jésus, qu'elle recouvre la guérison totale. Je la plonge dans ton sang précieux, Seigneur. Que ton sang précieux la restaure totalement au nom de Jésus.
1: Béni sois-tu, Seigneur. Oh, pour ce que tu réalises, pour Papa Ngoran, Marcelin, Seigneur, qui te bénit, Seigneur, pour ce que tu as réalisé dans la vie de ses enfants. Et pour cette joie, Seigneur, il t'offre, Seigneur, cette action de grâce. Lui et toute sa famille. Papa Ngoran te bénit, Seigneur. Papa Ngoran te rend mille actions de grâce. Papa Ngoran est réjoui de ce que ta main a réalisé. Et il te bénit, Seigneur, pour sa personne et la vie de ses enfants, dans le précieux nom de Jésus-Christ. Papa, je veux te recommander en ce matin, Maman Juliette, qui te supplie, Seigneur, pour, oh Seigneur de sang, le concours de son fils Bonaventure. Je prie en ce matin, Seigneur, que Bonaventure parvient au bout de son chemin et qu'il reçoit la joie de la réussite. Je prie en ce matin que maman Juliette sera une mère heureuse qui chantera les merveilles de ton nom, qui proclamera tes merveilles, qui te bénira, Seigneur. Je proclame ce matin que Bonaventure réussit et il est une image de tous les enfants de maman Juliette afin qu'il soit la joie de cette famille dans le précieux nom de Jésus-Christ de Nazareth. Amen.
2: Oh oui, Seigneur Jésus, je viens te recommander José. Josué, Seigneur, je prie que tu touches son cerveau. Tu touches ses nerfs, Seigneur Jésus. Là où l'AVC a fait des dégâts, Seigneur Jésus, que tu restaures Josué. Que tu visites Josué maintenant, Seigneur. Que ton sang précieux inonde ses veines maintenant, ses nerfs maintenant. Que Josué guérisse au nom puissant de Jésus. Josué, reçois ta guérison maintenant. Au nom puissant de Jésus.
1: Au nom puissant de Jésus-Christ. Maman Clémence Nianke. Oui, Seigneur, te supplions ce matin. pour la guérison. Oui, pour sa guérison, Seigneur. Yahvé, par la puissance de ton nom, je lève ton Saint-Nom, Seigneur, sur les myomes et fibromes, dans la vie de ta servante Clémence. Je broie maintenant, Seigneur, je casse au nom puissant de Jésus-Christ tout ce qui était fibrome dans le ventre de ta fille, dans le sein de ta fille. Seigneur, je prie ce matin. Je détruis, Seigneur, je maudis, Seigneur, ce matin, toute semence maléfique, diabolique, tout ce qui, Père éternel, touchait sa vie, afin que, Père, elle souffre. Je proclame ce matin la guérison au nom puissant que de Nazareth. Je proclame, Seigneur, Père éternel, en ce matin, que Papa Béqué est touché par la grâce de la santé. Oui, Papa Béqué, tu reçois en ce matin la visite du sang de l'agneau. Le sang de l'agneau te visite en ce matin dans toute ta personne, dans tes projets et dans ta famille. Le sang de l'agneau devient en ce matin, Papa Béqué, la muraille qui t'abrite, le bouclier qui t'abrite, le rocher qui t'abrite. Reçois ta guérison, reçois ta stabilité, reçois ta prospérité au nom puissant de Jésus-Christ de Nazareth.
2: Amen. Oh oui, Seigneur Jésus, je viens te recommander qu'ici, je prie avec ici Mao pour David qui est souffrant, Seigneur Jésus. Seigneur, là où tu passes, tu fais du bien. Je prie maintenant que tu visites David, Seigneur. Visite-le maintenant. Je le plonge dans ton sang précieux parce qu'il y a la vie dans ton sang précieux. Visite toute sa cellule morte dans son corps, Seigneur. Je prie maintenant que David reçoive la guérison au nom puissant de Jésus. David, tu reçois maintenant la guérison au nom de Jésus. Je prie par la même occasion pour la stabilité dans la famille qu'ici Mao. Oh Seigneur Jésus, tu as vécu dans une famille de paix, dans la paix, dans la joie. Je prie maintenant que tu restaures la famille de David. Tu restaures la famille de Kissi Mao. Je prie que la paix, la joie, l'amour, le pardon soient leur partage au nom de Jésus.
1: Au nom puissant de Jésus-Christ, Seigneur, nous t'en supplions ce matin d'accorder la grâce de la réussite à Profila. Seigneur, viens faire la joie de ta fille Adeline. Pour sa fille Profila au concours. Seigneur, je proclame en ce matin, j'annonce en ce matin pour la réussite de Profila. Je prie en ce matin que tu lèves, Seigneur, tous les obstacles, Seigneur, d'échec. Tu lèves, Seigneur, en ce matin, tous les obstacles, Seigneur, de découragement, de maladie, de tout ce qui peut traumatiser, Seigneur, Profila. Et je prie que, Seigneur, elle brille comme soleil de midi. Elle réussit en ce matin à son concours. Elle reçoit cette joie au nom puissant de Jésus-Christ de Nazareth. Seigneur, je veux te recommander, Seigneur, la vie de Papa Ezoua Aka. Oh Seigneur, qui te présente sa personne, la personne de maman.

0: la santé au nom puissant de Jésus de Nazareth.
1: Amen. Oh oui, Seigneur Jésus, ta fille Christiane a confiance en toi. C'est pourquoi je te la recommande maintenant, Seigneur. Je prie maintenant que tu la visites, Seigneur. Je prie que tu touches ses entrailles, Seigneur. Si tu l'as fait pour Sarah, Seigneur, tu peux le faire pour Christiane. Je prie maintenant que Christiane reçoive la grâce de l'enfantement au nom de Jésus.
0: Au nom puissant de Jésus-Christ, je vais établir en ce matin, Seigneur Père, une muraille de protection, Seigneur, sur la vie de ton serviteur, Papa Luc Nyata, afin que lui et toute sa personne, lui et toute sa famille soient protégés en ce matin. Par le sang de Jésus-Christ de Nazareth, j'élève une muraille de protection. J'élève en ce matin un bouclier. J'élève en ce matin la protection, la sécurité par le sang de Jésus-Christ. J'annonce en ce matin que toute adversité, Seigneur, qui venait, Père, pour détruire la stabilité de cette famille, maintenant est chuté au nom puissant de Jésus. Je mets à l'écart, Seigneur, tout ce qui est adversité sur la vie de ton serviteur et de toute sa famille pour lui accorder la protection au nom puissant de Jésus de Nazareth. Je te confie, Seigneur, de tout puissant, ton serviteur, Papa Beke, pour la guérison de ses parents, Maman Beke et Papa Beke et toute la famille. Je vais établir, Seigneur, en ce matin, ô roi des ténèbres, gloire, sur la famille de Papa Beke, une muraille de protection par le sang de Jésus-Christ de Nazareth qui vient maintenant asperger cette famille pour leur apporter non seulement sa protection, mais la guérison, la stabilité, la paix. Au nom puissant qui est Nazareth.
1: Amen. Oh oui, Seigneur Jésus, je te recommande ton fils Miezan. Oh Seigneur Jésus, ton fils a confiance en toi. Là où tu passes, Seigneur, tu fais du bien. Je te recommande Miezan. Visite-le maintenant, Seigneur. Visite ton fils, toi qui es le Dieu qui guérit, toi qui es le Dieu qui restaure. Je prie maintenant, Seigneur, que tu défais le nœud de la maladie dans son corps, Seigneur. Que tu restaures cette plaie qui atteint son pied, Seigneur. Je prie que tu sois le baume qui libère Miezan de toute douleur. Libère-le de toute douleur. Que ton sang précieux inonde son pied maintenant. Oh oui, Miezan, reçois la guérison au nom puissant de Jésus.
0: Au nom puissant de Jésus de Nazareth. Je veux en ce matin ouvrir sur la vie du serviteur Apro Martial la grâce du financement. Je proclame en ce matin que les cieux s'ouvrent pour toi. Tu reçois la semence de la visite des cieux. En ce matin, la grâce financière t'est donnée afin que tu connaisses la joie du mariage. Je proclame en ce matin le déblocage total de toutes les finances. J'annonce en ce matin que les verrues des cieux sont secouées pour te donner en ce matin de connaître la joie de ce mariage dont ton cœur désire tant pour ta stabilité, pour ton bien-être. Je proclame en ce matin à quoi Martial, tu connais cette joie. Jésus te visite par la force de sa puissance. Je veux proclamer, Seigneur Père éternel, pour cet moment qui veut garder l'anonymat, pour son bien-aimé qui se trouve en Europe, cette fille qui s'appelle Abogi Faith, j'annonce en ce matin que son langage est délié. Elle commence à parler en l'instant même. Maintenant que le nom de Jésus-Christ est proclamé sur la vie de Faith, j'ouvre maintenant les portes du palais de ta fille afin qu'elle te chante, Seigneur. Je proclame au nom puissant de Jésus-Christ que maintenant ses cordes vocales sont dégagées. J'annonce à moi ce matin que la langue se délie de son palais afin qu'elle proclame ton nom, qu'elle te chante, Seigneur. Quand tu n'es pas là, Seigneur, Lazare était encore dans le tombeau. Mais quand tu as fait ton apparition, Seigneur, le tombeau s'est ouvert. Lazare est sorti. J'annonce à ce matin que fait commence à parler, elle commence à chanter. La gloire de Dieu la visite en ce matin. Au nom puissant qui de Nazareth.
1: Amen. Oh oui, Seigneur Jésus. Nous venons devant toi avec un cœur plein de joie et de reconnaissance avec Papa Nyongo. Oh oui, Seigneur Jésus, je viens te rendre grâce pour la recherche de sa fille. Oh oui, Seigneur, nous te sommes reconnaissants, Seigneur. Merci, Seigneur, que ton nom soit glorifié en tout temps et en tout lieu. Amen.
0: Seigneur, je veux te bénir en

0: Tout-Puissant.
1: Pour son enfant l'asthme, richement. Cet enfant qui se drogue. Seigneur, j'ai prié en ce matin. Que ton sang va maintenant pour rejoindre cet enfant de là où se trouve. Au milieu de ses amis. Là où se trouve, Seigneur, en cet instant où nous sommes en train de voter son nom. Richement, reçois la visite du sang de l'agneau. Le sang de l'agneau t'enlève dans le sac de droguer pour te donner une vie normale. Maman Rosalie a besoin de toi pour qu'elle soit fière de toi. Et j'annonce à ce matin que tu es retiré de cet esprit de drogue. Je proclame à ce matin, j'annonce à ma ce matin que l'esprit de drogue est brisé si richement. Et le connaît en ce matin la grâce de la libération, de la délivrance. Au nom puissant de Jésus-Christ de Nazareth. Papa, je vais annoncer en ce matin la guérison de grâce. La fille de Papa Kwaku. Seigneur, je proclame en ce matin que grâce est visitée. Depuis le cul chevelu jusqu'à la plante du pied. La maladie qui se trouvait dans son ventre est arrachée en ce matin par le nom de Jésus-Christ de Nazareth. Je proclame en ce matin que grâce se lève et elle commence à effectuer toutes ses activités pendant ce temps de vacances par le puissant nom de Jésus-Christ de Nazareth.
2: Amen. Oh oui, Seigneur Jésus, je te recommande sandales, Seigneur. Oh oui, Seigneur Jésus, je prie maintenant que tu ouvres les portes de finances à Chandelle maintenant, que tu lui ouvres des opportunités, Seigneur, afin qu'elle puisse avoir des marchés maintenant, Seigneur. Je prie par la même occasion pour la stabilité dans sa famille. Seigneur Jésus, que la famille soit prospère, que la paix, l'amour, le pardon règne dans cette famille. Pour que, pour la gloire de ton nom, amen.
0: Pour la gloire de ton nom, Seigneur, nous prions aux intentions de Coralie Boadou Jean-Baptiste. Seigneur, tu connais ton enfant. Et là où se trouve en ce matin, ce qui menace sa vie comme maladie, je vais détruire, Seigneur, les semences de la maladie. Je vais arracher toute semence de maladie dans la vie de ton serviteur Jean-Baptiste. J'annonce en ce matin que Jean-Baptiste est guéri. Il se relève de toute maladie dont il était menacé. Je proclame en ce matin que le nom de Jésus-Christ le rétablit et lui donne la santé au nom puissant de Christ de Nazareth. Papa, je te recommande ton serviteur, appelle-toi Eric, qui te demande, Seigneur de tout ça, la bonne marche de ses entreprises. Tu es celui, Seigneur Père éternel, qui appelle à l'existence ce qui n'existe pas. Je veux proclamer en ce matin la croissance des activités de ton serviteur. Je vais ouvrir maintenant les écoutes des cieux sur sa vie et ses entreprises. Je bénis ses mains, Seigneur, et ses pieds. Je proclame en ce matin que la gloire de Dieu brille sur sa vie. Il devient un témoin de la gloire de Dieu. Il devient un témoin de l'amour de Dieu, de la puissance de Dieu, de l'autorité de Dieu. Je proclame en ce matin qu'Éric est béni. Ses entreprises prospèrent. Il est un enfant établi dans la joie de Dieu. Au nom puissant de Christ de Nazareth.
2: Amen. Oh oui, Seigneur Jésus, je te recommande, Papa Yobou, Seigneur. Je prie, Seigneur, que tu touches sa rétine. Tu touches ses nerfs emphatiques, Seigneur. Je prie maintenant, Seigneur, de la même manière que tu as guéri les yeux de Bartimée, Seigneur, que tu le fasses pour Papa Yobou maintenant. Je prie maintenant que tu touches ses yeux, que tu fasses tomber les écailles de ses yeux, afin qu'il puisse obtenir la guérison totale au nom de Jésus.
0: Au nom puissant de Dieu de Nazareth.
1: Viens agir pour moi.
0: Maman Campbell. Tu reçois la grâce de l'enfantement au nom de Jésus. J'annonce en ce matin que l'obstacle est arraché au nom puissant de Jésus-Christ de Nazareth. Je prie en ce matin que la stérilité disparaît dans le nom de Jésus. J'annonce une grâce de fécondité en ce matin. Je proclame en ce matin que tes entrailles sont visitées par la gloire de Dieu. Et tu rendras témoignage de ce que Dieu est merveilleux au nom puissant qui est de Nazareth. Papa, je te prie ton serviteur, Nguessan Yao, qui a tant peiné, Seigneur, qui a tant souffert, Seigneur,
1: qui a pleuré, Seigneur, pour son voyage. Mais en ce matin, parce qu'il a ouvert son téléphone et qu'il a invoqué ton Saint-Nom sur sa vie, tu ouvres en ce matin pour lui les portes du voyage. Je proclame au nom de Jésus, oh Papa Yahweh, tu reçois la joie et tu seras un enfant heureux, une personne bénie. Tu proclames les merveilles de Jésus-Christ jusqu'aux extrêmes de la terre, parce que ton Dieu te précède maintenant au nom puissant de Nazareth.
2: Amen. Seigneur Jésus, tu es mort sur la croix pour Marie et Lia, Seigneur. Je prie maintenant que ton sang précieux que tu as versé la visite maintenant. Que ton sang précieux restaure ses veines maintenant. Que ton sang précieux restaure ses nerfs, Seigneur. Fortifie-la, Seigneur. Et que Marie et Lia reçoivent la guérison au nom puissant de Jésus.
1: Au nom puissant de Jésus-Christ, Seigneur. Je prie pour Maman Goli en ce matin. Maman Goli reçoit. Reçoit en ce matin le sang de Jésus-Christ. Le sang de l'agneau. Qui vient maintenant pour faire disparaître ce qu'on appelle hernie discale. J'annonce en ce matin que l'hernie discale disparaît. Je proclame en ce matin que la joie de Dieu t'habite en ce matin, Maman Goli. Tu reçois la visite du sang de l'agneau. Il te visite maintenant. Il te donne la guérison. Reçois la guérison. Reçois la guérison au nom puissant de Jésus-Christ de Nazareth. Papa, je voudrais te recommander en ce matin. Ton serviteur, Nomel, qui te demande la joie du mariage. Seigneur, ton fils veut aller à la table sainte. Seigneur, donne-lui en ce matin de trouver la date. Et que Père éternel, qui bénisse ses mains, qui bénisse ses projets, qui bénisse sa maison, qui bénisse son épouse, qui bénisse toutes ses activités, et que la joie l'habite, et qu'il rende témoignage, non seulement du mariage, mais de la prospérité, Seigneur. La bénédiction est emportée en ce matin, mon mère. Tu reçois la vie de Jésus-Christ au nom puissant de Jésus-Christ de Nazareth.
3: Alors, bien-aimé, écoute-moi. Le temps qui nous est imparti tire à sa fin. Je prie maintenant pour maudire toute semence maladive dans le corps de Omer Tesisson à cet instant. Sois délivré de là où tu es, de cette semence maladive. J'ordonne la réparation, que la guérison de ton serviteur Kouassi Jacob, la puissance de l'esprit, maintenant le touche. Je veux prier pour les familles. Lève-moi cette louange en langue. Maintenant même. Là où tu es, commence à dire le nom de ta famille. Dis Jésus. Je te présente la famille Nyawa. Je te présente la famille Tesisson. Je te présente la famille Kouassi. Père, étends ta main sur les familles maintenant à l'écoute. Tout représentant d'une famille, je prie maintenant que la gloire de Dieu commence à opérer la délivrance dans vos familles, la libération dans vos familles. Maintenant même, la puissance du Saint-Esprit se communique aux membres de la famille. On fait silence. Mets la main sur la tête. Pendant que tu es à la maison, tu m'entends en une minute. La main de Dieu n'est pas coude pour toucher. Si tu es à l'hôpital, à côté d'un malade, pose la main sur lui. La main de Dieu n'est pas coude pour toucher. La puissance de guérison. La puissance de restauration. Je déclare et je prophétise une saison de miracles à cet instant. Toi qui m'entends, toi qui m'écoutes, tu reçois au nom de Jésus la puissance du Saint-Esprit qui est relâchée depuis le ciel, car le ciel est ouvert sur ta vie. Non.
1: de Jésus.
3: Sur ta famille.
1: Nom de Jésus.
3: Le miracle est disponible pour toi maintenant. Je parle au nom de Jésus. Dieu a dit au prophète Ézéchiel, parle en prophète. Je parle en prophète maintenant. Je renverse toute situation en faveur de ta famille au nom de Jésus-Christ. J'ordonne la guérison maintenant.
1: Au nom de Jésus.
3: Je maudis les cancers. Je maudis les myomes. Je maudis les tumeurs. Je maudis les kystes. Recevez la guérison et la restauration. Je scelle cela dans le sang de Jésus. Père, je te remercie parce que je crois que c'est fait au nom de Jésus-Christ.
2: Amen.
3: Seigneur, nous te disons merci.
1: Merci
2: Seigneur.
3: Merci pour ce temps que tu nous as accordé.
1: Merci
3: pour cette mission. Bien-aimé, ça a été une joie pour nous d'être en votre compagnie. Votre serviteur, le berger Yannick Amos et toute l'équipe de l'émission Sur les pas du Christ se joint à moi pour vous dire merci. Merci à Lanceux Bakayoko qui nous a assisté. Et nous prenons rendez-vous pour le mercredi prochain. Nous continuons sur cette lancée avec le thème de ce mois. Premièrement, cherchez le royaume des cieux et sa justice, et tout le reste vous sera donné en plus. Dieu bénisse votre journée au nom du Père et du Fils et du Saint-Esprit.
2: Amen. Amen.

comme Jean au pied de la croix, nous t'accueillons chez nous. Demeure avec nous, ô très sainte Mère de Dieu, et conduis-nous à ton Fils, le Christ Jésus.

0: de notre Seigneur à travers le chapelet.
1: Je vous propose aujourd'hui de méditer les mystères lumineux du rosaire qui ont été instaurés par le pape Jean-Paul II.
2: Au nom du Père et du Fils et du Saint-Esprit. Amen. Je crois en Dieu, le Père Tout-Puissant, Créateur du ciel et de la terre, et en Jésus-Christ, son Fils unique, notre Seigneur, qui a été conçu du Saint-Esprit, est né de la Vierge Marie, a souffert sous Ponce Pilate, a été crucifié, est mort et a été enseveli, est descendu aux enfers, est ressuscité des morts le troisième jour, est monté aux cieux, est assis à la droite de Dieu le Père Tout-Puissant, d'où il viendra juger les vivants et les morts. Je crois en l'Esprit Saint, à la Sainte Église catholique, à la communion des saints, à la rémission des péchés, à la résurrection de la chair, à la vie éternelle. Amen. Amen. Notre Père, qui es aux cieux, que ton nom soit sanctifié, que ton règne vienne, que ta volonté soit faite sur la terre comme au ciel.
3: Donne-nous aujourd'hui notre pain de ce jour, pardonne-nous nos offenses, comme nous pardonnons aussi à ceux qui nous ont offensés, et ne nous laisse pas entrer en tentation, mais délivre-nous du mal. Amen.
2: Je vous salue, Marie, pleine de grâce. Le Seigneur est avec vous. Vous êtes bénie entre toutes les femmes, et Jésus, le fruit de vos entrailles, est béni.
4: Sainte Marie, Mère de Dieu, priez pour nous pauvres pécheurs, maintenant et à l'heure de notre mort. Amen. Amen.
2: Je vous salue, Marie, pleine de grâce. Le Seigneur est avec vous. Vous êtes bénie entre toutes les femmes, et Jésus, le fruit de vos entrailles, est béni.
4: Sainte Marie, Mère de Dieu, priez pour nous pauvres pécheurs, maintenant et à l'heure de notre mort. Amen. Amen.
2: Je vous salue, Marie, pleine de grâce. Le Seigneur est avec vous. Vous êtes bénie entre toutes les femmes, et Jésus, le fruit de vos entrailles, est béni.
4: Sainte Marie, Mère de Dieu, priez pour nous pauvres pécheurs, maintenant et à l'heure de notre mort. Amen. Amen.
2: Gloire au Père, et au Fils, et au Saint-Esprit.
4: Comme il était au commencement, maintenant et toujours, et pour les siècles des siècles. Amen. Amen.

Le premier de ces mystères lumineux, c'est le baptême. Il nous est rapporté en Saint-Luc au chapitre 3. Comme le peuple était dans l'attente et que tous se demandaient dans leur cœur au sujet de Jean s'il n'était pas le Christ, Jean prit la parole et leur dit à tous, « Pour moi, je vous baptise avec de l'eau, mais vient le plus fort que moi, et je ne suis pas digne de délier la courroie de ses sandales. Lui, il vous baptisera dans l'Esprit Saint.

0: Jésus baptisé lui aussi se trouvait en prière, que le ciel s'ouvrit et l'Esprit Saint descendit sur lui sous une forme corporelle comme une colombe. Et une voix partit du ciel, « Tu es mon fils, moi aussi, je t'ai engendré. »
1: Notre Père qui es aux cieux, que ton nom soit sanctifié, que ton règne vienne, que ta volonté soit faite sur la terre comme au ciel.
2: Donne-nous aujourd'hui notre pain de ce jour, pardonne-nous nos offenses, comme nous pardonnons aussi à ceux qui nous ont offensés, et ne nous laisse pas entrer en tentation, mais délivre-nous du mal. Amen.
1: Je vous salue Marie, pleine de grâce. Le Seigneur est avec vous. Vous êtes bénie entre toutes les femmes, et Jésus, le fruit de vos entrailles, est béni.
3: Sainte Marie, Mère de Dieu, priez pour nous pauvres pécheurs, maintenant et à l'heure de notre mort. Amen.
1: Je vous salue Marie, pleine de grâce. Le Seigneur est avec vous. Vous êtes bénie entre toutes les femmes, et Jésus, le fruit de vos entrailles, est béni.
3: Sainte Marie, Mère de Dieu, priez pour nous pauvres pécheurs, maintenant et à l'heure de notre mort. Amen.
1: Je vous salue Marie, pleine de grâce. Le Seigneur est avec vous. Vous êtes bénie entre toutes les femmes, et Jésus, le fruit de vos entrailles, est béni.
3: Sainte Marie, Mère de Dieu, priez pour nous pauvres pécheurs, maintenant et à l'heure de notre mort. Amen.
1: Je vous salue Marie, pleine de grâce. Le Seigneur est avec vous. Vous êtes bénie entre toutes les femmes, et Jésus, le fruit de vos entrailles, est béni.
3: Sainte Marie, Mère de Dieu, priez pour nous pauvres pécheurs, maintenant et à l'heure de notre mort. Amen.
1: Je vous salue Marie, pleine de grâce. Le Seigneur est avec vous. Vous êtes bénie entre toutes les femmes, et Jésus, le fruit de vos entrailles, est béni.
3: Sainte Marie, Mère de Dieu, priez pour nous pauvres pécheurs, maintenant et à l'heure de notre mort. Amen.
1: Je vous salue Marie, pleine de grâce. Le Seigneur est avec vous. Vous êtes bénie entre toutes les femmes, et Jésus, le fruit de vos entrailles, est béni.
3: Sainte Marie, Mère de Dieu, priez pour nous pauvres pécheurs, maintenant et à l'heure de notre mort. Amen.
1: Je vous salue Marie, pleine de grâce. Le Seigneur est avec vous. Vous êtes bénie entre toutes les femmes, et Jésus, le fruit de vos entrailles, est béni.
3: Sainte Marie, Mère de Dieu, priez pour nous pauvres pécheurs, maintenant et à l'heure de notre mort. Amen.
1: Je vous salue Marie, pleine de grâce. Le Seigneur est avec vous. Vous êtes bénie entre toutes les femmes, et Jésus, le fruit de vos entrailles, est béni.
3: Sainte Marie, Mère de Dieu, priez pour nous pauvres pécheurs, maintenant et à l'heure de notre mort. Amen.
1: Je vous salue Marie, pleine de grâce. Le Seigneur est avec vous. Vous êtes bénie entre toutes les femmes, et Jésus, le fruit de vos entrailles, est béni.
3: Sainte Marie, Mère de Dieu, priez pour nous pauvres pécheurs, maintenant et à l'heure de notre mort. Amen.
1: Je vous salue Marie, pleine de grâce. Le Seigneur est avec vous. Vous êtes bénie entre toutes les femmes, et Jésus, le fruit de vos entrailles, est béni.
3: Sainte Marie, Mère de Dieu, priez pour nous pauvres pécheurs, maintenant et à l'heure de notre mort. Amen.
1: Gloire au Père, et au Fils, et au Saint-Esprit.
3: Comme il était au commencement, maintenant et toujours, et pour les siècles des siècles. Amen.

Deuxième mystère lumineux, Cana. Nous méditons à travers le chapitre 2 de l'Évangile selon saint Jean. Le troisième jour, il y eut des noces de Cana en Galilée et la mère de Jésus y était. Jésus aussi fut invité à ces noces ainsi que ses disciples. Et il n'avait pas de vin car le vin des noces était épuisé. La mère de Jésus lui dit « Ils n'ont pas de vin ». Jésus lui dit « Femme, que me veux-tu? Mon heure n'est pas encore venue. » Sa mère dit au servant « Tout ce qu'il vous dira, faites-le. » Or, il y avait là 6 jarres de pierre, destinées aux purifications des Juifs et contenant chacune 2 ou 3 mesures.

0: Jésus leur dit « Remplissez d'eau ces jarres », ils les remplirent jusqu'au bord. Il leur dit « Puisez maintenant et portez-en au maître du repas ». Ils lui emportèrent. Lorsque le maître du repas eut goûté l'eau devenue vin, il ne savait pas d'où il venait, tandis que les servants le savaient, eux qui avaient puisé l'eau. Le maître du repas appela le marié et il lui dit « Tout homme sert d'abord le bon vin et quand les gens sont ivres, le moins bon, toi, tu as gardé le bon vin jusqu'à présent. »
1: Notre Père, qui es aux cieux, que ton nom soit sanctifié, que ton règne vienne, que ta volonté soit faite sur la terre comme au ciel.
2: Donne-nous aujourd'hui notre pain de ce jour. Pardonne-nous nos offenses, comme nous pardonnons aussi à ceux qui nous ont offensés. Et ne nous laisse pas entrer en tentation, mais délivre-nous du mal. Amen.
1: Je vous salue, Marie, pleine de grâce. Le Seigneur est avec vous. Vous êtes bénie entre toutes les femmes, et Jésus, le fruit de vos entrailles, est béni.
3: Sainte Marie, Mère de Dieu, priez pour nous, pauvres pécheurs, maintenant et à l'heure de notre mort.
1: Amen. Je vous salue, Marie, pleine de grâce. Le Seigneur est avec vous. Vous êtes bénie entre toutes les femmes, et Jésus, le fruit de vos entrailles, est béni.
3: Sainte Marie, Mère de Dieu, priez pour nous, pauvres pécheurs, maintenant et à l'heure de notre mort.
1: Amen. Je vous salue, Marie, pleine de grâce. Le Seigneur est avec vous. Vous êtes bénie entre toutes les femmes, et Jésus, le fruit de vos entrailles, est béni.
3: Sainte Marie, Mère de Dieu, priez pour nous, pauvres pécheurs, maintenant et à l'heure de notre mort.
1: Amen. Je vous salue, Marie, pleine de grâce. Le Seigneur est avec vous. Vous êtes bénie entre toutes les femmes, et Jésus, le fruit de vos entrailles, est béni.
3: Sainte Marie, Mère de Dieu, priez pour nous, pauvres pécheurs, maintenant et à l'heure de notre mort.
1: Amen. Je vous salue, Marie, pleine de grâce. Le Seigneur est avec vous. Vous êtes bénie entre toutes les femmes, et Jésus, le fruit de vos entrailles, est béni.
3: Sainte Marie, Mère de Dieu, priez pour nous, pauvres pécheurs, maintenant et à l'heure de notre mort.
1: Amen. Je vous salue, Marie, pleine de grâce. Le Seigneur est avec vous. Vous êtes bénie entre toutes les femmes, et Jésus, le fruit de vos entrailles, est béni.
3: Sainte Marie, Mère de Dieu, priez pour nous, pauvres pécheurs, maintenant et à l'heure de notre mort.
1: Amen. Je vous salue, Marie, pleine de grâce. Le Seigneur est avec vous. Vous êtes bénie entre toutes les femmes, et Jésus, le fruit de vos entrailles, est béni.
3: Sainte Marie, Mère de Dieu, priez pour nous, pauvres pécheurs, maintenant et à l'heure de notre mort.
1: Amen. Je vous salue, Marie, pleine de grâce. Le Seigneur est avec vous. Vous êtes bénie entre toutes les femmes, et Jésus, le fruit de vos entrailles, est béni.
3: Sainte Marie, Mère de Dieu, priez pour nous, pauvres pécheurs, maintenant et à l'heure de notre mort.
1: Amen. Amen. Je vous salue, Marie, pleine de grâce. Le Seigneur est avec vous. Vous êtes bénie entre toutes les femmes, et Jésus, le fruit de vos entrailles, est béni.
3: Sainte Marie, Mère de Dieu, priez pour nous, pauvres pécheurs, maintenant et à l'heure de notre mort.
1: Amen. Amen. Je vous salue, Marie, pleine de grâce. Le Seigneur est avec vous. Vous êtes bénie entre toutes les femmes, et Jésus, le fruit de vos entrailles, est béni.
3: Sainte Marie, Mère de Dieu, priez pour nous, pauvres pécheurs, maintenant et à l'heure de notre mort.
1: Amen. Amen. Gloire au Père, et au Fils, et au Saint-Esprit.
3: Comme il était au commencement, maintenant et toujours, et pour les siècles des siècles.
1: Amen. Amen.

Troisième mystère lumineux, c'est l'annonce du royaume. Nous le méditons à travers le chapitre 5 de l'évangile de Matthieu. Voyant les foules, Jésus gravit la montagne et quand il fut assis, ses disciples s'approchèrent de lui. Et prenant la parole, il les enseigna en disant « Heureux ceux qui ont une âme de pauvre, car le royaume des cieux est à eux. Heureux les doux, car ils posséderont la terre. Heureux les affligés, car ils seront consolés. Heureux les affamés et assoiffés de la justice, car ils seront rassasiés. Heureux les miséricordieux, car ils obtiendront miséricorde. Heureux les cœurs purs, car ils verront Dieu. Heureux les artisans de paix, car ils seront appelés fils de Dieu. Heureux les persécutés pour la justice, car le royaume des cieux est à eux. Heureux êtes-vous quand on vous insultera, qu'on vous persécutera, qu'on dira faussement contre vous toutes sortes d'infamies à cause de moi. Soyez dans la joie et l'allégresse, car votre récompense sera grande dans les cieux. C'est bien ainsi qu'on a persécuté les prophètes.

0: Notre Père qui es aux cieux, que ton nom soit sanctifié, que ton règne vienne, que ta volonté soit faite sur la terre comme au ciel.
1: Donne-nous aujourd'hui notre pain de ce jour. Pardonne-nous nos offenses, comme nous pardonnons aussi à ceux qui nous ont offensés. Et ne nous laisse pas entrer en tentation, mais délivre-nous du mal. Amen.
0: Je vous salue, Marie, pleine de grâce. Le Seigneur est avec vous. Vous êtes bénie entre toutes les femmes, et Jésus, le fruit de vos entrailles, est béni.
2: Sainte Marie, Mère de Dieu, priez pour nous pauvres pécheurs, maintenant et à l'heure de notre mort.
0: Amen. Je vous salue, Marie, pleine de grâce. Le Seigneur est avec vous. Vous êtes bénie entre toutes les femmes, et Jésus, le fruit de vos entrailles, est béni.
2: Sainte Marie, Mère de Dieu, priez pour nous pauvres pécheurs, maintenant et à l'heure de notre mort.
0: Amen. Je vous salue, Marie, pleine de grâce. Le Seigneur est avec vous. Vous êtes bénie entre toutes les femmes, et Jésus, le fruit de vos entrailles, est béni.
2: Sainte Marie, Mère de Dieu, priez pour nous pauvres pécheurs, maintenant et à l'heure de notre mort.
0: Amen. Je vous salue, Marie, pleine de grâce. Le Seigneur est avec vous. Vous êtes bénie entre toutes les femmes, et Jésus, le fruit de vos entrailles, est béni.
2: Sainte Marie, Mère de Dieu, priez pour nous pauvres pécheurs, maintenant et à l'heure de notre mort.
0: Amen. Je vous salue, Marie, pleine de grâce. Le Seigneur est avec vous. Vous êtes bénie entre toutes les femmes, et Jésus, le fruit de vos entrailles, est béni.
2: Sainte Marie, Mère de Dieu, priez pour nous pauvres pécheurs, maintenant et à l'heure de notre mort.
0: Amen. Je vous salue, Marie, pleine de grâce. Le Seigneur est avec vous. Vous êtes bénie entre toutes les femmes, et Jésus, le fruit de vos entrailles, est béni.
2: Sainte Marie, Mère de Dieu, priez pour nous pauvres pécheurs, maintenant et à l'heure de notre mort.
0: Amen. Je vous salue, Marie, pleine de grâce. Le Seigneur est avec vous. Vous êtes bénie entre toutes les femmes, et Jésus, le fruit de vos entrailles, est béni.
2: Sainte Marie, Mère de Dieu, priez pour nous pauvres pécheurs, maintenant et à l'heure de notre mort.
0: Amen. Je vous salue, Marie, pleine de grâce. Le Seigneur est avec vous. Vous êtes bénie entre toutes les femmes, et Jésus, le fruit de vos entrailles, est béni.
2: Sainte Marie, Mère de Dieu, priez pour nous pauvres pécheurs, maintenant et à l'heure de notre mort.
0: Amen. Je vous salue, Marie, pleine de grâce. Le Seigneur est avec vous. Vous êtes bénie entre toutes les femmes, et Jésus, le fruit de vos entrailles, est béni.
2: Sainte Marie, Mère de Dieu, priez pour nous pauvres pécheurs, maintenant et à l'heure de notre mort.
0: Amen. Je vous salue, Marie, pleine de grâce. Le Seigneur est avec vous. Vous êtes bénie entre toutes les femmes, et Jésus, le fruit de vos entrailles, est béni.
2: Sainte Marie, Mère de Dieu, priez pour nous pauvres pécheurs, maintenant et à l'heure de notre mort.
0: Amen. Gloire au Père, et au Fils, et au Saint-Esprit.
2: Comme il était au commencement, maintenant et toujours, et pour les siècles des siècles.
0: Amen.

quatrième mystère lumineux, la transfiguration, nous méditons à travers le chapitre 9 de l'évangile selon saint Luc. Or il advint environ 8 jours plus tard que, prenant avec lui Pierre, Jean et Jacques, Jésus gravit la montagne pour prier. Comme il priait, il advint que l'aspect de son visage devint autre et son vêtement d'une blancheur fulgurante. Et voici que 2 hommes s'entretenaient avec lui, c'était Moïse et Élie, qui apparut en gloire, parlait de son départ qu'il allait accomplir à Jérusalem. Pierre et ses compagnons étaient accablés de sommeil. S'étant bien réveillés, ils virent sa gloire et les 2 hommes qui se tenaient avec lui. Et il advint, comme ceux-ci se séparaient de lui, que Pierre dit à Jésus, « Maître, il est heureux que nous soyons ici. » Faisons donc 3 tentes, une pour toi, une pour Moïse, une pour Élie. Ils ne savaient pas ce qu'il disait, et pendant qu'il disait cela, survint une nuée qui les prenait sous son ombre, et ils furent saisis de peur en entrant dans la nuée. Et une voix partit de la nuée qui disait, « Celui-ci est mon fils, bien-aimé, écoutez-le. » Et quand cette voix eut retenti, Jésus se trouva seul. Pour eux, ils gardèrent le silence et ne rapportèrent rien à personne en ces jours-là de ce qu'ils avaient vu. »

0: Notre Père, qui es aux cieux, que ton nom soit sanctifié, que ton règne vienne, que ta volonté soit faite sur la terre comme au ciel.
1: Donne-nous aujourd'hui notre pain de ce jour. Pardonne-nous nos offenses, comme nous pardonnons aussi à ceux qui nous ont offensés. Et ne nous laisse pas entrer en tentation, mais délivre-nous du mal. Amen.
0: Je vous salue, Marie, pleine de grâce. Le Seigneur est avec vous. Vous êtes bénie entre toutes les femmes, et Jésus, le fruit de vos entrailles, est béni.
2: Sainte Marie, Mère de Dieu, priez pour nous, pauvres pécheurs, maintenant et à l'heure de notre mort.
0: Amen. Je vous salue, Marie, pleine de grâce. Le Seigneur est avec vous. Vous êtes bénie entre toutes les femmes, et Jésus, le fruit de vos entrailles, est béni.
2: Sainte Marie, Mère de Dieu, priez pour nous, pauvres pécheurs, maintenant et à l'heure de notre mort.
0: Amen. Je vous salue, Marie, pleine de grâce. Le Seigneur est avec vous. Vous êtes bénie entre toutes les femmes, et Jésus, le fruit de vos entrailles, est béni.
2: Sainte Marie, Mère de Dieu, priez pour nous, pauvres pécheurs, maintenant et à l'heure de notre mort.
0: Amen. Je vous salue, Marie, pleine de grâce. Le Seigneur est avec vous. Vous êtes bénie entre toutes les femmes, et Jésus, le fruit de vos entrailles, est béni.
2: Sainte Marie, Mère de Dieu, priez pour nous, pauvres pécheurs, maintenant et à l'heure de notre mort.
0: Amen. Je vous salue, Marie, pleine de grâce. Le Seigneur est avec vous. Vous êtes bénie entre toutes les femmes, et Jésus, le fruit de vos entrailles, est béni.
2: Sainte Marie, Mère de Dieu, priez pour nous, pauvres pécheurs, maintenant et à l'heure de notre mort. Amen.
0: Je vous salue, Marie, pleine de grâce. Le Seigneur est avec vous. Vous êtes bénie entre toutes les femmes, et Jésus, le fruit de vos entrailles, est béni.
2: Sainte Marie, Mère de Dieu, priez pour nous, pauvres pécheurs, maintenant et à l'heure de notre mort. Amen.
0: Je vous salue, Marie, pleine de grâce. Le Seigneur est avec vous. Vous êtes bénie entre toutes les femmes, et Jésus, le fruit de vos entrailles, est béni.
2: Sainte Marie, Mère de Dieu, priez pour nous, pauvres pécheurs, maintenant et à l'heure de notre mort. Amen.
0: Je vous salue, Marie, pleine de grâce. Le Seigneur est avec vous. Vous êtes bénie entre toutes les femmes, et Jésus, le fruit de vos entrailles, est béni.
2: Sainte Marie, Mère de Dieu, priez pour nous, pauvres pécheurs, maintenant et à l'heure de notre mort. Amen.
0: Je vous salue, Marie, pleine de grâce. Le Seigneur est avec vous. Vous êtes bénie entre toutes les femmes, et Jésus, le fruit de vos entrailles, est béni.
2: Sainte Marie, Mère de Dieu, priez pour nous, pauvres pécheurs, maintenant et à l'heure de notre mort. Amen.
0: Je vous salue, Marie, pleine de grâce. Le Seigneur est avec vous. Vous êtes bénie entre toutes les femmes, et Jésus, le fruit de vos entrailles, est béni.
2: Sainte Marie, Mère de Dieu, priez pour nous, pauvres pécheurs, maintenant et à l'heure de notre mort. Amen.
0: Gloire au Père, et au Fils, et au Saint-Esprit,
2: comme il était au commencement, maintenant et toujours, et pour les siècles des siècles. Amen.

0: cinquième mystère lumineux, c'est l'institution de l'Eucharistie. Nous le méditons à travers le chapitre 26 de l'Évangile selon saint Matthieu. Le premier jour des azimes, les disciples s'approchèrent de Jésus et lui dirent « Où veux-tu que nous te préparions de quoi manger la Pâque ?» Il dit « Allez à la ville, chez un tel, dites-lui, le maître te fait dire, mon temps est proche, c'est chez toi que je vais faire la Pâque avec mes disciples. » Les disciples firent comme Jésus leur avait ordonné, ils préparèrent la Pâque. Le soir venu, Jésus était à table avec les 12, et tandis qu'il mangeait, il dit « En vérité, je vous le dis, l'un de vous me livrera. » Fort attristés, ils se mirent chacun à lui dire « Serait-ce moi, Seigneur ?» Il répondit « Quelqu'un qui a plongé avec moi la main dans le plat, voici celui qui va me livrer. » Le Fils de l'homme s'en va selon qu'il est écrit de lui. Mais malheur à cet homme-là, par qui le Fils de l'homme est livré, mieux eût valu pour cet homme-là ne pas naître.
1: Notre Père qui es aux cieux, que ton nom soit sanctifié, que ton règne vienne, que ta volonté soit faite sur la terre comme au ciel.
2: Donne-nous aujourd'hui notre pain de ce jour. Pardonne-nous nos offenses, comme nous pardonnons aussi à ceux qui nous ont offensés. Et ne nous laisse pas entrer en tentation, mais délivre-nous du mal. Amen.
1: Je vous salue, Marie, pleine de grâce. Le Seigneur est avec vous. Vous êtes bénie entre toutes les femmes, et Jésus, le fruit de vos entrailles, est béni.
3: Sainte Marie, Mère de Dieu, priez pour nous pauvres pécheurs, maintenant et à l'heure de notre mort. Amen.
1: Je vous salue, Marie, pleine de grâce. Le Seigneur est avec vous. Vous êtes bénie entre toutes les femmes, et Jésus, le fruit de vos entrailles, est béni.
3: Sainte Marie, Mère de Dieu, priez pour nous pauvres pécheurs, maintenant et à l'heure de notre mort. Amen.
1: Je vous salue, Marie, pleine de grâce. Le Seigneur est avec vous. Vous êtes bénie entre toutes les femmes, et Jésus, le fruit de vos entrailles, est béni.
3: Sainte Marie, Mère de Dieu, priez pour nous pauvres pécheurs, maintenant et à l'heure de notre mort. Amen.
1: Je vous salue, Marie, pleine de grâce. Le Seigneur est avec vous. Vous êtes bénie entre toutes les femmes, et Jésus, le fruit de vos entrailles, est béni.
3: Sainte Marie, Mère de Dieu, priez pour nous pauvres pécheurs, maintenant et à l'heure de notre mort. Amen.
1: Je vous salue, Marie, pleine de grâce. Le Seigneur est avec vous. Vous êtes bénie entre toutes les femmes, et Jésus, le fruit de vos entrailles, est béni.
3: Sainte Marie, Mère de Dieu, priez pour nous pauvres pécheurs, maintenant et à l'heure de notre mort. Amen.
1: Je vous salue, Marie, pleine de grâce. Le Seigneur est avec vous. Vous êtes bénie entre toutes les femmes, et Jésus, le fruit de vos entrailles, est béni.
3: Sainte Marie, Mère de Dieu, priez pour nous pauvres pécheurs, maintenant et à l'heure de notre mort. Amen.
1: Je vous salue, Marie, pleine de grâce. Le Seigneur est avec vous. Vous êtes bénie entre toutes les femmes, et Jésus, le fruit de vos entrailles, est béni.
3: Sainte Marie, Mère de Dieu, priez pour nous pauvres pécheurs, maintenant et à l'heure de notre mort. Amen.
1: Je vous salue, Marie, pleine de grâce. Le Seigneur est avec vous. Vous êtes bénie entre toutes les femmes, et Jésus, le fruit de vos entrailles, est béni.
3: Sainte Marie, Mère de Dieu, priez pour nous pauvres pécheurs, maintenant et à l'heure de notre mort. Amen.
1: Je vous salue, Marie, pleine de grâce. Le Seigneur est avec vous. Vous êtes bénie entre toutes les femmes, et Jésus, le fruit de vos entrailles, est béni.
3: Sainte Marie, Mère de Dieu, priez pour nous pauvres pécheurs, maintenant et à l'heure de notre mort. Amen.
1: Gloire au Père, et au Fils, et au Saint-Esprit.
3: Comme il était au commencement, maintenant et toujours, et pour les siècles des siècles.

0: et benedictio Dei omnipotentis, Patris, et Filii, et Spiritus Sancti, descenda super vos et maniat semper.
1: Amen.
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1: Alors, auditeurs et auditrices, frères et sœurs en Christ, les bases, sinon les fondements bibliques du discernement, c'est un thème qui est vaste. Nous allons donc essayer de prendre quelques éléments que nous avons pu trouver pour notre partage de ce matin. Il faut tout de suite noter que il y a une thèse qui nous vient en tête lorsqu'on parle du discernement ou des sagesses. C'est le thèse du 1 roi, chapitre 3, les versets 3 à 15. C'est l'histoire du roi Salomon. Et je crois que ce test-là, voilà, tout le monde le connaît. Voilà, Salomon a demandé le discernement à Dieu. Je pense que chacun de nous devrait relire ce test-là. Je reprends 1 roi, chapitre 3, des versets 3 à 15. Le discernement se définit comme la capacité à comprendre et à saisir ce qui est caché. Le fait de percevoir quelque chose, la faculté de voir ce qui n'est pas évident. Cette définition met également l'accent sur la fiabilité de ce qui est discerné. Le discernement spirituel est la capacité à distinguer la vérité de l'erreur. Fondamentale à toute sagesse. La vérité spirituelle est très débattue parce qu'elle est difficile à comprendre. Humainement, il nous est difficile de l'appréhender. Mais c'est la foi qui nous permet de comprendre et de saisir la portée de la vérité spirituelle. Jésus a dit à ses disciples concernant les pharisiens, et je cite, « Il vous a été donné à vous de connaître les mystères du royaume des cieux, mais à eux, cela n'a pas été donné. » Matthieu, chapitre 13, verset 11. Satan a aveuglé l'intelligence des incrédules, dit 2 Corinthiens chapitre 4, verset 4. Si bien que Dieu doit nous éclairer pour que nous puissions comprendre la vérité. Il est impossible de parvenir à la sagesse sans Dieu. C'est lui qui donne le discernement et le reprend. Job chapitre 12, verset 19 à 21. Certains interprètent à tort le discernement spirituel comme la capacité donnée par Dieu de discerner la présence de puissance spirituelle bonne ou mauvaise. Par exemple, de repérer un démon dans une pièce. Ce don existe, mais ce n'est pas le sens biblique du discernement. Le discernement spirituel, donc il faut le noter, est lié à la sagesse et à la capacité de distinguer la vérité de l'erreur. Je reprends. Le discernement spirituel est lié à la sagesse et à la capacité de distinguer la vérité de l'erreur. La sagesse est personnifiée en Proverbe 1 et décrite comme quelque chose que nous pouvons connaître. Les versets 20 à 33. Jésus-Christ lui-même est décrit dans les Saintes Écritures comme notre sagesse. 1 Corinthiens, chapitre 1er, verset 30. La sagesse et le discernement spirituel émanent donc de notre connaissance de Jésus-Christ. Pour l'obtenir, ce discernement-là, il nous faut une révélation de Jésus-Christ pour développer ce discernement par la pratique. Donc on a Hébreux, chapitre 5, verset 14, et par la prière. Philippiens, chapitre 1er, verset 9. Le discernement est essentiel pour prendre de sages décisions. Et ce sont les Saintes Écritures qui nous le disent. Jacques, chapitre 1er, verset 5. Si quelqu'un d'entre vous manque de sagesse, qu'il la demande à Dieu et qu'il donne à tous simplement et sans reproche, et elle lui sera donnée. Le discernement est essentiel pour notre croissance spirituelle. Hébreux chapitre 5, verset 14. Je cite, « Mais la nourriture solide est pour les hommes, pour ceux dont le jugement est exercé par l'usage à discerner ce qui est bien et ce qui est mal. Le discernement vient à ceux qui font preuve d'humilité. Le psaume 25, verset 9. Il conduit les humbles dans la justice, il enseigne aux humbles sa voie. 1 Thessaloniciens chapitre 5, verset 19 dit, examinez tout avec discernement et retenez ce qui est bon. En matière spirituelle, les théologiens pensent que les inspirations qui viennent à l'homme peuvent avoir trois origines. Humaine, divine, diabolique. Humaine, divine, diabolique. Quelle que soit leur origine, ces inspirations se manifestent toujours dans l'humanité des personnes, ce qui rend difficile le discernement. En règle générale, celui-ci suppose chez celui qui discerne prière, travail, expérience et prudence. Je reprends. Prière, travail, expérience et prudence. Ce qui vient de Dieu incline toujours au bien, à la vérité, à l'humilité, à l'obéissance, à la discrétion, à la simplicité et à une véritable liberté d'esprit qui accepte avec joie ce qui est donné. Ce qui vient du diable, par contre, peut donner l'impression de vouloir le bien, mais se révèle ambigu. Évidemment, l'inverse des critères révélant l'action de Dieu est signe d'une aspiration que l'on doit rejeter. Mais on peut ajouter, parmi les signes douteux ou négatifs, l'aspiration à l'extraordinaire, le changement radical dans l'acceptation d'une vocation déjà mûrie, le besoin ressenti de pratiques inhabituelles, la complaisance dans une pratique douloureuse et le renfermement sur une dévotion unique. Mes frères et mes sœurs, quelle est l'importance de la sagesse et du discernement? Vous voyez bien que lorsque je parle de discernement, je parle également de sagesse. Parce que dans la sagesse, nous trouvons le discernement. La sagesse, qu'est-ce que c'est? C'est tout simplement penser comme Dieu pense. Avoir les mêmes pensées que Dieu. Avoir la même vision que Dieu. Et donc, qu'est-ce que Dieu veut? Dieu veut le bien de l'homme. Dieu veut le bonheur de l'homme. Et donc, quelle est l'importance de la sagesse et du discernement? On a demandé à Saint Antoine, quelle est la plus grande vertu? Il a dit, le discernement, répliqua-t-il, est sans aucun doute la plus grande vertu. Le discernement, c'est la capacité de distinguer entre le vrai et le faux, le bien et le mal. Bien des gens prient, jeûnent, se confessent, communient, lisent la parole de Dieu. Et pourtant, leur vie spirituelle n'est qu'un échec parce qu'ils manquent de discernement. C'est-à-dire qu'ils pratiquent tous ces moyens sans sagesse, sans compréhension et sans discernement. L'homme doit pratiquer toute vertu avec sagesse. Il doit comprendre en premier lieu la vraie acception et l'essence même de chacune d'elles et savoir quand et comment peut-il la pratiquer. C'est ainsi que le discernement imprégnera toute vertu. Les Saintes Écritures nous disent à ce propos, je cite, « Le sage a les yeux ouverts, mais l'insensé marche dans les ténèbres. » Colossiens 2, verset 14. D'ailleurs, notre Seigneur Jésus-Christ a souvent souligné l'importance de la sagesse. L'on a même dit qu'il a loué l'intendant malhonnête, le gérant habile, pour avoir agi de façon avisée. Luc chapitre 16, verset 8. Et en parlant du comportement empreint de sagesse, il dit, « Montrez-vous donc prudent, comme les serpents et candides comme les colombes. » Matthieu chapitre 10, verset 16. Tous les enfants de Dieu se sont conduits dans leur propre vie et dans le service de Dieu avec sagesse. Et l'apôtre Saint-Pierre a loué la sagesse imprégnant la prédication de Saint-Paul. Et je cite, « Comme notre cher frère Paul l'a écrit, dit-il, selon la sagesse qui lui a été donnée. » 2 Pierre, chapitre 3, verset 15. La sagesse était la condition requise pour le choix des serviteurs de Dieu, même quand il ne s'agissait que de l'ordination des diacres. Et dans le choix des sept diacres, les saints apôtres dirent, et je cite, « Cherchez plutôt parmi vous, frères, sept hommes de bonne réputation, remplis de l'esprit et de sagesse, et nous les proposerons à cet office. » Fin de citation. Actes, chapitre 6, verset 3. La sagesse est un des noms du Christ. L'importance de la sagesse se dégage du fait qu'elle est un des titres de la deuxième personne de la Sainte Trinité. Parlant de notre Seigneur Jésus-Christ, l'apôtre dit qu'il est puissance de Dieu et sagesse de Dieu. 1 Corinthiens chapitre 1, verset 24, dans lesquels se trouvent cachés tous les trésors de la sagesse. Et de même, le livre des Proverbes dit, en parlant du Christ, « La sagesse a bâti sa maison et elle a taillé ses 7 colonnes. » Proverbe 9, verset 1, désignant par là les 7 sacrements de l'Église. La sagesse et l'Esprit Saint. Lorsque l'Esprit de Dieu habite un cœur, la sagesse l'habite inéluctablement. Le prophète Isaïe dit du Saint-Esprit qu'il est l'Esprit du Seigneur, Esprit de sagesse et d'intelligence, Esprit de conseil et de force, Esprit de connaissance. Nous avons là le don de l'Esprit Saint. Isaïe chapitre 11, verset 2. De même, en parlant du Saint-Esprit aux chrétiens d'Éphèse, Saint Paul affirme qu'il est un esprit de sagesse et de révélation. Et s'ils le reçoivent, il illuminera leurs yeux, le cœur. Et l'apôtre signale aussi que la sagesse est un des dons du Saint-Esprit. 1 Corinthiens chapitre 12, verset 1. Alors, les sources de la sagesse ou du discernement. La première source de la sagesse, c'est qui? C'est Dieu lui-même qui nous donne le discernement. À qui nous demandons dans la prière de nous accorder ce don. Et à ce propos, l'apôtre dit, si l'un de vous manque de sagesse, qu'il la demande à Dieu, qu'il demande avec foi, sans hésitation. Jacques chapitre 1, versets 5 à 6. C'est pourquoi nous demandons toujours à Dieu de nous guider, d'éclairer notre intelligence et notre cœur, de nous octroyer la sagesse qui émane de lui et de nous apprendre comment il faut nous comporter, puisque la sagesse descend d'en haut. Jacques chapitre 3. Demandons-la donc d'en haut. La seconde source de sagesse est constituée par les conseils des personnes par la bouche desquelles Dieu nous parle au quotidien. Et l'apôtre Saint Paul dit à ce propos, « Souvenez-vous de vos chefs, ceux qui vous ont fait entendre la parole de Dieu. Obéissez à vos chefs et soyez-leur dociles, car ils veillent sur vos âmes comme devant en rendre compte. » Hébreux chapitre 13, verset 7. Quelle est vraie cette belle expression qui dit, « Ceux qui sont sans guide tombent comme les feuilles d'automne. » Les sages et les personnes expérimentées représentent la troisième source à laquelle l'on peut puiser la sagesse. Alors, la sagesse octroie une conception claire des vertus. Souvent, une personne vient nous dire, « Je me suis comporté à l'égard des gens avec humilité et clémence, mais je suis devenu l'objet de leur dérision et j'en ai souffert psychologiquement. » Ici, le temps n'est comme pas à la vie d'humilité, mais à l'application de l'humilité sans discernement et compréhension. Une telle personne, en fait, a besoin de connaître la vraie signification de l'humilité et de savoir comment s'y comporter, comment agir en toute humilité avec sagesse et discernement, sans en souffrir psychologiquement, de sorte que cette humilité soit bien ancrée dans le cœur et n'ait point des conséquences néfastes. Car une telle personne pourrait se lancer, après son expérience pénible, dans le sens inverse, abhorrer l'humilité et se comporter avec violence, s'accrocher fermement à sa dignité personnelle. C'est pourquoi, mes frères et mes sœurs, lorsque nous lisons les livres spirituels, il nous faut faire attention. Parce que les saints que nous voyons aujourd'hui ne sont pas parvenus à ce degré de spiritualité d'un seul coup. Ils ont pris le temps, ils ont cheminé avec Dieu, étape par étape. Ainsi, quand vous lisez tout ce qui concerne une vertu à laquelle un saint a accédé après une lutte qui pourrait avoir duré des dizaines d'années, il est dangereux pour vous de vouloir la mettre en pratique immédiatement en partant du sommet sans y aller progressivement et sans s'y comporter avec sagesse et discernement. Et cette précaution concerne bien des vertus dont nous signalons quelques-unes. Le silence et la vie de solitude. Le jeûne et l'abstinence de longue durée allant jusqu'à plusieurs jours successifs. L'humilité est la dernière place. Les larmes et la compunction du cœur. L'affabilité et la tristesse du visage. La prière perpétuelle. La différence entre condamner et conseiller un ami. La douceur et la force de la personnalité. Le pardon, la fermeté et la correction. Le renoncement et le refus de la possession des choses. La défense de la justice, l'obéissance et la liberté de conscience. Quelles sont les entraves au discernement, à la sagesse? Le premier point, c'est l'empressement à agir. L'empressement à agir est une des entraves de la sagesse. C'est pourquoi les sages sont caractérisés par la pondération. L'empressement ne laisse pas à l'homme un délai suffisant lui permettant de bien réfléchir, d'étudier et d'examiner une situation donnée, de connaître les autres points de vue la concernant. De même, elle ne donne pas lieu de demander conseil et de soumettre la question à Dieu dans la prière. L'empressement pourrait impliquer une sorte de superficialité dans le jugement. Les actes activement exécutés sont le plus souvent inconséquents et imprudents. Le deuxième point, c'est l'incompréhension ou le manque de connaissance constitue une des entraves de la sagesse. Il pourrait y avoir un homme très intelligent, mais dont la vie conjugale est un échec. Or, son échec est dû à son ignorance de la psychologie de la femme. Il la traite comme il traite les hommes. Mais l'homme avisé cherche à pénétrer la mentalité, la psychologie et les conditions de la femme pour que son comportement à son égard soit empreint de sagesse. Il en est de même pour la femme. Elle devra chercher à comprendre la mentalité de l'homme pour que sa conduite à son égard soit affichée. La même règle s'impose quand il s'agit de traiter les enfants. Il est indispensable d'étudier la psychologie et la mentalité des enfants afin de découvrir la meilleure méthode permettant de bien les traiter. Donc voici les deux points qui sont des entraves à la sagesse. En terminant, mes frères et mes sœurs, sachons tout simplement que nous avons besoin de demander à Dieu au quotidien la sagesse, l'esprit de discernement. Parce que Dieu, je l'ai dit, il est toute sagesse. Et la sagesse nous permet de faire la différence entre le bien et le mal, entre la vérité et l'erreur. Sans cela, mes frères et mes sœurs, nous passons à côté de ce qui est essentiel, la recherche de la vérité, la recherche du bien dans tout ce que nous avons à faire. La vie spirituelle n'est pas uniquement un ensemble de contraintes, de règles et de lois, mais c'est l'état d'un esprit qui demeure en Dieu par l'amour et la liberté. Et donc, cette sagesse-là, il nous faut la demander à Dieu. Cet esprit de discernement, il nous faut le demander à Dieu pour que dans tout ce que nous avons à faire, nous le fassions dans la justice, dans la vérité et surtout dans l'humilité. Voilà mes frères et mes sœurs, en quelques mots, ce que je peux dire des fondements bibliques de la sagesse et de l'importance du discernement et de la sagesse dans la vie du chrétien.
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1: Au nom du Père et du Fils et du Saint-Esprit. Amen. Mon Seigneur et mon Dieu, je crois fermement que tu es ici, que tu me vois, que tu m'entends. Je t'adore avec profonde révérence. Je te demande le pardon de mes péchés et la grâce de faire avec profit ce moment de prière. Ma Mère Immaculée, Saint Joseph, mon Père et Seigneur, mon ange gardien, intercédez pour moi. Alors que la Coupe du Monde bat son plein, elle se révèle être celle de tous les records. Le plus d'équipes que jamais. Donc plus de matchs, plus de stades, plus de spectateurs et plus d'argent. On parle de milliards de bénéfices. Le football reste certes une magnifique fête populaire capable de rassembler des peuples entiers, et j'aime le foot. Mais je me disais que cette Coupe du Monde révèle aussi une logique qui gagne peu à peu tous les domaines de notre vie, à savoir que tout doit être rentable, tout doit être monétisé, tout s'achète, tout se vend, tout a un prix. Comme si la valeur d'une chose se mesurait uniquement à ce qu'elle rapporte. Et voilà que l'Évangile aujourd'hui fait entendre une parole qui va totalement à contre-courant. Vous avez reçu gratuitement. Donnez gratuitement. Merci Seigneur parce que toi tu nous proposes une autre manière de vivre. Une autre manière de regarder les personnes, le temps, les choses. Tu nous ouvres le chemin de cette civilisation de la gratuité si chère à Benoît XVI. Une gratuité qui n'est pas un supplément réservé à quelques généreux. Elle est au cœur de la vie chrétienne et même de toute vie humaine. Oui, l'été est souvent vécu comme le moment où il faut profiter, consommer, accumuler de nouvelles expériences, rentabiliser son temps, se faire plaisir. Et toi, Jésus, tu envoies les 12 presque à l'inverse, sans argent, sans sécurité, sans stratégie, avec un seul trésor, ce qu'ils ont reçu de toi, ta présence, ton amitié, ton amour gratuit. En pleine crise économique, Benoît XVI écrivait dans Caritas in Veritate, une encyclique que je t'invite à lire ou relire, « Le principe de gratuité et la logique du don comme expression de la fraternité peuvent et doivent trouver leur place à l'intérieur de l'activité économique normale. Ben, » si cela vaut pour l'économie, combien plus pour nos familles, nos amitiés, nos vacances ? Eh bien, au milieu de cette Coupe du Monde si marquée par les enjeux commerciaux, un détail a pourtant touché beaucoup de monde. C'est que dans les villes hôtes, des centaines de milliers de bracelets ont été distribués gratuitement. Et chacun porte quelques petits symboles de la ville, une part de pizza à New York, la Statue de la Liberté. Mais ce qui les a rendus précieux, ce n'est pas leur valeur, c'est que les supporters se sont mis spontanément à se les échanger. Et ainsi, on a même vu un père offrir son bracelet à un enfant venu d'un autre pays, ou deux inconnus échanger leur bracelet comme on échange un sourire. Un simple objet qui est devenu le signe d'une rencontre. Parce qu'au fond, ce qui touche le cœur, ce n'est jamais le prix d'une chose en elle-même, c'est la gratuité du geste. Eh bien, Jésus, aide-moi. Aide-moi afin que cette logique du don ne disparaisse pas de ma vie, mais au contraire, qu'elle grandisse chaque fois davantage. C'est cette gratuité que le pape François rappelait justement aux sélections nationales italiennes et argentines, il y a quelques années déjà. Hein. Il leur disait, sur un terrain, la beauté du jeu naît de la gratuité, de la camaraderie, de l'esprit d'équipe. Sans cela, même la victoire perd de sa saveur et le match perd de sa force et de son intérêt. Et il conclut en disant que beauté, gratuité et camaraderie se trouvent comme résumé dans ce terme sportif qu'il ne faut jamais oublier. Amateur. Amateur. Ce qui manque cruellement dans cette Coupe du Monde, on pourrait dire. Mais amateur, c'est celui qui joue d'abord par amour. En jouant sur les mots, quoi. Bon, il est vrai que l'Italie semble avoir suivi ce conseil un petit peu trop à la lettre. Et depuis quelques années, elle est devenue tellement amateur qu'elle ne parvient même plus à se qualifier pour la Coupe du Monde. Bon, pardonne-moi Seigneur si je taquine un peu mes amis italiens. Mais au fond, cette petite plaisanterie cache une vraie question. Dans le foot, comme dans la vie, reste-t-il encore de la place pour la gratuité? Pour l'amateurisme? Parce que nous sommes facilement ainsi faits, hein. Nous voulons être des experts pour obtenir, pour réussir, pour accumuler. Et nous oublions de recevoir. Et c'est pourquoi tu nous rappelles, vous avez reçu gratuitement. C'est que l'évangile ne commence jamais par une injonction morale, tu dois faire ceci ou cela. Il commence toujours par une grâce. Avant d'être celui qui donne, le chrétien doit être celui qui reçoit. Il est celui qui reçoit. Et ainsi, avant d'envoyer les apôtres en mission, tu les as appelés à vivre avec toi. Saint Marc le dit simplement, il les appela pour qu'ils soient avec lui et pour les envoyer annoncer la bonne nouvelle. Ils ne sont pas restés auprès de toi, Seigneur, seulement pour se former, mais pour recevoir ce qu'ils auraient ensuite à donner, c'est-à-dire la paix, la joie, la certitude d'être aimé, mais précisément à travers cette présence gratuite du Seigneur. Et aujourd'hui encore, Jésus, tu m'appelles de la même manière. Tu m'invites d'abord à être avec toi dans la fidélité et la gratuité d'une amitié que tu m'offres chaque jour. Et c'est ainsi que chaque jour, tu m'invites à la messe pour accueillir ta présence dans la communion eucharistique. Chaque jour, tu m'invites à passer quelques instants devant le tabernacle, tout simplement parce que tu m'y attends, Seigneur. Chaque jour, tu m'invites à prendre ces 10 minutes de prière, non pas seulement pour te parler ou te demander quelque chose, mais simplement pour demeurer avec toi, pour goûter, dans la fidélité, cette amitié qui m'est offerte gratuitement, même lorsque je ne ressens rien. Alors voilà, ayant reçu gratuitement, alors tu m'envoies, donne gratuitement. Voilà la mission, offrir autour de moi un peu de cette gratuité que j'ai d'abord reçue. Et les coordonnées d'un été vécu avec le Seigneur pourraient être au fond celles-ci, se proposer de recevoir chaque jour davantage de Dieu et donner alors davantage aux autres, calculer moins, remercier davantage. Devenir en somme de vrais amateurs, au plus beau sens du mot, hein, des hommes et des femmes qui vivent d'abord par amour. Et ça commence par des choses toutes simples. Prendre le temps d'une vraie conversation, rendre un service sans rien attendre en retour, appeler un proche, s'arrêter pour écouter, accepter pendant cet été, pendant mes vacances, de perdre entre guillemets un peu de temps pour gagner une rencontre. Parce que c'est exactement ça ce que tu demandes aux 12. En entrant dans une maison, saluez ceux qui l'habitent. Autrement dit, prenez le temps de la rencontre. Ne passe pas à côté d'une personne parce qu'elle ne sert à rien dans ton programme, parce qu'elle n'est pas prévue dans ton programme. Voilà les vrais amateurs dont la Coupe du Monde a besoin. Des gens qui savent prendre du temps. Eh bien Seigneur, dans une culture où tout se calcule et où tout doit être rentable, apprends-moi, apprends-nous ce saint amateurisme de l'Évangile. Donne-moi de vivre chaque rencontre pour elle-même, sans arrière-pensée, sans efficacité à démontrer. Que chaque personne puisse expérimenter à travers mon sourire, à travers ma disponibilité ou mon service, la joie de la gratuité. Alors oui, Seigneur, je regarderai avec plaisir les dernières rencontres de la Coupe du Monde, mais je voudrais surtout ne pas manquer les plus belles rencontres de cet été, celles que tu auras préparées sur mon chemin.
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0: quelques instants, nous rendons les honneurs à notre Mère du Ciel, la très sainte Vierge Marie, à travers l'Angélus.
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2: Il est 6 heures.
3: L'ange du Seigneur apporta l'annonce à Marie.
4: Et elle conçut du Saint-Esprit.
5: Je vous salue, Marie, pleine de grâce, le Seigneur est avec vous. Vous êtes bénie entre toutes les femmes, et Jésus, le fruit de vos entrailles, est béni.
6: Sainte Marie, Mère de Dieu, priez pour nous, pauvres pécheurs, maintenant et à l'heure de notre mort. Amen.
3: Voici la servante du Seigneur.
4: Qu'il me soit fait selon votre parole.
5: Je vous salue, Marie, pleine de grâce, le Seigneur est avec vous. Vous êtes bénie entre toutes les femmes, et Jésus, le fruit de vos entrailles, est béni.
6: Sainte Marie, Mère de Dieu, priez pour nous, pauvres pécheurs, maintenant et à l'heure de notre mort. Amen.
3: Et le Verbe s'est fait chair,
4: et il a habité parmi nous.
5: Je vous salue, Marie, pleine de grâce, le Seigneur est avec vous. Vous êtes bénie entre toutes les femmes, et Jésus, le fruit de vos entrailles, est béni.
6: Sainte Marie, Mère de Dieu, priez pour nous, pauvres pécheurs, maintenant et à l'heure de notre mort. Amen.
3: Priez pour nous, Sainte Mère de Dieu,
4: afin que nous soyons rendus dignes des promesses du Christ.
3: Daigne, Seigneur, répandre ta grâce dans nos âmes, afin qu'ayant connu par le message de l'ange l'incarnation du Christ, ton Fils, nous arrivions par sa passion et par sa croix à la gloire de sa résurrection. Par le Christ, notre Seigneur.

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0: rien ne pourra nous séparer de l'amour de Dieu, manifesté en Jésus-Christ.
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Au nom du Père et du Fils et du Saint-Esprit, la grâce de Jésus le Christ, notre Seigneur, l'amour de Dieu le Père et la communion de l'Esprit Saint soient toujours avec vous. Ouvrons notre cœur à l'accueil de la miséricorde de Dieu en reconnaissant humblement nos péchés. Je confesse à Dieu Tout-Puissant que j'ai péché en pensée, en parole, par action et par omission. Oui, j'ai vraiment péché. C'est pourquoi je supplie la bienheureuse Vierge Marie, les anges et tous les saints, et vous aussi, frères et sœurs, de prier pour moi le Seigneur notre Dieu. Que Dieu Tout-Puissant nous fasse miséricorde, qu'il nous pardonne nos péchés et nous conduise à la vie éternelle.

Prions ensemble le Seigneur. Seigneur Dieu, par l'abaissement de ton Fils, tu as relevé le monde déchu. Donne à tes fidèles une joie sainte. Tu les as tirés de l'esclavage du péché. Fais-leur connaître le bonheur éternel. Par Jésus-Christ, ton Fils, notre Seigneur, notre Dieu, qui vit et règne avec toi dans l'unité du Saint-Esprit, Dieu pour les siècles des siècles.

Par des lignes d'amour. Je le traitais comme un nourrisson qu'on soulève tout contre sa joue. Je me penchais vers lui pour le faire manger. Mais ils ont refusé de revenir à moi. Vais-je les livrer au châtiment? Non, mon cœur se retourne contre moi. En même temps, mes entrailles frémissent. Je n'agirai pas selon l'ardeur de ma colère. Je ne détruirai plus Israël. Car moi, je suis Dieu et non pas homme.

Berger d'Israël, écoute, resplendis au-dessus des chérubins, réveille ta veillance.

Regarde et vois. Visite cette vigne, protège-la. Celle qu'a plantée la main puissante, le rejeton qui te doit sa force.

Seigneur soit avec vous. Évangile de Jésus-Christ selon saint Matthieu. En ce temps-là, Jésus disait à ses apôtres, « Sur votre route, proclamez que le royaume des cieux est tout proche. Guérissez les malades, ressuscitez les morts, purifiez les lépreux, expulsez les démons. Vous avez reçu gratuitement, donnez gratuitement. Ne vous procurez ni or, ni argent, ni monnaie de cuivre à mettre dans votre ceinture, ni sac pour la route, ni tunique de rechange, ni sandales, ni bâton. L'ouvrier, en effet, mérite sa nourriture. Dans chaque ville,

0: village où vous entrerez. Informez-vous pour savoir qui est digne de vous accueillir et restez là jusqu'à votre départ. En entrant dans la maison, saluez ceux qui l'habitent. Si cette maison en est digne, que votre paix vienne sur elle. Si elle n'en est pas digne, que votre paix retourne vers vous. Si l'on ne vous accueille pas et si l'on n'écoute pas vos paroles, sortez de cette maison ou de cette ville et secouez la poussière de vos pieds. Amen, amen, je vous le dis. Au jour du jugement, le pays de Sodome et de Gomorre sera traité moins sévèrement que cette ville. Acclamons la parole de Dieu.
1: Louange à toi, Seigneur Jésus.
0: Chers frères et sœurs, paroissiens et paroissiennes de Saint-Andréas, chers amis auditeurs et auditrices de la Radio Nationale Catholique, hier dans le texte de l'Évangile, Jésus choisissait les 12 apôtres. Et nous avons retenu que nous aussi, par le baptême, nous sommes choisis. Il est choisi pour aller annoncer le message de la bonne nouvelle. Et comme apôtres, nous avons dans nos familles, dans nos quartiers, autour de nous, avec nos amis, nous avons pour mission d'annoncer ce message. Ce matin, le texte de l'Évangile nous rappelle comment il faut annoncer et qui nous donne l'occasion de le faire. C'est Jésus. C'est lui qui dit « Allez, guérissez les malades. Allez, ressusciter les morts, purifier les lépreux, expulser les démons. » Ce n'est donc pas notre mission. Ce qu'il faut mettre en avant, ce sont les intérêts de cette mission-là. Tout ce qui doit nous préoccuper, ce sont les intérêts de Jésus. Celui qui nous a envoyés, ce sont ses intérêts. Vous avez reçu gratuitement pour signifier que rien de ce que nous avons reçu, et si nous avons reçu, vient nécessairement de Dieu. Il nous a choisis et ce sont ses intérêts que nous devons. Mais Dieu est plein de miséricorde, il est plein d'amour. Ne nous moquons pas de la providence. Dieu sait récompenser et prendre soin des intérêts de ceux qui savent prendre soin des intérêts de Dieu. Ce Dieu fidèle à qui nous croyons, qu'il soit

0: Priez, frères et sœurs, que mon sacrifice, qui est aussi le vôtre, soit agréable à Dieu, le Père Tout-Puissant. Puissions-nous être purifiés, Seigneur, par l'offrande consacrée à ton nom, qu'elle nous conduise de jour en jour à vivre de la vie du ciel, par le Christ notre Seigneur.
1: Amen.
0: Le Seigneur soit avec vous.
1: Et avec votre esprit.
0: Élevons notre cœur.
1: Nous le tournons vers le Seigneur.
0: Rendons grâce au Seigneur notre Dieu. Vraiment, il est juste et bon pour ta gloire et notre salut de t'offrir notre action de grâce, toujours et en tout lieu. Seigneur, Père très saint, Dieu éternel et tout-puissant, tu n'as pas besoin de notre louange et pourtant c'est toi qui nous donne de répondre à tes bienfaits en te rendant grâce. Nos chants n'ajoutent rien à ce que tu es, mais nous font progresser vers le salut par le Christ notre Seigneur. C'est pourquoi, unissant nos voix à celles des anges, nous te louons dans la joie en proclamant.

Toi qui es vraiment saint, toi qui es la source de toute sainteté, Seigneur, nous te prions. Sanctifie ces offrandes en répandant sur elles ton esprit, qu'elles deviennent pour nous le corps et le sang de Jésus le Christ, notre Seigneur. Au moment d'être livré, d'entrer librement dans sa passion, il prit le pain, il rendit grâce, il le rompit et le donna à ses disciples en disant, « Prenez et mangez-en tous, ceci est mon corps livré pour vous. » De même, après le repas, il prit la coupe. De nouveau, il rendit grâce et la donna à ses disciples en disant, « Prenez et buvez-en tous, car ceci est la coupe de mon sang, le sang de l'Alliance nouvelle et éternelle, qui sera versé pour vous et pour la multitude en rémission des péchés. Vous ferez cela en mémoire de moi. »

0: Il est grand le mystère de la foi.
1: Nous annonçons ta mort, Seigneur Jésus. Nous proclamons ta résurrection. Nous attendons ta venue dans la gloire.
0: En faisant ainsi mémoire de la mort et de la résurrection de ton Fils, nous t'offrons, Seigneur, le pain de la vie et la coupe du salut, et nous te rendons grâce car tu nous as estimés dignes de nous tenir devant toi pour te servir. Humblement, nous te demandons qu'en ayant part au corps et au sang du Christ, nous soyons rassemblés par l'Esprit Saint en un seul corps. Souviens-toi, Seigneur, de ton Église répandue à travers le monde. Fais-la grandir dans ta charité en union avec notre pape Léon, notre évêque Jean-Salomon, les évêques, les prêtres et les diacres. Souviens-toi aussi de nos frères et sœurs, les membres de nos différentes familles, ceux et celles qui se sont endormis dans l'espérance de la résurrection. Souviens-toi de Bosson, Aïssan-Jean, de Magny et Bosson et Aurélia. Et souviens-toi dans ta miséricorde de tous les défunts, accueille-les dans la lumière de ton visage. Sur nous tous enfin, sur cette mère qui rend grâce et te confie ses enfants Paul-Audrey et Malin Ivan. Nous te prions également pour ceux et celles qui fêtent un événement heureux. Te prions pour Béatrice à l'occasion de son anniversaire de naissance. Permets qu'avec la Vierge Marie, la bienheureuse Mère de Dieu, avec Saint Joseph, son époux, les apôtres et tous les saints qui ont fait ta joie au long des âges, Andréa, Sébastien et Jacques Desmarches, nous ayons part à la vie éternelle et que nous chantions ta louange et ta gloire par ton Fils Jésus le Christ. Par lui, avec lui, en lui, à toi Dieu le Père Tout-Puissant, dans l'unité du Saint-Esprit, tout honneur et toute gloire, pour les siècles des siècles. Comme nous l'avons appris du Sauveur et selon son commandement, nous osons dire. Délivre-nous de tout mal, Seigneur, et donne la paix à notre temps. Soutenus par ta miséricorde, nous serons libérés de tout péché à l'abri de toute épreuve. Nous qui attendons que se réalise cette bienheureuse espérance, l'avènement de Jésus-Christ, notre Sauveur. Seigneur Jésus-Christ, tu as dit à tes apôtres, je vous laisse la paix, je vous donne ma paix. Ne regarde pas nos péchés, mais la foi de ton Église, pour que ta volonté s'accomplisse, donne-lui toujours cette paix, et conduis-la vers l'unité parfaite, toi qui vis et règnes pour les siècles des siècles. Que la paix du Seigneur soit toujours avec vous. Dans la charité du Christ, donnez-vous la paix. Agneau de Dieu qui enlève le péché du monde,
2: prends pitié de nous.
0: Agneau de Dieu qui enlève le péché du monde,
3: prends pitié de nous.
0: Agneau de Dieu qui enlève le péché du monde, voici l'agneau de Dieu, voici celui qui enlève les péchés du monde. Heureux les invités au repas des noces de l'agneau.

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0: Heureux les miséricordieux, car ils obtiendront miséricorde.
1: 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Il est 7 heures.

0: Début hier au centre diocésain de Yamoussoukro du 31e congrès de l'UFRACI, l'Union fraternelle du clergé ivoirien, ce présent congrès s'achève aujourd'hui et est marqué par le renouvellement des instances dirigeantes de cette organisation des prêtres ivoiriens. En point de mire également dans ce journal, la retraite nationale des amis de Saint-Joseph en Côte d'Ivoire. C'était du 3 au 5 juillet 2026 au grand séminaire 5 heures de Marie d'Agnaman, retraite marquée par la consécration des 55 nouveaux dévots à Saint-Joseph. Déjeuner avec le pape au Borgo Laudato Si, environ 200 personnes en situation de vulnérabilité sociale issues du diocèse de Rome déjeuneront avec le pape Léon XIV le 11 juillet prochain à Castel Gandolfo. Et puis dans les dernières minutes de ce journal, nous attendrons le père Elvis Guigui, le coordonnateur du conseil pastoral diocésain d'Abidjan en charge de l'organisation de la messe d'ordination épiscopale de Monseigneur Jean-Marcel Arnaud à Guiakwame. Et ce sera dans notre rubrique Allons à Abidjan. Voilà pour le sommaire.
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0: Mesdames et messieurs, bonjour et bienvenue dans cette matinale d'information. Il s'est ouvert hier au centre diocésain de Yamoussoukro le 31e congrès de l'UFRACI, l'Union fraternelle du clergé ivoirien. Ces assises seront marquées ce jeudi par le renouvellement des instances dirigeantes de cette organisation des prêtres ivoiriens. Dans la soirée d'hier, les congressistes ont entendu le bilan moral et financier du bureau sortant. Un aperçu du bilan moral avec le père Lazare Ekou, le secrétaire général du bureau sortant de l'UFRACI.
2: Dans ce bilan, je pense que nous avons souligné le fait que nous avons changé d'évêque de tutelle en temps, parce que c'était Monseigneur Boniface qui était notre évêque de tutelle, mais maintenant nous avons comme évêque de tutelle Monseigneur Aïwa Jacques de Boaké et Monseigneur Amiezi qui est notre évêque de tutelle. Alors, il y a aussi le fait que dans ce bureau, nous avons travaillé en étroite collaboration avec les délégués. Alors donc, le bureau exécutif national plus les délégués forment ce qu'on appelle le conseil permanent. C'est en accord avec ces délégués que nous avons travaillé. Et les très saillants, d'abord, nous nous rappelons, c'est le pèlerinage que nous avons eu à Abli, un pèlerinage qui a mobilisé tous les prêtres ivoiriens. Nous nous sommes retrouvés dans le village du premier prêtre ivoirien, Monseigneur René Kouassi. Aussi, il y a eu le jubilé des prêtres de l'an 2025 que nous avons organisé à Boaké. Et en plus de ces activités, les membres du bureau et surtout le président ont rendu visite à des prêtres qui vivaient des situations, que ce soit des problèmes particuliers, que ce soit des épreuves liées à la maladie, à l'âge. Pendant 3 ans, nous avons perdu beaucoup de prêtres. Nous avons participé aux funérailles dans les diocèses. Et puis, bon, évidemment, comme en tout bilan, il y a eu des épreuves que nous avons rencontrées, des difficultés, mais aussi il y a des perspectives. Et je pense que la perspective la plus urgente pour le moment, c'est organiser les congrès provinciaux, que les prêtres, même si tous ne peuvent pas se retrouver à Yamoussoukro de temps en temps, se retrouvent dans les provinces.
0: Présent à ce congrès, Monseigneur Alain Clément Amiezi, président de la commission épiscopale chargée du clergé ivoirien, il dit attendre beaucoup de ce congrès.
3: Je voudrais d'abord dire merci à Dieu pour avoir permis que nous puissions tenir ce congrès. Ce n'était pas évident dès le départ. Nous avons dû faire beaucoup d'efforts pour que ce projet puisse se réaliser, pour respecter les textes de l'UFRACI et surtout les textes que nous nous sommes donnés nous-mêmes. Et l'esprit que, dans lequel nous voulions que ce congrès se réalise, c'est l'esprit de la palabre africaine, une analogie propre à nos traditions et à nos cultures africaines. Dans la palabre africaine, on ne célèbre pas la victoire d'un individu sur un autre ou d'un clan sur un autre, mais ce qu'on célèbre, c'est l'unité, la famille, l'unité, la communauté, et c'est cela que nous voudrions célébrer ici. À savoir qu'au sortir de ce congrès électif, que l'UFRACI sorte beaucoup plus renforcé, beaucoup plus uni, et que la communion puisse régner au sein de ce clergé-là, qui a beaucoup de défis à relever. Et comme attente principale, je pense surtout à la réception et à la mise en œuvre des résolutions du congrès de 2021. Et de ce congrès, nous avons eu des résolutions très importantes. Et depuis lors, il faut qu'on passe à la mise en œuvre de ces résolutions-là. Et je pense que ça sera la principale feuille de route du prochain bureau que nous allons mettre en œuvre. Et demain, il faudrait bien que nous puissions enfin mettre en œuvre ces résolutions-là. Pour la transformation de notre clergé, pour que notre clergé puisse être à la hauteur des attentes de nos fidèles chrétiens, et surtout, pour que ces clergés soient unis, qu'ils soient soudés, pour que nous puissions ensemble travailler pour l'évangélisation de ce pays.
0: Monseigneur Alain Clément Amiezi, évêque du diocèse d'Odiné, président de la commission épiscopale chargée du clergé, dans des propos recueillis par le père Jean Cra. Notons que le 31e congrès de l'UFRACI, l'Union fraternelle du clergé ivoirien, sera marqué aujourd'hui par le renouvellement des instances de cette organisation des prêtres ivoiriens. Il est placé sous le thème « Mise en œuvre des actes du congrès extraordinaire pour la sanctification et la redynamisation du clergé ivoirien ». La grande famille des Amis de Saint-Joseph en Côte d'Ivoire a vécu du 3 au 5 juillet au Grand Séminaire Saint-Cœur de Marie d'Anyaman dans l'archidiocèse d'Abidjan, un temps fort de prière et de renouveau spirituel à l'occasion de sa retraite annuelle 2026. Plus de 350 dévots à Saint-Joseph venus de presque tous les 15 diocèses du pays ont pris part à cette rencontre placée sous le thème « Avec Saint-Joseph, accueillir l'inattendu de Dieu et bâtir l'avenir ». Durant 3 jours donc, les participants à cet exercice spirituel ont été invités à approfondir leur foi à travers des enseignements, des temps de méditation, des célébrations eucharistiques conduits par le père Vincent de Paul Baudet de l'archidiocèse de Boaké. Plus de précisions avec Hippolyte Kakou, responsable national des Amis de Saint-Joseph en Côte d'Ivoire.
4: La retraite est l'activité phare du groupe des Amis de Saint-Joseph parce que la retraite vient clore notre année pastorale. Nous définissons une vertu que nous voulions vivre tout au long de l'année pastorale. Et cette année, la vertu que nous avions choisi d'expérimenter, c'était la vertu de l'accueil. Donc, durant toute l'année pastorale, nous avons fait des enseignements sur la notion de l'accueil. Alors, il était important au cours de cette retraite nationale de voir comment dans cet accueil-là, on se dispose aussi à vivre tout ce qui est inattendu de Dieu. Et au cours de la retraite, une promotion est consacrée à Saint-Joseph, devient des missionnaires de Saint-Joseph sur nos différentes paroisses pour davantage faire connaître la dévotion à Saint-Joseph. Et cette promotion est regorgée de 55 membres venant de 7 diocèses qui vont répartir et s'aimer cette dévotion dans leur diocèse. Pour cette retraite, on a eu plus de 356 amis où notre thème portait sur l'accueil de l'inattendu de Dieu dans nos vies et bâtir l'avenue de demain. Donc nous voulions marcher dans les pas de Saint-Joseph pour pouvoir savoir comment nous disposer à accueillir tout ce que arrive dans notre vie, mais qu'on n'a pas planifié. Alors, voyant l'exemple de Saint-Joseph, où il a vu son épouse être enceinte par l'annonce de l'ange Gabriel, il s'est disposé à l'accueillir et à vivre avec elle, et à faire tout ce que en songe le Seigneur lui révélait. Alors, nous voulions, à travers cette retraite, être des disciples de l'accueil, pour pouvoir être disposés à vivre tout ce qui est inattendu de Dieu dans nos vies.
0: Cette retraite a été marquée par la consécration des 55 dévots à Saint-Joseph. Ils nous confient le sens de leur engagement. À leur suite, une participante, ils sont au micro de Solange Ablan.
5: André Cobenon, de la paroisse Notre-Dame de l'Assomption de Séguéla. Je suis consacré aujourd'hui et je rends gloire à Dieu. Je rends gloire à Dieu parce qu'il a accepté de me prendre tel que je suis. Et c'est une mission pour moi. Notre région, c'est difficile, mais nous acceptons de faire cette mission-là. Nous savons que derrière le Christ, nous aurons toujours la force d'assumer cette responsabilité.
6: Fofana Mori Dieudonné, du diocèse de San Pedro. Cette année, le Seigneur nous a fait la grâce de recevoir la consécration à Saint-Joseph. Et l'émotion est très grande parce que l'idéal pour nous, c'est d'arriver à Jésus en épousant les vertus de Saint-Joseph. Ce sont ces vertus-là qui vont faire de nous des hommes à l'image du Christ. Et aussi, nous voulons témoigner de cette vie de foi-là, comme Saint-Joseph l'a fait, afin de demeurer docile à l'Esprit de Dieu et de demeurer obéissant.
7: Marion Gessimel, du comité paroissial de Notre-Dame de l'Incarnation, Riviera Palmeraie. J'ai participé à plusieurs retraites. Et avec Saint-Joseph, de jour en jour, on se bonifie. Et chaque retraite est l'occasion de toujours grandir dans la foi, de toujours grandir dans la spiritualité à Saint-Joseph. Et ce week-end passé ici au séminaire, avec le thème « L'inattendu de Saint-Joseph dans notre vie » a été vraiment une explosion de saveur spirituelle. On a senti encore que notre saint patron était là toujours avec nous, nous ouvrait les bras, on a appris à le connaître davantage. Et on a appris encore à nous attacher encore plus à lui et à garder toute cette ferveur que nous avons dans l'espérance en Dieu.
0: Voilà des témoignages qui traduisent la profondeur de cette retraite. Je le rappelle, était placée sous le signe de l'accueil de l'inattendu de Dieu.
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0: Vous le savez certainement, les pluies diluviennes qui se sont abattues ces derniers jours sur la capitale économique Abidjan, les 28 et 29 juin dernier, ont causé d'importants dégâts matériels et endeuillé plusieurs familles. Le bilan humain établi par le gouvernement s'élève à 59 morts, avec plus d'une vingtaine de victimes dans la seule commune d'Atekoubé. Invité à la tribune d'échange du centre d'information et de communication gouvernementale dénommé Tout Savoir Sûr mardi dernier, le colonel Marusio Yepesina, directeur des opérations et de la santé à l'ONPC, l'Office national de la protection civile, a entretenu les journalistes et les internautes sur les dispositifs de protection civile pendant la saison des pluies 2026. Dans cet élément, l'officier supérieur est revenu sur les facteurs de ces événements tragiques.
8: Pour rappel, à la même période l'année dernière, nous enregistrions 441 mm de précipitations. Pour cette année, c'est plus de 798 mm à la même période, sur les mêmes 48 heures, interenregistrées. Cette situation particulière nous a amené à reclasser 4 communes d'Abidjan au niveau supérieur de risque d'inondation. Il s'agit, pour la date du 28 juin et pendant 24 heures, des communes de Cocody, Bengerville, Sangon et Yopougon, en ce qui concerne le district autonome d'Abidjan. Cette situation s'explique essentiellement par deux grands groupes de facteurs. 1. La virulence de l'aléa auquel nous faisons face, liée aux perturbations climatiques observées un peu partout dans le monde. Pour l'instant, il s'agit des pluies. Et à la non-adhésion aux consignes de sécurité et aux actions de sensibilisation d'une partie ou de quelques-uns de nos concitoyens dans le comportement pourrait être résumé sur le vocable d'incivisme. C'est la synthèse donc de ces deux facteurs qui explique la virulence des 48 heures qui ont conduit à la réunion de crise présidée par M. le Premier ministre lui-même.
0: Dans l'actualité internationale, le pape Léon XIV déjeunera avec les pauvres le 11 juillet prochain à Castel Gandolfo, au Borgo Laudato Si. Environ 200 personnes en situation de vulnérabilité sociale issues du diocèse de Rome participeront à l'événement déjeuner avec le pape. Une journée d'accueil et de fraternité organisée dans les jardins pontificaux.

0: coordination épiscopale de Monseigneur Jean-Martial Arnaud Kwame Aghia, allons à Abidjan.
1: Nous sommes à 48 heures du sacre de Monseigneur Jean-Martial Arnaud Aghia Kwame et tout l'archidiocèse d'Abidjan se mobilise pour accueillir son nouvel évêque auxiliaire. Du côté du comité d'organisation, tout est mis en œuvre et passé au peigne fin pour offrir des meilleures codispositions à toutes les délégations et personnalités qui se déplaceront à la cathédrale Saint-Paul d'Abidjan Plateau. Nous écoutons à propos le père Elvis Guigui, le coordonnateur du conseil pastoral diocésain d'Abidjan en charge de l'organisation de la messe d'ordination épiscopale de Monseigneur Jean-Martial Arnaud Aghia Kwame.
2: À ce jour, tout est fin prêt pour la messe d'ordination et au niveau de la logistique, nous avons pris toutes les dispositions matérielles pour que tous ceux qui viendront à la célébration puissent véritablement prier en toute quiétude, dans la dévotion, la piété et en toute dignité pour ce qui revient à la dignité effectivement de cette célébration. Alors, on suppose que la cathédrale sera bien pleine. Il y a 5000 places à l'intérieur de la cathédrale, disons 3500 avec des chaises que nous allons sûrement ajouter pour faire 5000 personnes. Et nous espérons avoir environ 1000 personnes ou 2000 personnes dehors. Donc les bâches, les chaises sont mises effectivement pour que tout puisse se faire véritablement avec des écrans géants, avec des toilettes mobiles pour que tous ceux qui viendront puissent véritablement être à l'aise. Au plan sécuritaire, alors l'aumônerie militaire d'Abidjan a mis tout en œuvre pour que la sécurité et la circulation soient véritablement assurées. Alors, tous ceux qui viendront, soit avec des convois ou en voiture personnelle, sans s'inquiéter, il suffit de suivre simplement les indications de ces agents pour pouvoir les aider à pouvoir stationner leur voiture et participer tranquillement à la célébration. Sur le plan sanitaire, alors, les dispositions sont prises.
1: Le père Elvis Guigui qui invite le peuple de Dieu au recueillement et à la prière pour le bon déroulement de la messe d'ordination.
2: Disons merci aux uns aux autres de continuer à prier. Déjà, mercredi commence un tridoum de prières pour porter l'événement en prière, donc pour la préparation, mais aussi pendant la célébration, voilà, nous continuons toujours de prier et après pour que le nouvel évêque auxiliaire d'Abidjan, pour sa charge, ait vraiment l'assistance de Dieu, de l'Esprit Saint, de la Vierge Marie et de Saint Paul, notre saint patron, voilà, dans la chute d'Abidjan, pour que Monseigneur Jean-Martial Arnaud puisse véritablement être un évêque selon le cœur de Dieu et selon les attentes du cardinal Ignace de Bobessi et du peuple de Dieu. Alors, merci encore et bonne fête.
1: Le père Elvis Guigui, coordonnateur du conseil pastoral diocésain d'Abidjan en charge de l'organisation de la messe d'ordination épiscopale de Monseigneur Jean-Martial Arnaud Aghia Kwame. Notons que le nouvel évêque auxiliaire d'Abidjan sera sacré le samedi 11 juillet 2026 à la cathédrale Saint-Paul d'Abidjan Plateau. Voilà qui met fin à ce journal. Excellente journée de jeudi à toutes et à tous.

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1: Juillet, sainte martyre du Chancy. Le 6 janvier 1877, Mère Marie de la Passion fonde les franciscaines missionnaires de Marie. Parmi ses petites sœurs, toutes de blanc vêtues, elle en choisit sept qui arrivent à Tai Yuanfu, capitale du Chancy, le 4 mai 1899. Mère Marie Hermine de Jésus, la supérieure, est française. Maltraitée par sa belle-mère qui l'appelait la bonne à rien, elle est une sainte aux yeux de ses sœurs. Sœur Marie de la Paix, la Benjamine de 24 ans, est une orpheline italienne adoptée par Mère Marie de la Passion. Sœur Maria Chiara vient de la Venise. Elle a renoncé à sa luxueuse existence mondaine quand son frère est devenu missionnaire en Chine. Sœur Marie de Sainte-Nathalie, joyeuse petite bretonne, s'est enfuie de chez elle pour rejoindre le couvent. Sœur Marie de Saint-Just, bretonne elle aussi, après des années de patience, passe outre au refus de sa mère et entre au noviciat. Sœur Marie Adolphine est une orpheline hollandaise qui travaille en usine après l'école pour aider sa famille d'accueil. Son grand amour pour la Vierge Marie la pousse chez les franciscaines missionnaires. Sœur Marie Amandine est belge. Le 2 août 1899, le Saint-Sacrement est exposé pour la première fois et le sera tous les jours. Les sœurs gèrent un orphelinat et une école. La vie est dure pour les sept religieuses et Mère Marie Hermine les encourage. Il ne suffit pas de désirer le ciel, il faut le gagner. Elle dit aussi, c'est dans l'impossibilité qu'on fait l'œuvre de Dieu. Début 1900, des rebelles chinois massacrent les chrétiens à Pékin. Le 28 juin, ils sont à Tai Yuanfu. Le 5 juillet, les sœurs sont arrêtées avec l'évêque Monseigneur Fogoya et les prêtres. Le 9 juillet, toutes les sept s'embrassent et sont décapitées une à une. Mère Marie Hermine meurt la dernière. Elles sont canonisées par Jean-Paul II le 1er octobre 2000. Sainte martyre du Chancy, nous vous confions la Chine, spécialement les enfants dont les parents sont morts à cause de leur foi.
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Voix de l'Évangile, les textes aujourd'hui nous enseignent que Dieu envoie ses disciples dans le monde pour servir avec une pauvreté pleine de confiance et une totale gratuité. Le prophète Osée nous fait entrevoir la miséricorde profonde du Père qui attire son peuple par des liens de tendresse et refuse de l'abandonner malgré ses infidélités. L'Évangile déploie cette pédagogie divine à travers les consignes missionnaires que Jésus donne aux 12. Annoncer le royaume de Dieu, manifester sa puissance par des œuvres de miséricorde et vivre dans le détachement. Le Christ nous enseigne que la fécondité de la mission naît d'une communion profonde avec lui, d'un abandon à la providence.

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Nous vous proposons un peu de folie, nous vous proposons un peu de chaleur ce matin avec le titre « Fou de Dieu » de Léna Harry.

Au sommaire pour cette première partie de notre matinale, les matins de la RNC, nous avons Pain de vie et je déteste les fautes. Pain de vie étant notre première rubrique, nous démarrons avec elle maintenant.

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0: Allô, bonjour.
1: Allô, bonjour madame.
0: Quel est votre nom?
1: Monsieur Yali Eric.
0: Monsieur Yali Eric, comment vous allez?
1: Je vais très bien, par la grâce de Dieu, c'est bon.
0: Chez nous, ça se passe très bien, merci. Vous notez Matthieu 7, verset 24.
1: Matthieu 7.
0: 24, qui dit: ainsi, tout homme qui entend les paroles que je viens de dire et les met en pratique peut être comparé à un homme avisé qui a bâti sa maison sur le roc.
1: Amen, amen.
0: Belle journée à vous, Monsieur
1: Amen.
0: Yali Eric.
1: Bonne journée aussi à vous.
0: Merci. Allô, bonjour.
2: Allô, bonjour Annie.
0: Comment ça va, maman Thio Bernadette?
2: Ça va très bien. Et toi là-bas aussi, ça va?
0: Ça va bien, merci.
2: En studio aussi, tout le monde va bien.
0: Tout le monde se porte bien.
2: On rend gloire à Dieu. Bon Amen. Petit pain croustillant.
0: Oui, Job 36, verset 11.
2: Qui me dit?
0: S'ils écoutent et se soumettent, ils achèveront leurs jours dans le bonheur et leurs années dans les délices.
2: Amen. Merci beaucoup. Bonne émission.
0: Merci.
2: Gros coucou à tout le monde.
0: C'est
2: et
0: compris.
2: Que Dieu nous garde.
0: Amen. Allô?
3: Oui, monsieur, monsieur, bonjour.
0: Bonjour, monsieur Guissot-Jean. Comment ça va?
3: Ça va très très bien réveillé ce matin, en pleine forme.
0: Dieu merci. Jacques 1, verset 25.
3: Jacques combien?
0: 1, verset 25.
3: Oui.
0: Mais celui qui s'est penché sur une loi parfaite, celle de la liberté, et s'y est appliqué non en auditeur distrait, mais en réalisateur agissant, celui-là sera heureux dans ce qu'il réalisera.
3: Amen, amen. Ce matin, je dis bonjour au curieux de la parole. Saint-Sergent de Cocody, le père Dimitri Assamoa. Je lui dis un grand bonjour à lui, santé de paix à lui.
0: Merci, monsieur Guissot-Jean.
3: Merci, merci beaucoup à vous.
0: Allô, bonjour.
4: Oui, allô, bonjour.
0: Comment je vous appelle?
4: Madame Akpony.
0: Madame Akpony, vous notez Romains 2, verset 13.
4: Okay.
0: Ce ne sont pas en effet les auditeurs de la loi qui sont justes devant Dieu, mais ce sont les réalisateurs de la loi.
4: Amen.
0: Belle journée à vous, Madame Akmaï.
4: Belle journée à vous aussi.
0: Merci.
3: Allô, bonjour ma soeur, bonjour madame.
0: Bonjour monsieur Héritier Bi, vous allez bien?
3: Je vais très bien, grâce à Dieu, merci Seigneur. Et toi, comment ça va?
0: Ça va très bien, merci. Ça Matthieu 12. Oui. Matthieu 12, verset 50.
3: Oui.
0: Quiconque fait la volonté de mon Père qui est aux cieux, c'est lui mon frère, ma sœur, ma mère.
3: Amen, amen. Aujourd'hui, c'est la vie d'en parler de la parole. Heureux ceux qui ont la parole, je la mets en pratique.
0: Merci, okay, monsieur.
3: L'action, l'agir, on veut voir notre agir, notre oui. volonté, notre action et agissons. Merci.
0: Je vous Bonne méditation à vous. Allô, bonjour.
5: Bonjour Annie.
0: C'est Maman Tano.
5: Non, Jacqueline Kouaou.
0: Oh, Jacqueline Kouaou. J'ai tapé poteau ce matin. C'est pas bien grave. Comment vous allez?
5: Oh, ce matin, Dieu fait grâce.
0: D'accord.
5: Et à la santé.
0: 1 Jean 2, verset 17.
5: 1 Jean 2,
0: verset 17.
5: Verset 17. Mm-hmm. Qui me dit:
0: or, le monde passe. Lui et sa convoitise, mais celui qui fait la volonté de Dieu demeure à jamais.
5: Amen.
0: Belle merci journée, Jacqueline Kouaou. Merci.
5: Bonne journée à tous.
0: Mm-hmm. Allô.
6: Bonjour, madame.
0: Bonjour, quel est votre nom?
6: Monsieur Anno Olivier de Jesco.
0: Monsieur?
6: Anno de Jesco.
0: Monsieur Anno. Vous notez Jean 8, verset 51.
6: Jean quoi?
0: Jean 8, verset 51.
6: Ok, Jean 8, 51.
0: En vérité, je vous le dis, si quelqu'un garde ma parole, il ne verra jamais la mort.
6: Amen.
0: Belle journée. Allô? Oui, monsieur Michael Seka, comment vous allez?
7: Ça va très bien chez vous?
0: Chez nous, ça va super bien, merci.
7: Merci à Dieu.
0: Vous notez Job 40, verset 7. Saint donc terrain, comme un brave, je vais t'interroger et tu m'instruiras.
7: Amen.
0: Merci Quelle beaucoup, journée.
7: Bonne journée à toi.
0: Merci.
7: Très bonne journée.
0: Merci à vous également. Allô.
8: Allô, Anisega.
0: Oui, bonjour, c'est Monsieur Dago Marcel.
8: Oui, c'est lui-même.
0: Comment vous allez?
8: Ça va chez vous?
0: Chez nous, ça va très bien, merci.
8: Oui, merci.
0: Vous notez Proverbe 28, verset 25.
8: Proverbe 28, verset 25, il me dit...
0: L'homme qui a de gros appétits provoque la querelle, mais qui se confie dans le Seigneur sera comblé.
8: Amen.
0: Merci, Monsieur Dago Marcel.
8: Les autres.
0: Belle journée.
8: Et pour l'instant.
0: Comment?
8: Bonne émission.
0: Merci, merci, Monsieur Dago Marcel. Allô?
9: Bonjour, madame.
0: Bonjour, papa, Bondou Blaise.
9: Ça va très bien du côté de l'autoroute du Nord, kilomètre 44, paroisse Saint-Pierre et Saint-Paul-des-Bago.
0: Comment va la famille?
9: Ça va très bien. En tout cas, toute la famille vous salue.
0: Merci. Vous notez Proverbe 8, verset 13.
9: Proverbe 8, verset 13.
0: Oui. Craindre le Seigneur, c'est haïr le mal. L'orgueil, l'arrogance, le chemin du mal et la bouche perverse, je les hais.
9: Amen, amen, amen. Ça, c'est la méditation pour toute la famille. Merci beaucoup. Bonne journée. Que le Seigneur vous accompagne.
0: Amen. Merci, papa, Bondou Blaise.
9: Amen.
0: Allô?
10: Allô, bonjour, madame.
0: Bonjour, maman Le Bognon, Hortense. Comment ça va?
10: Ça va très bien. Et chez vous, en studio?
0: Chez nous, ça va super bien. Merci.
10: Dieu merci, alors.
0: Vous notez 2 Corinthiens 10, verset 17. Que celui qui fait le fier mette sa fierté dans le Seigneur.
10: C'est ça la vérité.
0: Oh, merci, belle journée à vous.
10: Ah, pareil à vous en studio.
0: Merci.
11: Et allô?
0: Allô, bonjour.
11: Bonjour, madame.
0: Papa Fojo Sylvestre, comment ça va?
11: Ça va bien, par la grâce de Dieu. Et vous?
0: Chez nous, ça va, merci. Oui. Marc 9, verset 35. Jésus s'assit et il appela les 12. Il leur dit, si quelqu'un veut être le premier, qu'il soit le dernier de tous et le serviteur de tous.
11: Mais...
0: Belle journée, papa Fouchon Sylvestre.
11: Merci.
0: Merci. Allô?
12: Oui, allô?
0: Oui, bonjour.
12: Papa Ezoaka.
0: Papa Ezoaka, comment vous allez?
12: Je vais bien.
0: Dieu
12: et
0: merci.
12: Vous?
0: Ici, nous allons tous bien. Merci.
12: Ok.
0: Vous et notez écoute. Colossiens 3, verset 15.
12: Oui.
0: Que règne en vos cœurs la paix du Christ, à laquelle vous avez été appelés tous en un seul corps. Vivez dans la reconnaissance.
12: Amen.
0: Belle journée à vous.
12: Oui, à vous aussi.
0: Merci. Allô, bonjour.
13: Oui, bonjour, ma sœur.
0: Monsieur Zou Gervais, comment vous allez?
13: Ben, je vais super bien ce matin. Et toi, ma soeur, comment tu vas en studio?
0: Je vais très bien, Monsieur Zou Gervais, merci.
13: D'accord.
0: Philippiens 4, verset 7. Et la paix de Dieu, qui surpasse toute intelligence, gardera vos cœurs et vos pensées en Jésus-Christ.
13: Amen.
0: Belle journée, Monsieur Zou Gervais.
13: Je te garde toute la journée.
0: Merci. Allô?
14: Bonjour, ma soeur Nidega.
0: Bonjour, monsieur Kwaku Claude. Comment ça va?
14: Je fais grâce, je vais bien chez vous-même.
0: Ça va très bien, merci.
14: Dieu merci.
0: Vous notez Isaïe 32, verset 17. Le fruit de la justice sera la paix. La justice produira le calme et la sécurité pour toujours.
14: Amen.
0: Belle journée.
14: Si, bonne journée à vous.
0: Si vous avez essayé de nous joindre et que vous n'avez pas pu, si vous nous écoutez et que vous êtes dans l'incapacité de nous joindre, notez ce dernier verset pour votre méditation du jour. Il s'agit du psaume 37, verset 37, qui nous dit « Regarde l'homme honnête, vois l'homme droit, il y a une prospérité pour l'homme pacifique. » Psaume 37, verset 37. Écoutons à présent « Je déteste les fautes ». Je déteste les fautes. On ne dit pas « Marie-Esther et moi, on est venu », mais « Marie-Esther et moi, on est venu », venu écrit avec « U-E-S ». Au lieu de dire « tant bien que mal », on dit « coussi, coussa » ou « ka-in-ka ». On ne dit pas « je nettoie les sols », mais « je suis technicien de surface ». On ne dit pas « le vieux, je joue à 1xbet », mais « j'investis dans les événements sportifs européens ». On ne dit pas « s'aider mutuellement, cohabiter ensemble, collaborer ensemble ». Une robe décente est m'habilité au cas où on voit. Tous ces mots ne se disent pas. On ne dit pas « crew bata », mais « courte bataille ». On ne dit pas « pati sangana », mais « partie sanglante. Je déteste les fautes.
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0: Voilà, fidèles auditeurs de la Voix de l'Évangile, la 102.5 FM, c'est ici que nous refermons cette première partie de notre matinale. Je vous retrouve pour la seconde partie à 9h20 sur les ondes de la Voix de l'Évangile.

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0: qui méprise son prochain commet une faute. 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
1: 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Il est 8h.
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0: Le Seigneur nous fait la grâce de vous retrouver avec beaucoup de plaisir sur les ondes de la Radio Nationale Catholique de Côte d'Ivoire, la voix de l'Évangile. Bonjour à tous et bonjour à toutes. Merci d'être à l'écoute. Et nous voulons saluer notre technicien Lonsu Bakayoko qui assure pour nous la mise en onde de cette émission. Je suis Marina Kwakoulasisi pour la présentation. Le thème pour ce jour, de l'initiation traditionnelle à l'initiation chrétienne engageante. Eh bien, il faut savoir que l'inculturation est l'art de traduire et de comprendre l'Évangile dans une culture donnée comme exigence de la nouvelle évangélisation. Et d'ailleurs, c'est un processus par lequel une culture est reconnue, acceptée et affirmée comme pouvant accueillir et véhiculer l'Évangile à l'instar de toutes les autres cultures dites chrétiennes. Ce processus présuppose une ère culturelle avec ses langues, ses symboles, ses rites et sa vision du monde pour permettre bien sûr l'accueil et l'adoption de la bonne nouvelle du salut en Jésus le Christ. C'est donc à juste titre, chers auditeurs, que l'émission de ce jour veut résonner un pan de ce processus intitulé « De l'initiation traditionnelle à l'initiation chrétienne ». Engageante. Et pour en parler, nous recevons le père Goué Germain. Il est prêtre du diocèse de Mans. Il est liturgiste et il vient d'être nommé chargé des équipes de la pastorale liturgique de ce dit diocèse. Et donc avec lui, nous essaierons de comprendre le thème de ce jour. Bonjour mon père et bienvenue.
1: Bonjour Dame Lassissé.
0: Comment allez-vous mon père?
1: Je vais très bien. Et vous-même?
0: Je vais très bien.
1: D'accord.
0: Alors, avec vous, nous aurons à comprendre ce matin, comme nous le disions tout à l'heure, de l'initiation traditionnelle à l'initiation chrétienne engageante. Alors, qu'est-ce que vous voulez nous faire comprendre ce matin?
1: C'est une va nous permettre de faire un rapprochement entre un élément de la religion traditionnelle africaine et le fondement de la religion chrétienne. Et dans le cas donc de la religion traditionnelle africaine, nous avons les rites d'initiation qui permettent la socialisation d'un adolescent donc qui va céder à la catégorie des adultes. Et dans le christianisme, nous avons aussi des rites d'initiation. Nous parlons donc de l'initiation chrétienne à travers les sacrements d'initiation chrétienne qui sont le baptême, la confirmation et l'Eucharistie, qui permet donc de rentrer dans la communauté chrétienne, d'être membre du corps du Christ et d'être chrétien.
0: Oui, très bien. Nous allons vous écouter attentivement, mon père, et puis juste après, comme d'habitude dans la deuxième partie de cette émission, tous nos auditeurs pourront nous rejoindre pour poser leurs questions, pour mieux comprendre le thème de ce jour, de l'initiation traditionnelle à l'initiation chrétienne engageante.
1: Alors pour commencer, nous pouvons introduire ce thème en disant que l'anthropologie culturelle reconnaît dans l'initiation traditionnelle des rites de passage ayant une dimension religieuse et concernant le plus souvent l'adolescence. La question se pose aussitôt de savoir jusqu'à quel point ce qui est à l'œuvre dans ces rites possède une portée universelle ou ne concerne que les acteurs de l'initiation tribale, comme l'appellent les ethnologues. Cependant, bon nombre des psychanalystes se sont penchés sur ces rites avec la conviction qu'en dépit des considérations, donc j'allais dire des considérables variations culturelles, ils ont quelque chose à voir avec les enjeux psychiques du passage de l'enfance à l'âge adulte et avec la réception et la transmission d'une identité au sein d'un groupe culturel. Ces rites préparent les jeunes à prendre leur place dans le monde des adultes et leur ouvre les yeux sur les réalités de la vie. en faisant un lien entre rites d'initiation traditionnelle et socialisation des adolescents, nous ferons un rapprochement avec l'initiation chrétienne, le processus par lequel une personne devient chrétienne et membre de l'Église par la réception des trois sacrements, 10 sacrements d'initiation, le baptême, la confirmation et l'Eucharistie. Cette motivation se trouve renforcée par le fait que la dimension d'épreuve, de passage par la mort symbolique à la vie d'enfance ou au péché, puis de la renaissance, marque profondément l'un et l'autre aspect. Mais en fait, l'initiation traditionnelle ne peut-elle pas servir de base d'une pédagogie de foi pour le cheminement et l'engagement chrétien d'un converti de la religion traditionnelle au catholicisme? Pour répondre à cette question essentielle, j'ai intitulé notre enseignement « De l'initiation traditionnelle à une initiation chrétienne engageante » qui se déroula en 3 points. 1. L'initiation traditionnelle africaine. 2. L'initiation chrétienne. Et 3. Le salut en Jésus-Christ. Avant de conclure en mettant l'accent sur l'engagement de l'initié à la vie en Jésus-Christ, c'est-à-dire le chrétien engagé. 1. L'initiation traditionnelle africaine. L'ethnologie distingue 3 grands types d'initiation qui constituent, selon l'ethnologue Andras Zampleni, le prototype des rites de passage. Tout d'abord, l'initiation tribale qui fait entrer dans la catégorie d'adultes. Cette initiation tribale a toujours une dimension religieuse, mais on réserve l'appellation d'initiation religieuse aux rites faisant passer du domaine profane au domaine sacré, en introduisant dans une société secrète ou une confrérie. Il existe enfin une initiation dite magique, ayant pour but de procurer des pouvoirs surnaturels. Donc ici sont identifiés donc clairement les 3 types d'initiation: l'initiation tribale, l'initiation religieuse et l'initiation magique. De ces rites, les plus importants sont incontestablement ceux qui font accéder l'enfant au statut d'adolescent, estime l'anthropologue Roger Bastide, c'est-à-dire les initiations tribales. Plus fréquentes pour les garçons, où elles interviennent à des âges variables, elles concernent également les filles, chez qui elles coïncident avec la puberté biologique. Si l'on fait abstraction de ces différences et de nombreuses autres concernant la durée et les modalités des initiations, elles sont toujours structurées en 3 étapes. Rite de séparation, rite de marginalisation et enfin rite d'agrégation ou de réintégration. La première phase consiste en une séparation des enfants du groupe des mères par un arrachement souvent violent, ayant la signification d'une mort symbolique marquée par les lamentations maternelles, l'avalement symbolique par un monstre, des marques corporelles comme les tatouages, les scarifications ou la circoncision, entre autres. On procède aussi à des actes de purification comme le bain rituel. Une nouvelle naissance peut être symbolisée de diverses façons: position fœtale, placement entre les jambes de la mère, etc. La deuxième phase, les rites de marge ou de marginalisation, comporte des épreuves physiques souvent très douloureuses: brimades, piqûres d'insectes, blessures, épreuves physiques variées, plongeant les enfants dans un état de vulnérabilité. C'est pourquoi les initiés peuvent avoir des protecteurs et ils reçoivent une éducation initiatique, morale, religieuse, professionnelle, etc. La troisième étape, les rites d'agrégation les réintègrent dans la société avec le statut nouveau de jeune ou d'adulte pouvant désormais accéder au mariage. Remarquons que ce que les anthropologues appellent rites religieux obéit à la même structure. Séparation, mage, avec l'apprentissage de mythes, de rites rituels. Agrégation, comportant par exemple la donation d'un nouveau nom. Il s'agit dans les deux cas d'une mort et d'une renaissance, marquée par une épreuve pouvant être très douloureuse, signifiant et effectuant la destruction de l'identité ancienne et l'accès à une nouvelle identité. La finalité des rites d'initiation est d'engendrer une identité sociale dans un rapport antagoniste au monde du dehors, précise András Zempléni. Les rites d'initiation ont pour particularité de se conformer au modèle de la reproduction des espèces naturelles. N'est initié qu'une personne engendrée, faite, mise au monde par un autre initié. C'est peut-être un élément d'explication du recours quasi universel à des transformations corporelles, par exemple la circoncision, qui viendrait inscrire dans le corps naturel la transformation culturelle. Retenons que les rites d'initiation obéissent à une représentation de mort, d'épreuve et de renaissance, à une identité sociale, car pour naître à sa nouvelle identité et sa vie d'adulte, l'enfant doit traverser l'épreuve d'une mort symbolique à sa vie d'enfance, comportant la rupture du lien à la mère et au monde des femmes, pour renaître à une identité socialement et sexuellement reconnue et bien différencié. Il s'agit donc d'une représentation de mort et de nouvelle naissance, socialement régulée et mise en œuvre par ceux qui y ont déjà été soumis. À la lumière de ces réflexions sur l'initiation africaine, on peut défendre la formulation selon laquelle l'accès au statut d'adulte est structuré selon une représentation de mort, épreuve, renaissance que l'on qualifierait de rite initiatique de passage. Cela concerne la socialisation adolescente, notamment en ce qu'elle implique la mort à l'enfance et la naissance au statut physiologique, psychique et culturel d'adulte. Comme énoncé, examinons à présent en quoi cette structure initiatique traditionnelle de mort-renaissance structure également les rites chrétiens et surtout la vie de foi elle-même. 2. L'initiation chrétienne. Parler d'initiation chrétienne, c'est situer les trois sacrements, le baptême, la confirmation et l'Eucharistie, dans une même visée. C'est comprendre qu'on ne devient pas chrétien à part entière par le seul baptême. C'est reconnaître que l'on est fait chrétien par l'entrée dans le mystère pascal, c'est-à-dire dans la mort et la résurrection du Christ, mais aussi dans le don de l'Esprit Saint et par le sacrifice du corps et du sang de Jésus-Christ présent sous les espèces du pain et du vin. De ces trois aspects, les deux premiers sont invisibles, le troisième en est la manifestation. Devenir chrétien, c'est être inséré dans le mystère pascal, c'est-à-dire être plongé dans la mort et la résurrection du Christ et être oint de son esprit, en vue de constituer le peuple de Dieu, convoqué le dimanche pour écouter la parole que le Père lui adresse, lui rendre grâce et communier tous ensemble. La notion d'initiation chrétienne présente un autre intérêt majeur. Elle nous fait saisir que Nous devenons chrétiens par la célébration des trois sacrements de baptême, confirmation et eucharistie, et non par cooptation ou par engagement volontaire. On ne se baptise d'ailleurs pas soi-même, mais on est baptisé par quelqu'un. Signe que la grâce nous vient de Dieu, à travers le geste accompli par quelqu'un qui n'est qu'un serviteur. Le fait que le verbe « confirmer » ne se conjugue qu'au passif, « je suis confirmé » et non « je me confirme », et plus largement que l'on reçoit les sacrements, met en relief un trait fondamental du christianisme. C'est Dieu qui fait le premier pas, c'est lui qui nous aide le premier, c'est lui qui nous fait vivre, nous sauve. La seule condition de notre part est d'acquiescer, de correspondre, de dire oui, car en christianisme, l'engagement est indispensable. L'évangile réclame même radical, mais il est toujours second, fruit de la découverte de Dieu et non la condition mise par Dieu comme mérite pour nous trouver aimables. On est fait chrétien par la grâce de Dieu. La notion d'initiation chrétienne les rappelle vivement. Cela ne nous surprend pas pour le baptême. La forme du baptême des petits-enfants met d'ailleurs en vive lumière la prévenance de Dieu avant toute réponse possible de la part de l'enfant. C'est moins évident pour la confirmation. Si cette dernière était plus clairement située à l'intérieur de l'initiation chrétienne, dans le dispositif pastoral et dans nos esprits, on chercherait moins à lui donner des significations d'engagement et à la définir comme un sacrement qui prépare à des ministères laïcs comme une célébration à l'engagement définitif ou plus simplement une occasion de reprise personnelle d'un baptême reçu dans l'inconscience. En outre, l'étude de la portée de la notion d'initiation chrétienne nous mène à une redécouverte de l'importance de l'Eucharistie. Nous constatons qu'il s'agit là d'un sacrement auquel on ne se prépare pas assez. On observe aujourd'hui que beaucoup de chrétiens, même parmi les adultes, n'ont plus que des idées vagues sur l'Eucharistie. Il devient donc urgent de s'interroger sur les manières les plus adéquates de faire la catéchèse de l'Eucharistie. Ainsi, le grand mérite de la notion d'initiation chrétienne est de situer chacun des trois sacrements à sa place, dans un cadre d'interprétation globale, et par le fait même de mettre en relief le plus grand d'entre eux, l'Eucharistie. Néanmoins, si nous envisageons sincèrement une initiation chrétienne engageante, il convient de passer d'une catéchèse d'information ou significative à une catéchèse transformatrice. Il faut surtout mettre l'accent sur le suivi après les sacrements. Voyons ce que le rituel de l'initiation chrétienne des adultes prévoit pour les nouveaux baptisés de Pâques. Après la célébration des sacrements d'initiation s'ouvre le temps de la mystagogie, thème qui signifie « entrer dans le mystère ». Le temps de la mystagogie vise à situer les nouveaux baptisés dans un type d'existence conforme à ce qu'ils ont reçu et sont devenus par les sacrements d'initiation chrétienne. Confère le rituel d'initiation chrétienne des adultes, page 21, note 2. L'existence même d'un temps de la mystagogie indique qu'il faut se soucier de l'après-sacrement. Mais comment ce souci s'exprime-t-il? Principalement par l'invitation à l'Eucharistie dominicale. Car c'est là que les chrétiens se rassemblent et que l'intégration peut s'intensifier entre les anciens et les nouveaux baptisés. C'est là que dans la communion eucharistique se fonde la communauté chrétienne. Ce rituel s'adresse bien sûr aux adultes, mais il se présente comme le rituel type, celui qui manifeste au mieux le déroulement de l'initiation chrétienne et son intelligence. Or, ce rituel se fonde principalement sur la messe du dimanche, la persévérance des nouveaux baptisés et leur intégration dans l'Église. Effectivement, il faut noter à quel point le modèle de l'initiation chrétienne est judicieusement engencé. Le baptême et la confirmation ne sont célébrés qu'une fois. Il nous branche, pour ainsi dire, sur le mystère pascal, à la racine de nous-mêmes, en vue de porter des fruits tout au long de notre existence. Mais l'Eucharistie, elle, se répète. On est donc fait chrétien par deux actes ponctuels qui ne se répètent pas, et par un troisième qui nous introduit dans la durée et nous invite chaque dimanche à retrouver nos frères et sœurs à la table de la parole et de l'Eucharistie. L'invitation à l'Eucharistie dominicale nous fait saisir que ce qui a été réalisé une fois pour toutes, à la racine de nous-mêmes, doit prendre corps tout au long de notre existence, dans les diverses circonstances qu'elle va nous faire vivre. Selon le modèle de l'initiation chrétienne, le sacrement du suivi est manifestement l'Eucharistie, à laquelle nous sommes solennellement conviés chaque dimanche. 3. Le salut en Jésus-Christ. Lors du baptême, le premier des sacrements d'initiation chrétienne, les croyants passent avec le Christ de la mort à la vie. La dette du péché n'est pas seulement remise, elle est annulée parce que le pardon de Dieu crée des hommes nouveaux, libres de la liberté du ressuscité. C'est ce que nous dit la lettre de Saint Paul, apôtre aux Colossiens, chapitre 2, versets 12 à 14, du dimanche dernier, 17e dimanche du temps ordinaire de l'année liturgique C. Et je vais prendre plaisir de lire ces passages. Frères, dans le baptême, vous avez été mis au tombeau avec le Christ et vous êtes ressuscité avec lui par la foi en la force de Dieu qui l'a ressuscité d'entre les morts. Vous étiez des morts parce que vous aviez commis des fautes et vous n'aviez pas reçu de circoncision dans votre chair. Mais Dieu vous a donné la vie avec le Christ. Il nous a pardonné toutes nos fautes. Il a effacé le biais de la dette qui nous accablait en raison des prescriptions légales pesant sur nous. Il l'a annulé en le clouant à la croix. Colossiens 2, versets 12 à 14. Ce passage se comprend mieux si l'on se réfère aux versets 6 à 9 de cette même lettre aux Colossiens. Et je cite: « Menez donc votre vie dans le Christ Jésus, le Seigneur, tel que vous l'avez reçu. Soyez enracinés, édifiés en lui, restez fermes dans la foi, comme on vous l'a enseigné. Soyez débordants d'actions de grâce. Prenez garde à ceux qui veulent faire de vous leur proie par une philosophie vide et trompeuse, fondée sur la tradition des hommes, sur les forces qui régissent le monde, et non pas sur le Christ. Car en lui, dans son propre corps, habite toute la plénitude de la divinité. » Colossiens chapitre 2, versets 6 à 9. Cet enseignement porte donc sur le fait que nous sommes unis au Christ, associés à son mystère de mort et de résurrection par le baptême. C'est un fait acquis. Dieu nous a donné la vie en lui. C'est ainsi que la catéchèse qui accompagne les trois sacrements, envisagée comme initiation à la foi et à la vie chrétienne, développe toutes les dimensions de la rencontre de Dieu. Toutefois, les rites d'initiation chrétienne ne comportent pas l'administration d'épreuves physiques ou psychique, à la différence des rites d'initiation traditionnels. Bien plus, il exige un engagement libre, toujours à renouveler, et source non de socialisation, mais de la vie des fils adoptifs de Dieu et frères et sœurs de Jésus-Christ. C'est ainsi que les sacrements n'ont de sens que s'ils sont reçus dans la foi. Mais il faut et il est nécessaire que ceux qui les reçoivent s'y préparent spirituellement en Église. Préparer quelqu'un à recevoir le baptême, la confirmation et l'Eucharistie suppose qu'on l'aide à comprendre le sens des sacrements et surtout à mieux connaître le Dieu Trinité en qui il est baptisé, confirmé, eucharistié, pour ainsi dire. Cela suppose aussi qu'on l'initie déjà à la prière, à la célébration liturgique de Dieu par Jésus-Christ dans l'Esprit Saint et à la vie en Église, cette communauté de frères et sœurs dans laquelle il entre. Par ailleurs, après les sacrements d'initiation chrétienne, un fidèle ne peut pas vivre comme un non-initié ou celui qui n'a pas reçu la bonne nouvelle de Jésus-Christ. Il convient donc de sa part de vivre au quotidien cette nouvelle existence d'enfant de Dieu dans la lumière et la vérité, en étant selon le pape François un disciple missionnaire du Christ ressuscité. Voilà pourquoi un chrétien doit vivre continuellement pour la gloire de Dieu et le salut de ses frères et sœurs, tout en œuvrant pour sa propre sanctification et en prenant soin de sa formation chrétienne permanente. Pour conclure, disons que l'engagement est une manière essentielle de vivre la foi chrétienne. En effet, tous les fidèles catholiques doivent être engagés dans les mouvements et associations de leur paroisse, ainsi que dans les communautés ecclésiales de base, CEB, sans oublier l'engagement à œuvrer pour l'autonomisation matérielle et financière de l'Église à laquelle ils appartiennent. Il ne faut non plus perdre de vue qu'un chrétien engagé est surtout un chrétien qui participe au nom de sa foi à l'action multiforme de la politique, de la vie sociale et culturelle, ainsi qu'à tout ce qui a pour but de promouvoir le bien commun. Il s'implique avec d'autres citoyens dans la remise en cause des structures et systèmes idéologiques et des pratiques qui génèrent l'injustice. Il participe à l'action pour le respect de la dignité de la personne humaine et témoigne des valeurs morales et évangéliques dont la référence fondamentale est la bonne nouvelle du royaume de Dieu. Je vous remercie.
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Voilà, nous sommes toujours heureux d'être avec vous dans cette émission Ecclesia Magazine, cette émission de formation doctrinale. Et aujourd'hui, nous parlons de l'initiation traditionnelle à l'initiation chrétienne engageante. Notre invité, nous le rappelons, est le père Germain Goué. Il est prêtre du diocèse de Mans, liturgiste. Il est, il a été nommé vicaire épiscopal chargé des équipes de la pastorale liturgique du diocèse de Mans. Et avec vous, nous voulons ouvrir cette seconde partie de cette émission Ecclesia Magazine avec trois numéros de téléphone auxquels vous pouvez

0: bonjour mon père.
1: Bonjour monsieur Guichon.
0: Vraiment, je vous dis vraiment un grand merci.
1: Je vous en prie.
0: Pour tout votre enseignement.
1: D'accord.
0: Mais ma question, j'aimerais savoir, bon, quelqu'un qui a été initié
1: oui.
0: dans la tradition
1: oui.
0: de la coutume
1: oui.
0: et qui vient se baptiser avant le sacrement de la, du baptême puis la confirmation, est-ce que ces initiations de, qu'on appelle, du village coutume sont annulées? Voilà, c'est ma question à moi et très bonne émission mon père.
1: Je vous en prie.
2: Merci monsieur Guissot et puis restez à l'écoute.
1: Ben... Il n'y a pas un décret qui est pu pour annuler l'initiation. Un acte a été posé. Il a été initié, donc il a été socialisé dans un groupe ethnique donné. C'est un fait. Il y a les acquis. Par exemple, dans l'initiation traditionnelle, on apprend à vivre en société. On apprend aux adolescents de faire la différence entre le bien et le mal. Il y a aussi la formation religieuse et même pratique technique. Ces acquis-là. On ne peut pas les dénier, on ne peut pas les annuler. Mais on est converti de cette pratique maintenant à la religion chrétienne. Oui, donc, ce n'est pas le même domaine. Nous sommes là dans le cadre de la religion traditionnelle africaine et nous sommes convertis au christianisme, donc nous devenons chrétiens.
2: À la suite de M. Guissot, je me permets de poser cette question toujours dans cette même lancée. Est-ce que l'initiation chrétienne exclut l'initiation traditionnelle tout de suite?
1: J'allais dire oui, exclut, mais le mot exclut, c'est-à-dire...
2: Ça peut faut pas, un peu trop fort?
1: Il ne faut pas parler d'exclusion, mais c'est-à-dire il y a un dépassement. Il y a un pas de la conversion. Quand on prend par exemple... La révélation de Dieu en Jésus-Christ. Jésus-Christ qui dit je ne suis pas venu abolir mais accomplir dans la perfection. Nous faisions les choses dans la tradition dont nous ne savons pas exactement la portée. Est-ce que c'est universel? Est-ce que ça nous apporte le salut? Non. Et le Christ nous apporte le salut en Dieu. Donc c'est dépassé, c'est caduque. Maintenant, nous sommes chrétiens et étant convertis, nous avons besoin d'être initiés donc aux choses de Dieu pour entrer dans la famille de l'Église, Église-famille, pour être membre du corps du Christ. Nous avons ces trois sacrements d'initiation chrétienne. Donc, on ne peut pas être initié donc par les sacrements d'initiation chrétienne et faire marche arrière
2: encore,
1: et revenir. Dans l'initiation traditionnelle, ça n'a pas de sens.
2: D'accord.
1: Puisque nous sommes convertis.
2: Très bien. Donc, est-ce que cela aussi, on pourrait qualifier l'initiation traditionnelle d'obligeante et puis l'initiation chrétienne de libre et même salutaire?
1: Tout à fait. L'initiation traditionnelle africaine obligeante, en ce sens que dans la concession, la catégorie des pensées des anciens, il faut passer, donc c'était ce canal par lequel il faut passer pour être adulte dans une société donnée. Donc, tout adolescent était obligé de passer par là. Et par contre, au niveau de l'initiation chrétienne, c'est libre. Puisqu'on parle de conversion, on parle d'appel. Dieu a l'initiative, Dieu qui fait le premier pas. Mais l'appelé peut dire non ou dire oui, comme vous et moi, nous avons dit oui. Et nous sommes devenus chrétiens. Et c'est salutaire parce que, en étant chrétiens, nous avons reçu la vie en Jésus-Christ. Nous avons le salut de Dieu.
2: Alors, c'est un peu difficile parce qu'aujourd'hui, on constate que non chrétiens, nous avons un pied dedans, un pied dehors, puisqu'on constate qu'il y a des chrétiens qui vont à certaines fêtes, on va dire des cérémonies d'initiation dans leur village. Qu'est-ce que vous en pensez, nous chrétiens qui faisons cela?
1: Alors, je pourrais dire que c'est un manque de foi. Parce que, comme je le disais, l'engagement pour vivre la vie chrétienne, l'engagement est essentiel. À la foi chrétienne. Et donc la foi suppose que nous avons confiance, nous adhérons au Christ. Alors nous ne pouvons pas en même temps être chrétiens

0: et avoir un pied dans la tradition, surtout que nous ne maîtrisons pas les aboutissements de cette tradition.
1: Est-ce qu'on doit mettre tout cela forcément sur la foi? Est-ce qu'on est bien formé? Est-ce qu'on a tous les éléments nécessaires pour nous faire comprendre que l'initiation chrétienne, je dirais, est au-dessus de l'initiation traditionnelle?
0: Malheureusement, ce n'est pas évident que tous les chrétiens soient tous bien formés.
1: Oui.
0: C'est pourquoi j'ai mis l'accent sur la notion de la catéchèse, qu'il faut passer de la catéchèse d'information ou significative à une catéchèse transformatrice.
1: On va y revenir. Allô, bonjour.
2: Allô, bonjour.
1: Monsieur, quel est votre nom?
2: Je m'appelle Nyaka Zouza Iba.
1: Vous appelez d'où?
2: De Daloa, du diocèse Daloa.
1: Très bien, nous vous écoutons.
2: Vraiment, je voulais d'abord remercier le père Germain Roux, parce que déjà, moi, j'ai rien à ces documents ici, qu'il a confessionné le lectionnaire, le diocèse.
1: Oui.
2: Vraiment, qui est très bien fait, je voulais dire ce merci. Quand j'ai entendu son nom, ça m'a ravi tout à l'heure. Bon, je pense que l'enseignement qu'il vient de nous donner ce matin, c'est vraiment normal. Dans toute société, il y a toujours des initiations. Et dans nos sociétés civiles que nous voyons, c'est pour nous former à la chose. Si aujourd'hui nous parlons d'initiation chrétienne, c'est pour nous former à la vie chrétienne. Et d'abord, l'initiation chrétienne se termine par une confirmation qui est pour nous, Seigneur, être responsable de la vie chrétienne. Je crois que souvent nous avons besoin de ces enseignements-là pour nous former nous-mêmes et pour savoir ce que nous sommes véritablement dans la vie de Dieu. Vraiment, je vous remercie pour cette émission et que le Seigneur nous bénisse.
0: Amen.
1: C'est nous qui vous remercions d'être à l'écoute de la voix de l'Évangile et puis depuis le diocèse de Daloa également. Très belle journée à vous. Alors, vous parliez de catéchèse transformatrice et vous avez dans votre enseignement, vous avez parlé de mettre l'accent sur le suivi après les sacrements. Qui doit faire le suivi exactement? Et de quelle manière surtout?
0: D'accord. Le suivi est fait d'abord dans une communauté chrétienne. Tout à l'heure, j'ai parlé du premier suivi qui est fait dans la célébration de l'Eucharistie, où les nouveaux et les anciens initiés, donc chrétiens, se rencontrent. Parce que pour un chrétien qui est donc baptisé, qui est confirmé, mais qui ne vient pas à la célébration eucharistique, ça n'a pas de sens. On dirait, comme ailleurs, je suis chrétien, mais je ne suis pas pratiquant.
1: Oui.
0: Mais qu'est-ce que ça veut dire être chrétien et ne pas être pratiquant? Alors, si tu n'es pas pratiquant, c'est-à-dire que tu as considéré les sacrements comme un diplôme. Pour toi, tu as eu un diplôme et c'est fini, oui. Tu ne mets plus pied à l'église. J'ai entendu dire, par exemple, une dame qui disait à son animateur, mais tu as été exigeant avec moi. Voilà. Maintenant, je suis baptisé, je n'ai plus rien à foutre avec toi.
1: Ah bon.
0: Imagine-toi. Bon, c'est-à-dire qu'on n'a pas compris le sens. C'est pourquoi il dit, la période de préparation, il faut que les initiés, donc, à la vie en Christ, puissent comprendre le sens même des sacrements.
1: Oui.
0: Voilà. Une anecdote, s'il n'y a pas...
1: On prend un intervenant et puis on reviendra à cela. Allô, bonjour.
3: Oui, allô?
1: Jean de Saint-Jean, bienvenue.
3: Oui, bonjour. Et je dis bonjour au Père. Et
0: bonjour.
3: Merci pour son enseignement.
0: Merci.
3: Je reviens un peu sur ce qu'elle a dit tout à l'heure par rapport à celui qui a un pied dans la tradition et puis un pied dans l'église. Il n'a pas encore coupé. Je reviens aussi sur ce que vous avez dit, quelqu'un qui ne pratique pas.
0: Oui.
3: Il est chrétien, mais il ne pratique pas.
0: Oui.
3: Bon. Je dis, dans ces deux cas-là, c'est visible. On peut faire des efforts pour pouvoir aider cette personne.
0: Oui.
3: Mais le chrétien lui-même, qui se dit chrétien, et qui manque par rapport à ses attitudes et comportements, par rapport à la corruption, qui, par rapport à l'humilité, vous voyez, toutes ces choses-là, par rapport à ça, il ne le fait pas. Et bon, moi, je pense que, pour donner votre avis, est-ce que c'est un peu plus grave? Parce que parfois, on n'arrive pas à pouvoir nous faire aider quand on a ces choses-là. On se croit bon chrétien. Et les gens n'arrivent pas à nous aider, mais quelqu'un, par exemple, qu'on a vu baptiser, on le voit dans la tradition là-bas, on peut faire un effort pour l'aider. Et quand vous parlez, par exemple, de catéchisme performatif, peut-être que ce n'est pas aussi quelque chose post-baptismal, parce qu'on se rend compte qu'après le baptême, parfois, moi j'écoutais un curé qui disait que bon, ils étaient baptisés, confinés, on ne les voit plus. Parfois, ils viennent pour s'engager, ils sont sains, et après, on se retrouve à 10-15. Voilà, c'est tout cela, c'est pas une question aussi de message.
1: Alors, Jean, on a eu du mal à bien appréhender votre première question. Hein.
3: La question, c'est que je vous rejoins lorsque vous avez parlé du fait que il est chrétien, oui. En fait, il s'est baptisé et puis il est pire dans la tradition.
1: Oui.
3: On le voit, on peut savoir ça. Deuxièmement, vous avez dit aussi que il y a des gens qui ne pratiquent pas. Ils sont baptisés après, ils ne sont pas des pratiquants.
1: Oui.
3: On peut savoir ça.
1: Mm-hmm.
3: Mais le problème, c'est qu'il y a des gens qui sont dans l'église, peut-être comme nous autres aussi, et pas au lieu. On est des chrétiens certes, mais par rapport au comportement et aux attitudes, par rapport, disons, à l'amour pour le prochain, tout ça, ce genre de choses, on ne peut pas savoir. Donc c'est difficile, disons, d'aider ces personnes-là. Vous voyez.
1: Mais votre question se situe exactement à quel niveau?
3: Ma question, c'est que je demande au Père, est-ce que ce n'est pas la question du message? Parce que, c'est-à-dire, quelqu'un qui est baptisé, confirmé, quelques mois après, il ne vient plus. Est-ce que il n'y a pas quelque chose à faire par rapport, disons, au message. Ou bien quelqu'un qui est un chrétien et sa vie là, sa vie à l'église et puis sa vie professionnelle, familiale là. Il y a un écart. Est-ce que ce n'est pas par rapport au message? Parce que parfois, moi, je trouve des prêtres.
1: Très bien, Jean.
3: Droit au message. Voilà. C'est
1: ça. Alors, justement, tout à l'heure, on en parlait. Le père Germain Goué a accentué sa réponse sur la foi et je suis même intervenu pour lui demander est-ce que ce n'est pas un problème aussi de formation? Alors, il l'a souligné. Qu'on doit être bien formé, et il a parlé également de la catéchèse transformatrice également. Mais puisqu'il est encore là, je crois qu'il pourra donner encore des...
3: Voilà, peut-être que voilà, par rapport au contenu, par exemple, c'est ce que je veux dire.
1: D'accord.
3: C'est ça qu'il fait.
1: Très bien. En tout cas, merci d'avoir appelé et puis restez à l'écoute. Mon père, qu'est-ce que vous en pensez?
0: Oui, d'accord. Effectivement, c'est réel le cas de chrétiens non pratiquants ou les cas de chrétiens qui ils font un pied à l'église et deux pieds dans la tradition.
1: D'autres même, comme il le soulignait tout à l'heure, ne sont pas forcément dans la tradition, mais qui sont initiés de manière chrétienne, mais qui sont dans d'autres pratiques.
0: Tout
1: voilà.
0: À fait. C'est dommage parce que, comme je disais, qu'il faut passer de la catéchèse d'information, catéchèse significative à la catéchèse transformatrice. Je voulais donner une anecdote.
1: Allez-y.
0: Un adulte qui a donc quitté la religion traditionnelle africaine et s'est initié. Et durant la catéchèse, il y a bien sûr le test avant la réception du baptême. Et il y avait un différent entre le catéchiste animateur qui cherchait un alibi pour le récaler. Mais quand il lui posait, puisque la catéchèse d'information donne des informations sur l'Église, sur la foi chrétienne et la catéchèse significative, qu'est-ce que signifie les dogmes, que signifie les sacrements, il donne. Et il répondait à toutes les questions que l'animateur lui posait.
1: Mm-hmm.
0: Et l'animateur voudrait chercher à tout prix le récalé. Il dit, alors dernière question, dis-moi, qu'est-ce que la transubstantiation? Et le monsieur lui dit, écoutez, je sais où vous voulez en venir, où vous voulez me récaler. De toute façon, ce que je sais, c'est que depuis que j'ai commencé la catéchèse et que je veux donner ma vie au Christ, je ne bois plus, je ne frappe plus ma femme, je ne commets plus d'adultère, je ne vole pas, j'ai été transformé. C'est-à-dire qu'il a compris ce que c'est être transformé. Ce que c'est donner sa vie au Christ. Ce qu'il faisait par le passé, il a laissé. Il a renoncé à ça. Et combien de chrétiens acceptent de faire donc ce sacrifice, de renoncer effectivement à une vie ancienne, à une vie passée, pour accéder avec le Christ de la mort à la résurrection, à la vie nouvelle dans la lumière et dans la vérité. C'est pourquoi il faut parler aussi de la formation permanente.
1: Oui.
0: Voilà. Et ça existe dans les diocèses. Il y a l'école de théologie des laïcs pour la formation permanente qu'il ne faut pas négliger.
1: Donc c'est un problème de formation, de foi et puis de volonté également.
0: Tout à fait.
1: Allô, bonjour.
4: Oui, allô.
1: Monsieur, quel est votre nom?
4: Oui, je reviens encore. C'est Guissot Jean.
1: Oui, rapidement.
4: Bon, ma question, je vais demander au Père.
0: Oui.
4: Qui est apte à enseigner la catéchèse? Celui qui communie, celui qui est marié religieusement à l'église, qui doit faire la catéchèse, ou bien qui est apte à enseigner la catéchèse, logiquement?
1: Merci beaucoup.
4: Voilà, ça c'est ma question.
0: Alors, Je pense que ça il revient aux différentes commissions des diocèses. Dans les diocèses, il y a une commission pour la catéchèse. Mais vous avez vous-même répondu, vous savez qui est apte. D'abord, il faut être initié pour initier d'autres personnes.
1: Oui.
0: Et il faut être aussi respecté donc, son engagement vis-à-vis de l'Église. C'est-à-dire qu'on ne peut pas prendre un non-baptisé pour enseigner la catéchèse. On ne peut pas prendre un polygame pour enseigner la catéchèse. On ne peut pas prendre quelqu'un qui n'est pas en règle vis-à-vis de l'Église, qui n'est pas marié pour aller enseigner d'autres personnes. Puisqu'il doit d'abord être un modèle. C'est pourquoi le pape François parle du disciple missionnaire.
1: Alors, juste pour information, bon, je sais que sur certaines paroisses, oui, il y a des personnes qui ne sont pas mariées qui enseignent la catéchèse.
0: Malheureusement, pourtant, par exemple, dans le diocèse de Yopougon, j'ai vu qu'il y a même un test,
1: oui,
0: pour recruter les catéchistes animateurs.
1: Très bien.
0: C'est-à-dire qu'il y a un critère. Ce qui n'est pas donné
1: souvent
0: pour
1: respecté
0: les diocèses de l'intérieur,
1: oui,
0: où on court, on cherche, j'allais dire, des personnes idoines pour l'animation, pour les catéchistes. Mais je ne pense pas que ça soit le même cas que dans le diocèse du Bougon et bien Abidjan.
1: Très rapidement, l'initiation traditionnelle a pour but de faire de l'initier un acteur dans la vie,
0: oui,
1: de sa communauté. Qu'est-ce qui est le plus souvent le plus souvent empêche le chrétien de s'engager dans la vie de l'Église?
0: Ce qui empêche, est-ce que on peut dire c'est la méconnaissance ou c'est le manque de charité ou je ne sais pas, parce que on peut pas comprendre qu'un chrétien donc qui est vraiment en Christ refuse de s'engager dans la communauté chrétienne.
1: Oui.
0: Parce qu'on est chrétien, mais qu'est-ce qui prouve que tu es chrétien? Parce que si je rencontre un individu, une personne dans la rue, ce n'est pas écrit sur le front, je suis chrétien. C'est quand je le vois à l'église, je le vois dans un mouvement d'action catholique, dans un mouvement de spiritualité, dans sa CEB, dans le fait qu'il donne sa contribution pour l'autonomisation de sa paroisse, pour la construction, par exemple, de la chapelle, fait preuve d'une œuvre de miséricorde corporelle ou bien spirituelle, ben je vois que c'est un chrétien.
1: Oui. Nous sommes obligés de nous arrêter là aujourd'hui. Mon père, votre mot de la fin, rapidement.
0: Mon mot de la fin, c'est que il faut faire la part des choses. Nous sommes chrétiens, nous sommes convertis. Être converti, c'est-à-dire que nous avons changé de direction. Nous sommes transformés. Nous sommes partis de quelque chose. Tous, nous avons une culture. Nous sommes africains. Nous ne sommes pas des chrétiens de naissance. Nous sommes dans une terre de mission.
1: Oui.
0: Et donc, nous sommes issus de la tradition, de la religion traditionnelle africaine. Mais si nous sommes convertis, c'est dit que nous avons fait un dépassement.
1: Très bien.
0: Et il faut que nous ayons donc le courage de vivre notre foi en Jésus-Christ dans une communauté vivante et être témoins à temps et à contre-temps du Christ ressuscité.
1: De l'initiation traditionnelle à l'initiation chrétienne engageante, c'était le thème de ce jour. Et nous avons reçu avec beaucoup de plaisir le père Guy Germain, prêtre du diocèse de Mans, liturgiste et nouvellement vicaire épiscopal chargé des équipes et de la pastorale liturgique du diocèse de Mans. On a été très heureux de vous recevoir. Merci infiniment.
0: Je vous remercie.
1: Merci à Lancieux Bakayoko pour la mise en onde de cette émission. Je suis Marina Kouakou-Lassissi. Nous vous souhaitons une très bonne suite de programmes sur la voie de l'Évangile et demain, nous vous proposerons une rediffusion de votre émission Ecclesia Mariale avec le père Eugène Adingra. N'oubliez pas une chose, souriez toujours à la vie.
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0: 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Merci. Dans quelques instants, la suite de nos programmes.
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2: Auditeurs et auditrices de la Radio Nationale Catholique, à présent le premier bref tour de l'actualité présenté par Justin Assalé. Bonjour Justin.
3: Bonjour Annie. Mesdames et messieurs, bonjour. C'est ce samedi 11 juillet que Mgr Jean-Martial Arnaud Aguia Kwame sera sacré évêque. À quelques 48 heures de cet important événement, le père Elvis Guigui, le coordonnateur du conseil pastoral diocésain d'Abidjan en charge de l'organisation de la messe d'ordination épiscopale du nouvel évêque auxiliaire d'Abidjan, invite le peuple de Dieu à la prière et au recueillement pour le bon déroulement de la messe d'ordination. Il s'est ouvert hier au centre diocésain de Yamoussoukro le 31e congrès de l'UFRACI, l'Union fraternelle du clergé ivoirien. Ces assises seront marquées ce jeudi par le renouvellement des instances dirigeantes de cette organisation des prêtres ivoiriens. Dans la soirée d'hier, les congressistes ont entendu le bilan moral et financier du bureau sortant. Ce congrès est placé sous le thème « Mise en œuvre des actes du congrès extraordinaire pour la sanctification et la redynamisation » du clergé ivoirien. La retraite annuelle des Amis de Saint-Joseph en Côte d'Ivoire s'est tenue du 3 au 5 juillet dernier au Grand Séminaire 5 heures de Marie d'Agnaman dans l'archidiocèse d'Abidjan. Plus de 350 dévots à Saint-Joseph venus de presque tous les 15 diocèses du pays ont pris part à cette rencontre placée sous le thème « Avec Saint-Joseph, accueillir l'inattendu de Dieu et bâtir l'avenir ». Durant 3 jours donc, les participants ont été invités à approfondir leur foi à travers des enseignements, des temps de méditation et des célébrations eucharistiques. À l'international, le pape Léon XIV déjeunera avec les pauvres le 11 juillet prochain à Castel Gandolfo. Au Borgo Laudato aussi, environ 200 personnes en situation de vulnérabilité sociale issues du diocèse de Rome participeront à l'événement Déjeuner avec le pape, une journée d'accueil et de fraternité organisée dans les jardins pontificaux. Fin de ce flash info, merci de l'avoir suivi.

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3: Saint Cyrice, il naquit à Rome. Il avait été diacre sous Liber et Damase. Élu par acclamation, il fut le premier à prendre l'appellatif de pape, qui en grec signifie père. Il jouissait de l'estime et de la sympathie de l'empereur Valentinien II, mais non de celle de Saint Jérôme qui, entre autres, n'aimait pas tout le clergé romain. Il suivit la ligne rigoureuse et monarchique de Damase en réaffirmant la suprématie de l'évêque de Rome et en revendiquant pour celui-ci les décisions les plus importantes en termes de discipline et de droit ecclésiastique. Ses écrits ont la caractéristique de décrétalia à la manière impériale où une affirmation n'est pas fondée sur une base de droit mais trouve sa justification en elle-même. Cyrice n'exhorte pas et ne met pas en garde comme l'ont fait ses prédécesseurs mais commande et interdit. Il tint à Rome un synode au cours duquel fut affirmée la supériorité de l'Église de Rome sur toutes les autres. Le célibat fut prescrit aux ecclésiastiques et aux diacres et il fut disposé que seuls les évêques pouvaient ordonner les prêtres et que même les moines pouvaient devenir évêques. C'est de cette période que date la conversion de Saint Augustin. Ce fut un homme énergique, capable de se faire respecter de tous et en toute occasion. L'empereur Théodose Ier, par exemple, s'était taché d'un grave délit. Il avait détruit la ville de Thessalonique qui s'était révolté contre lui en tuant plus de 7000 personnes. Pris de remords, il demanda à être réadmis au sein de l'Église. Le pape Cyrice lui accorda son pardon, mais prétendit une amende et une humiliation publique. Un autre exemple de la sévérité de son autorité. Il condamna comme hérétique et expulsa de l'Église le moine Giovanniniano qui, après une vie de jeûne et de mortification, était parvenu à théoriser l'égalité absolue entre pureté et péché charnel. Un chrétien, disait-il, une fois qu'il a assimilé profondément le sens du baptême, ne peut plus faire de péché, une doctrine qui permettait toute débauche. Elle fut vigoureusement combattue même par Saint Jérôme et Saint Ambroise. Cyrice est enseveli dans l'église de Praxède à Rome.
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0: Olympus. Oh mon Dieu, que tu es bon. Oh Seigneur, que tu es bon. Tu es tellement bon que lorsque un seul de tes enfants s'égare, tu déploies les cieux pour le ramener à la bergerie. Ramène-moi sur ta parole.
1: Aujourd'hui, fidèles auditeurs, 9 juillet, nous célébrons Saint Augustin Zhaorong, prêtre, et ses compagnons en Chine. Alors, pour l'histoire, l'évangile est arrivé pour la première fois dans l'immense et puissant empire du milieu, ou Chine, au 6e siècle, via la Syrie, les différents empereurs ayant tour à tour autoriser et réprimer la petite communauté de foi implantée sur place. À l'époque moderne, l'évangélisation a véritablement commencé au XVIe siècle avec l'arrivée de missionnaires européens tels que le jésuite Matteo Ricci, qui ont minutieusement appris la langue et les coutumes de ce peuple immensément cultivé. Au XVIIe siècle, de nombreux Chinois avaient embrassé le Seigneur Jésus-Christ et son évangile. Au cours des siècles suivants, ils ont témoigné de leur engagement envers lui par leur sang. Le premier martyr chinois fut en fait un frère dominicain espagnol, le père Francisco Fernandez de Capillas, qui fut capturé en 1647 à Fu'an lors d'une vague de persécution antichrétienne. De sa prison, il a écrit « Je suis ici avec d'autres prisonniers et nous avons développé une amitié. Ils me posent des questions sur l'évangile du Seigneur. Je vis ici dans une grande joie, sachant que je suis ici à cause du Seigneur Jésus-Christ. Les perles que j'ai trouvées ici ces jours-ci ne sont pas toujours faciles à trouver. Ces perles étaient des cœurs ouverts, des personnes affamées de Dieu. » Lorsque, en 1648, le père de Capillas a été décapité, scellant la transformation du prêtre espagnol en un saint chinois, ses fils spirituels se montrèrent valeureux. Ils l'ont suivi. 120 martyrs entre 1648 et 1930, dont 87 étaient des chrétiens chinois de souche et 33 des missionnaires de diverses communautés religieuses nées à l'étranger.

jamais. À la fin des années 1700, après la mort de plusieurs catéchistes laïcs chinois qui refusèrent de renoncer à la foi même sous la torture, un soldat chinois connut un événement qui fit de lui le nom et le visage d'une vaste compagnie de ses compatriotes qui avaient rencontré le Seigneur. Zhao Rong était affecté à la compagnie de garde chargée d'escorter le missionnaire français Monseigneur John Gabriel Thorin Dufraisse sur le long chemin menant à son exécution à Pékin. Quelque chose dans le comportement de cet étranger, sa patience face à la souffrance et à la mort imminente, impressionna le soldat. Je veux marcher jusqu'à toi. Il commença à écouter ce leader d'une foi illégale. Bientôt, le soldat demanda le baptême, prenant le nom d'Augustin. Le prêtre d'origine étrangère a été tué, mais il a eu un fils spirituel, Augustin Zhao Rong, qui demanda les ordres, devenant ainsi le premier prêtre diocésain né en Chine. En 1815, Augustin suivit son père spirituel dans la torture et le martyre.

Si le sang des martyrs est la semence de l'Église, comme l'affirmait Tertullien dans l'Antiquité, l'Église prenait profondément racine dans cette terre antique. Des vagues de persécution ont suivi, chacune d'entre elles entraînant de nouveaux martyrs, jusqu'à la rébellion anti-impérialiste et anti-chrétienne des Boxers au début du XXe siècle. Les martyrs nés à l'étranger ont scellé de leur sang leur attachement à cette terre et à ce peuple, si bien que, comme le père de Capillas, ils sont comptés parmi les saints chinois. Les 87 martyrs d'origine chinoise étaient des hommes, des femmes, des enfants. Le plus jeune avait 9 ans et le plus âgé 79 ans de toutes les couches de la société. Il s'agissait de prêtres chinois qui se sont élevés sur les traces du père Augustin Zhaorong, de catéchistes laïcs, de marchands, de cuisiniers, de fermiers et d'un adolescent qui, sous la menace d'être écorché vif, s'exclama « Chaque morceau de ma chair vous dira que je suis chrétien ». Beaucoup se virent offrir la liberté s'ils apostasiaient et refusèrent. Il ne pouvait y avoir de plus grande preuve que l'Église était vivante en Chine ou que le Seigneur avait des serviteurs d'origine chinoise remplis de courage et d'amour. Il avait permis, il avait promis, là où je suis, là sera mon serviteur. Cette vaste compagnie de martyrs chinois était avec lui, aimant le Seigneur, leur terre et leur culture jusqu'à l'effusion du sang. Le pape Jean-Paul II les béatifia ensemble en l'an 2000.

Dans une poignée de minutes, plus précisément dans 4 minutes, nous aurons la rubrique Bonjour Padre et nous vous donnerons l'occasion de nous appeler pour participer et pour faire un coucou à nos différents consacrés. En attendant, les voix de l'amour nous accompagnent avec le titre Gloria Hosanna.

07 59 55 54 24, 05 55 03 46 60 et le 01 42 85 87 06. Appelez-nous pour faire un coucou à tous nos consacrés.

0: Allô, bonjour. Allô.
1: Allô, bonjour.
0: Quel est votre nom?
1: C'est Madame Cablan.
0: Madame Cablon, on vous écoute. À qui est-ce que vous pensez aujourd'hui?
1: Je pense à mon ancien sujet, qui serait le père Emmanuel Sabadogo.
0: Oui.
1: Je pense également à un vicaire qui était sur notre paroisse au temps, qui était Théophile Mondat.
0: Oui.
1: Et puis, au père Raoul. Au père Raoul Amon.
0: D'accord. Vraiment
1: Voilà.
0: merci, Madame Cablon. Passez une belle journée.
1: Merci.

0: Allô?
1: Bonjour.
0: Bonjour monsieur, comment je vous appelle?
1: Jean-Jaurès le confie.
0: D'accord monsieur Jean Jaurès, on vous écoute. À qui est-ce que vous pensez?
1: Je pense au père Rebecca, qui ne supporte pas bien actuellement. Je pense aussi au curé Blaise Amiard de la paroisse Raphaël de Siguenci, au père Sébastien Camus, et puis à tous les prêtres de ce Yopougon et de toute la Côte d'Ivoire.
0: D'accord. Merci bien et belle journée à vous.
1: Merci.

0: Aimables auditeurs de la Voix de l'Évangile, c'est ici que nous refermons cette matinale aujourd'hui. Merci de nous avoir suivis, mais je continue l'antenne avec vous, fidèles auditeurs, jusqu'à midi avec Romia Nyomba à la cabine technique tout à l'heure à partir de 10h10 en lieu et place de l'émission Eden Familial. Vous suivrez un enseignement du père Éric Michel Kadi sur la conception chrétienne du pouvoir. À 11h30, nous aurons le quiz des vacances. N'oubliez pas, c'est une nouvelle rubrique que nous avons commencé depuis peu, depuis hier, disons, une rubrique sur laquelle on vous posera des questions d'ordre religieux sur lesquels vous pourrez répondre. Alors, il y aura des gagnants à la fin de cette émission et vous aurez bien sûr des lots. À 17h10, vous suivrez une émission Espace Santé avec Solange Ablan et à 21h, une émission La Vie Abondante avec Gervais Ehuy. Voilà pour la première partie de nos programmes sur les ondes de la Voix de l'Évangile. Je vous dis à tout à l'heure. 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
1: 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Il est 10 heures.
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1: Chers frères et sœurs, amis et auditeurs de la RNC, aujourd'hui nous sommes là pour vous parler du pouvoir dans l'Église, la conception chrétienne du pouvoir. Et en introduction, nous pouvons dire ceci. Pouvoir, vouloir, savoir, trois mots qui mènent le monde, affirmait Victor Hugo. Aujourd'hui, le pouvoir est toujours au cœur de l'actualité, qu'elle soit économique, politique, sociale et religieuse. En entreprise, le pouvoir est conféré aux dirigeants par les actionnaires réunis en assemblée générale. Et lorsque l'institut juridique choisit l'instaure par le conseil d'administration. Lorsque le choix existe bien, ces instances intègrent avec diverses pondérations des critères de légitimité, de compétence et de qualité personnelle. En règle générale, la décision de conférer le pouvoir s'accompagne d'une volonté de le faire en s'assurant que le nouveau dirigeant dispose a priori d'une certaine autorité personnelle. Le pouvoir conféré n'entraîne pas naturellement l'autorité et détenir une autorité ne signifie pas nécessairement avoir le pouvoir. Nous allons essayer de réfléchir sur ces deux notions dont l'alliance nous semble au cœur de la fonction de dirigeant. Sans perdre de vue que nos dirigeants, pour nous dirigeants chrétiens, la domination liée au pouvoir peut à tout moment nous faire oublier que l'autorité première est celle de Dieu. En grand 1, approche générale et définition. Commencer par des définitions permet de montrer combien ces deux termes, pouvoir et autorité, sont imbriqués. Pouvoir vient du latin populaire potere. Le pouvoir est la faculté, la capacité, la possibilité matérielle ou la permission de faire quelque chose. Avoir du pouvoir sur une personne signifie obtenir de cette personne quelque chose qu'elle n'aurait pas fait sans notre intervention. La diversité des approches et concepts concernant le pouvoir indique que sa définition varie selon l'objectif qu'on lui attribue. La question essentielle autour du pouvoir est celle de son efficacité. Quel sera le résultat des actions demandées aux subordonnés par celui qui détient le pouvoir s'ils n'en reconnaissent pas le bien fondé? Dans la langue française, le mot autorité vient du latin autoritas. Capacité de faire grandir. L'autorité est le pouvoir de commander, d'obliger à quelque chose, d'être obéi. Celui qui a autorité sur moi doit augmenter mes connaissances, mon bonheur, mon travail, ma sécurité. Il a une fonction de croissance. La véritable autorité est celle qui grandit l'autre. Ajoute Michel Serre, philosophe. Ainsi, l'autorité se distingue du pouvoir par la qualité spirituelle qui s'en dégage. Le pouvoir ne peut se satisfaire de son exercice brut. Il lui faut le renfort de l'autorité. Ce renfort est spirituel, comme le montre l'usage du mot qui s'applique aussi à des tests. Ceux qui font autorité. Pour Dominique Lecour, philosophe, par exemple, l'autorité parentale, c'est être sur l'enfant pour lui permettre de se développer. Cette racine précise le sens de l'autorité en la situant au service de ceux sur qui elle s'exerce. L'autorité demande une légitimité pour être acceptée par le groupe et les personnes qui le composent. Le sociologue allemand Max Weber indique que la légitimité de l'autorité vient de trois sources possibles. 1. La tradition. Elle est le fruit de l'héritage culturel. Par exemple, le père dans une société patriarcale, le roi dans un régime monarchique et le dauphin du roi qui, par extension du fait de sa naissance, déjà a autorité sur les hommes. Le patron de l'entreprise lorsqu'il en est le fondateur. La tradition pérennise le système en lui donnant de l'assurance, mais elle est porteuse également de rigidité et risque d'être un obstacle à la création, à l'innovation. 2. Le charisme. L'autorité est alors légitimée par les qualités et le caractère exceptionnel d'une personne. Elle diffère et elle est source de création. Sa limite est souvent une absence de débat contradictoire, cause de possibles dérives, l'extrême aboutissant à des phénomènes sectaires. Pour les anciens, le guerrier a relais de ses conquêtes a par ses actes prouvé sa capacité à gouverner. Il possède l'autorité nécessaire. 3. La raison. L'autorité du chef est fondée sur la rationalité, les connaissances et les compétences reconnues par le groupe. Cette forme s'est développée avec l'ère industrielle et la valeur accordée à la science et à la technique. Elle cherche à éviter un pouvoir inefficace par incompétence ou par obscurantisme. L'autorité dans un État démocratique est reconnue par la loi à l'issue d'une élection. Le régime démocratique tente de concilier le charisme et la compétence à exercer une fonction de pouvoir. Pouvoir et autorité, les notions de pouvoir et d'autorité sont proches car toutes deux signifient une capacité à faire agir les autres. En effet, si l'autorité se reconnaît dans l'obéissance libre d'autrui, elle est bien un pouvoir, mais elle n'est pas n'importe quel pouvoir. Cependant, tout pouvoir n'est pas autorité. Un pouvoir exercé sans autorité est une contrainte vécue dans un rapport de force. Il n'est pas un rapport d'autorité, mais la manifestation d'un autoritarisme. Contrairement à ce que l'opinion admet trop souvent, un rapport de force n'instaure aucune autorité chez celui qui exerce le pouvoir. Le pouvoir est souvent associé aux notions de force, voire de domination. De fait, l'homme de pouvoir fait pression et menace quand il a perdu son autorité véritable. L'homme de valeur et de connaissance, lui, inspire le respect. On le suit parce qu'il a de l'autorité naturelle. L'autorité d'une personne met en évidence la qualité de l'exercice de son pouvoir. Elle est aussi source d'efficacité. En effet, quelle peut être le résultat des actions demandées aux subordonnés par celui qui détient le pouvoir s'ils ne lui reconnaissent pas de légitimité rationnelle, légale ou charismatique? L'exercice du pouvoir contribue à établir l'autorité. De façon évidente, un dirigeant ou un responsable qui n'exerce pas son pouvoir perd son autorité. De fait, à côté des pouvoirs institutionnels, réglementaires, contractuels qui lui sont attribués, chacun possède une infinité de possibilités d'influer sur les actions des autres. Savoir dire, expliquer, dire non, rencontrer, ce sont toutes ces possibilités qui lui permettent d'exercer concrètement le pouvoir qui est donné et de développer son autorité. L'exercice de l'autorité pose la question des buts poursuivis. L'autorité existe quand ceux sur qui elle s'exerce l'acceptent librement. Elle a donc une dimension subjective forte. L'autorité peut être acceptée par les uns et refusée par les autres. les subordonnés seront plus ou moins sensibles à la légitimité institutionnelle du pouvoir, au poids des responsabilités, à l'expérience, à la personnalité de celui qui exerce sur eux une autorité. Cependant, il ne suffit pas qu'un dirigeant ou un responsable hiérarchique soit reconnu pour en déduire que son pouvoir est légitime. Les plus grands tyrans savent se faire obéir avec enthousiasme. Il existe une dimension objective de l'exercice de l'autorité dont la mesure est dans la qualité des buts poursuivis et atteints. Ce qui fonde l'autorité la dépasse. En deuxième point, pouvoir et autorité dans l'entreprise et dans la société. À quoi sert l'autorité ? Peut se poser comme quel service apporte l'exercice de l'autorité ? Se pose immédiatement après la question comment et à qui sont attribués les pouvoirs dans l'entreprise, dans la société, comment sont-ils exercés, régulés ? Pouvoir et autorité dans l'entreprise, dans les entreprises capitalistes, le pouvoir de diriger se fonde sur la détention privée ou publique du capital. Selon le type d'entreprise et la gouvernance choisie par les majoritaires, ce pouvoir peut être exercé directement ou par délégation à un manager choisi. Le pouvoir des actionnaires est de plus en plus encadré par la législation sociale et fiscale, par les règles de gouvernance, mais également par l'évolution des esprits sur la responsabilité sociétale des entreprises. La majorité du capital n'assure plus un pouvoir automatique perçu comme légitime. Le propriétaire aura une légitimité complète s'il a créé l'entreprise, alors que son héritier n'aura qu'une légitimité traditionnelle. En quelque sorte, il rejoint le manager dans une quête d'autorité, même si le pouvoir est acquis, hérité par l'un et délégué par l'autre. Dans nos sociétés post-industrielles, l'autorité requiert une légitimité autre que celle qui venait auparavant du seul fait d'occuper une fonction hiérarchique. L'autorité ne peut plus être conçue seulement comme une puissance qui s'impose par la détention du pouvoir, par la contrainte ou par l'habilitation qui serait étrangère et extérieure à ceux qui lui obéissent. L'autorité qui agit n'est pas une abstraction. Elle est incarnée par une personne animée d'intention et s'exerce sur un groupe qui la promeut et se reconnaît en elle. À l'inverse, l'absence de légitimité du dirigeant met l'entreprise en risque car son pouvoir ne sera pas efficace. Pour que son autorité soit acceptée, l'héritier ou le manager doit avoir nécessairement trois caractéristiques qui ne peuvent se passer l'une de l'autre. Première caractéristique, 1. Être compétent. La seule autorité possible est fondée sur la compétence. Quels que soient ses pouvoirs, l'autorité du chef d'entreprise serait atteinte s'il fait preuve d'incompétence. L'autorité ne peut émaner que d'une personne perçue comme compétente dans l'exercice de sa fonction par ceux sur lesquels elle prétend agir. C'est en grande partie dans l'obtention de bons résultats que le chef d'entreprise construira sa propre légitimité aux yeux de tous ses collaborateurs. Cette compétence ne signifie pas automatiquement adhésion. Certaines décisions difficiles et courageuses n'emportent en général pas des majorités, mais elles sécurisent et inspirent un respect efficace. Dans les entreprises familiales, privilégier la compétence, l'expertise et freiner les tentations du népotisme sont des décisions souvent difficiles, mais qui contribue à renforcer la légitimité des dirigeants. 2. Être juste. Le dirigeant est essentiellement jugé sur l'une des facettes de la justice qui est l'équité. C'est un sentiment de justice naturelle et spontanée fondée sur la reconnaissance des droits de chacun, sans qu'elle soit nécessairement inspirée par les lois en vigueur. En matière sociale, la justice commence par le respect du droit, tant dans le droit lui-même que dans les pratiques. Deux logiques de justice existent, à chacun selon sa contribution, à chacun selon ses besoins. La première logique domine à l'intérieur des entreprises qu'avec ses mécanismes de rétribution. L'État adopte plutôt la seconde logique, être exemplaire. L'exemplarité ne consiste pas à être parfait, mais à chercher avec constance et sincérité à incarner au mieux les valeurs que l'on défend. Qu'il le veuille ou non, l'éthique du dirigeant est perçue et interprétée dans l'entreprise. Cette perception provient de son comportement, de l'utilisation qu'il fait de son pouvoir. En particulier, chacun sera sensible à la cohérence entre sa personnalité, c'est-à-dire ce qu'il dit et ce qu'il fait. L'éthique du dirigeant relève profondément de sa démarche individuelle, alors que l'éthique a une dimension collective. L'éthique de dirigeant d'entreprise impose qu'il ait une claire conscience personnelle de leur responsabilité vis-à-vis de l'ensemble des parties prenantes et de leur mission de développement pérenne de l'entreprise. Cette conscience personnelle crée l'engagement, condition nécessaire à toute légitimité. Un chef d'entreprise mouille la chemise. Elle appelle également de leur part sens de la mesure et exemplarité. On revient maintenant en trois à une approche chrétienne du pouvoir du dirigeant. De l'autorité, une première compréhension du mot autorité l'inscrit dans le registre du pouvoir, de la capacité à contraindre. C'est l'autorité du juge et du policier. Elle est nécessaire à la vie en collectivité. L'apôtre Paul nous exhorte à nous y soumettre car elle a été instituée par Dieu pour favoriser le bien et arrêter le mal. Même si cette autorité n'est pas très agréable, nous savons qu'un pays en a besoin pour permettre la vie en société. L'apôtre souligne qu'on doit même payer pour les finances, pour la financer plutôt. Face à cette autorité, le chrétien s'inscrit dans une tension entre la soumission et la résistance. Soumission, chaque fois que l'autorité a une légitimité et qu'elle cherche le bien et la concorde entre les humains. Exceptionnellement, il peut et parfois doit entrer en résistance lorsque l'autorité s'égare dans un autoritarisme qui lui fait oublier la quête du bien. Une seconde compréhension du mot autorité vient du latin augere, qui signifie augmenter, faire grandir. Le but de cette autorité est d'autoriser, de rendre l'autre auteur à son tour, responsable, créateur de sa propre histoire. Cette autorité qui cherche la croissance de celui sur qui elle s'exerce est proche de l'amour au sens évangélique du thème. L'image de cette autorité est celle du Christ qui a été le maître de ses disciples en devenant leur serviteur, qui a révélé sa messianicité en leur lavant les pieds. Cette autorité n'est ni l'injonction autoritaire qui s'impose par la force, ni la séduction démagogique qui s'impose par la ruse, mais la parole, le geste et l'attitude qui aident à grandir. Dans les évangiles, Jésus ne commande pratiquement jamais, sauf aux démons, à la fièvre et au vent. La seule exception spectaculaire, autant que paradoxale, est « Je vous commande de vous aimer les uns les autres ». Si nous prenons les figures du policier et du sage comme symbole de ces deux compréhensions de l'autorité, elles sont toutes les deux nécessaires à notre monde. chacune dans son domaine de compétences. Dans le registre du policier, une société a besoin d'autorités institutionnelles clairement définies qui n'ont pas la démagogie de vouloir se faire aimer en premier. Dans le registre du sage, les humains ont besoin d'autorités spirituelles qui n'ont pas la perversité d'utiliser les moyens coercitifs qui n'ont rien à voir avec leur champ d'application. Un policier qui serait non-violent serait un mauvais policier et un sage qui serait autoritaire serait pas très sage. Les choses se compliquent lorsque nous abordons les domaines qui englobent ces deux compréhensions de l'autorité, comme dans le cas des parents, de l'entreprise ou de l'Église en tant qu'institution. Plus on a de l'autorité naturelle, moins on a besoin d'avoir recours à l'autorité institutionnelle. Les évangiles nous font remarquer qu'à l'écoute de Jésus, les foules étaient étonnées car il les instruisait comme quelqu'un qui a de l'autorité et non pas comme leur scribe. L'autorité de Jésus ne vient pas tant de la nature de son enseignement que du fait qu'il incarne totalement ce qu'il dit. En Jésus, nous trouvons une parfaite harmonie entre ce qu'il est, ce qu'il fait et ce qu'il dit. Nous retrouvons ici une autre étymologie du mot autorité, exousia, qu'on peut traduire littéralement par de l'être. Jésus parle avec autorité car ce qu'il dit vient de ses profondeurs, il habite sa parole. Du pouvoir dans les évangiles, le pouvoir est dans le registre du diabolique. Lors de la deuxième tentation, selon Saint Luc, le diable emmène Jésus sur une haute montagne et lui dit « Je te donnerai tout ce pouvoir et la gloire de ces royaumes, car elle m'a été remise et je la donne à qui je veux. Si tu te prosternes devant moi, elle sera toute à toi. » Dire que le pouvoir est diabolique, c'est dire qu'il est une puissance spirituelle qui nous influence plus que ce que nous voulons nous avouer. Notre rapport au pouvoir n'est pas transparent. Nous sommes travaillés de l'intérieur par un rapport contradictoire avec le pouvoir et le désir de domination. Montesquieu a écrit « C'est une expérience éternelle que tout homme qui a du pouvoir est porté à en abuser. Le pouvoir a une logique qui conduit à perdre ce pourquoi il est fait, c'est-à-dire le service du bien, pour ne chercher qu'à augmenter ses prérogatives. Dans l'Épître aux Romains, le pouvoir est nécessaire, que chacun soit soumis aux autorités établies, car il n'y a pas d'autorité qui ne vienne de Dieu et celles qui existent ont été instituées par Dieu. Un grand prêtre contemporain a écrit « Priez pour l'État, sans lui, les hommes s'avaleraient vivants les uns les autres. » La sociologie définit l'État comme l'essence qui possède l'usage légitime de la violence, qui détermine et fait appliquer les sanctions en fonction de ses règles de justice. Une vie en collectivité sans justice laisse libre cours à la loi de la jungle et des mafias. L'autorité politique permet la vie commune en associant la justice à la contrainte. Bibliquement, le pouvoir est comme l'argent. Il est nécessaire, mais il peut devenir diabolique. Dans sa dimension diabolique, c'est une autorité spirituelle qui a tendance à prendre possession de notre liberté. Nous connaissons des personnes qui, pour de l'argent ou du pouvoir, ont renié toutes leurs valeurs. Dans le Premier Testament, le pouvoir royal a été institué dans le livre du Deutéronome, limite le pouvoir du roi en disant qu'il ne peut pas avoir trop de chevaux, ni trop de femmes, ni trop d'or, ni d'argent, et qu'il ait avec lui un exemplaire de la Torah pour la lire tous les jours, afin que son cœur ne se lève pas au-dessus de ses frères et qu'il ne se cache pas de ses commandements ni à droite ni à gauche. Il n'est pas difficile d'actualiser ses limitations. Il est bon d'intégrer à notre réflexion sur les pouvoirs une réflexion sur les contre-pouvoirs. On a parlé de structures de péché, nous pouvons y associer des structures de vertu. Dans les institutions du Premier Testament, l'autorité du roi est en tension avec l'autorité du prêtre et celle du prophète. Lorsque David a attiré Bathsabée dans son lit et qu'il s'est débrouillé pour se débarrasser de son mari, et lorsque Achab a conspiré pour acquérir un bout de vigne qu'il convoitait, leur attitude relève des prérogatives communément admises par un monarque. À chaque fois qu'un prophète a été envoyé au roi pour dénoncer son comportement et lui rappeler qu'il n'est pas au-dessus des lois, le prêtre rappelle au roi qu'il n'est pas absolu. Dans le deuxième livre des Chroniques, Ozias est un de ces rares rois à écouter la volonté de Dieu. Il a pourtant chuté le jour où il est entré dans le temple pour brûler des parfums. Le grand prêtre a dénoncé le comportement du roi lorsque ce dernier a voulu aussi occuper une fonction religieuse. Le pouvoir est nécessaire, mais il doit être partagé pour ne pas s'absolutiser. Pour prendre l'exemple de l'Église, le cardinal Henri Newman disait que l'Église catholique est organisée autour de trois lieux d'autorité: le peuple, les théologiens et les évêques. Laissé à lui-même, le peuple a tendance à devenir superstitieux, le théologien rationaliste et l'évêque autocrate. C'est pourquoi il faut maintenir la tension entre ces différentes autorités. La parole a besoin de circuler en ces trois lieux afin que chacun, alors que chacun a tendance à ne considérer que son propre registre. Comment actualiser ce principe dans l'Église? Nous venons au dernier point.

0: À quel point ne doit-elle pas s'effacer parfois pour laisser place à la culture commune d'entreprise? Ces questions ne peuvent pas recevoir des réponses générales. Elles nous renvoient au plus profond de nous-mêmes et nous conduisent à un triple questionnement. Qu'est-ce que le Christ attend de moi dans l'exercice de mes responsabilités ici, maintenant? Jusqu'où vais-je accepter que ma foi me bouscule? Est-ce que j'envisage de me trouver éventuellement à contre-courant en intégrant la dimension positive subjective du christianisme dans la vie sociale? Est-ce que je suis bien convaincu que l'évangile est destiné à tous? Ces questions mettent en évidence nos fragilités, interpellent notre courage, notre habileté à emporter l'adhésion par l'exemple de la force de conviction. Elles nous obligent à considérer que nos pouvoirs nous permettent de faire et nous interdisent de faire, nous obligent à faire et la manière dont nous les assumons. En tant que chrétiens, c'est dans la contemplation du Christ, l'écoute des évangiles que nous pouvons puiser l'inspiration pour exercer pouvoir et autorité dans notre métier de dirigeant. En définitive, l'existence de la reconnaissance et le respect de l'autorité sont à la fois cause et conséquence de la pérennité d'une entreprise. Quant à savoir combien bien faire dans l'ici et maintenant de chaque entreprise, cela demande du discernement, de la réflexion. Le dirigeant chrétien est celui qui intègre dans cette démarche sa relation vivante au Dieu révélé par le Christ et son appartenance à une communauté de foi.
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1: 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Il est 11h.
2: Auditeurs de la voix de l'évangile, nous vous proposons un bref tour de l'actualité, cette fois avec Solange Ablon. Bonjour Solange.
3: Bonjour Annie, les gars. Mesdames et messieurs, bonjour. Très heureuse de vous retrouver dans ce deuxième bref tour de l'actualité et ouvrons par cette nouvelle qui vient à peine de nous parvenir. Le père Louis Bernard Tébi du clergé diocésain de Katiola a été réélu président de l'Union fraternelle du clergé ivoirien UFRACI pour un nouveau mandat de 3 ans. Son élection est intervenue à l'instant même à l'issue du 31e congrès de l'organisation qui s'est achevé au centre diocésain de Yamoussoukro. Les congressistes ont renouvelé leur confiance au père Louis Bernard Tébi pour poursuivre les actions de l'UFRACI en faveur de la fraternité sacerdotale, de la formation permanente, du renforcement de la communion au sein du clergé ivoirien. Les travaux ont également permis aux participants de réfléchir aux défis pastoraux actuels et aux perspectives de la mission de l'Église en Côte d'Ivoire. C'est ce samedi 11 juillet que Mgr Jean-Marcel Arnaud Kwame Aguia sera sacré évêque. À quelques 48 heures de cet important événement, le père Elvis Guigui, le coordonnateur du conseil pastoral diocésain d'Abidjan, en charge de l'organisation de la messe d'ordination épiscopale du nouvel évêque conciliaire d'Abidjan, invite le peuple de Dieu à la prière et au recueillement pour le bon déroulement de la messe d'ordination. La retraite annuelle des amis de Saint-Joseph en Côte d'Ivoire s'est tenu du 3 au 5 juillet dernier au grand séminaire 5 heures de Marie d'Anyama dans l'archidiocèse d'Abidjan. Plus de 350 dévots à Saint-Joseph venus de presque tous les 15 diocèses du pays ont pris part à cette rencontre placée sous le thème « Avec Saint-Joseph, accueillis l'inattendu de Dieu et bâti l'avenir ». Durant 3 jours donc, les participants ont été invités à approfondir leur foi à travers des enseignements, des temps de méditation, des célébrations eucharistiques. À l'étranger, dans un message vidéo, le pape Léon XIV s'est adressé hier mercredi à des centaines de jeunes chrétiens venus pour leur rassemblement annuel à Ankawa. Il les a exhortés à être la lumière malgré la guerre ou l'instabilité. La lumière offre la vue, l'amour de Dieu et l'espérance à assurer le pape. Et puis enfin, à l'approche du 50e anniversaire de l'élection du pape Jean-Paul II, le projet de numérisation de ses archives photographiques est lancé, une initiative du dicastère pour la communication visant à préserver et à mettre en valeur un patrimoine extraordinaire composé de millions d'images qui ont raconté et marqué une époque. Merci de votre attention.

Auditeurs et auditrices de la Voix de l'Évangile, nos programmes se poursuivent et préparons-nous déjà à notre émission, le quiz de la RNC. Le quiz, c'est une question qui vous sera soumise, à laquelle vous serez obligé de répondre à travers les appels sur la Voix de l'Évangile. Vous connaissez nos numéros, préparez-vous, disposez-vous pour participer à cette émission qui verra des gagnants se faire récompenser. Merci à vous, fidèles auditeurs, et je vous souhaite une bonne suite de programmes sur les ondes de la Voix de l'Évangile en musique.

Le pape François, de vénérée mémoire, lors de l'Angélus du 18 juin 2023, disait ceci à propos des textes du jour. Chemin faisant proclamer que le royaume des cieux est tout proche. C'est la même annonce avec laquelle Jésus a commencé sa prédication, le royaume de Dieu, c'est-à-dire sa seigneurie d'amour. Il s'est fait proche, il vient parmi nous. Et ce n'est pas une nouvelle parmi d'autres, mais la réalité fondamentale de la vie, la proximité de Dieu, la proximité de Jésus. En effet, si le Dieu des cieux est proche, nous ne sommes pas seuls sur terre et même dans les difficultés, nous ne perdons pas confiance. Voilà la première chose à dire aux gens. Dieu n'est distant, il est Père. Dieu n'est pas loin, il est Père. Il te connaît. Et il t'aime. Il veut te tenir par la main, même lorsque tu empruntes ces chemins escarpés et accidentés, même lorsque tu tombes et que tu as du mal à te relever et à reprendre le chemin. Lui, le Seigneur, est là avec toi. Plus encore souvent, dans les moments où tu es faible, tu peux ressentir plus fortement sa présence. Il connaît le chemin, il est avec toi, il est ton Père, il est mon Père, il est notre Père. Annoncer que Dieu est proche, mais comment le faire? Dans l'Évangile, Jésus recommande de ne pas dire beaucoup de paroles, mais de poser de nombreux gestes d'amour et d'espérance au nom du Seigneur. Ne pas dire beaucoup de paroles, mais accomplir des gestes. Guérissez les malades, dit-il, ressuscitez les morts, purifiez les lépreux, expulsez les démons. Vous avez reçu gratuitement, donné gratuitement. Voilà le cœur de l'annonce, le témoignage gratuit, le service.

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Voilà toutes ces émissions pour vous permettre, fidèles auditeurs, de vous enrichir, d'enrichir votre culture sur l'Église et sur tout ce qui nous entoure. Dans 5 minutes précisément, nous démarrons le quiz sur la RNC.

Nous y sommes, fidèles auditeurs de la Radio Nationale Catholique. Nos trois lignes sont ouvertes pour que vous nous appeliez pour répondre à cette question. Pendant combien d'années le premier directeur de la Radio Nationale Catholique a dirigé cette radio et quelle est la date exacte de son départ? Vous avez le 07 59 55 54 24, 05 55 03 46 60 et le 01 42 85 87 06.

Nous attendons vos appels, fidèles auditeurs, ici au sein du studio Saint-Jean-Paul II, en direct de la Voix de l'Évangile, pour répondre à cette question pour qui, je rappelle, est la suivante. Combien d'années le premier directeur de la Radio Nationale Catholique a-t-il dirigé la maison et quelle a été sa date précise de départ?

0: Allô, bonjour.
1: Bonjour.
0: On vous entend très mal. Bonjour, quel est votre nom?
1: La sœur Christiane.
0: Oui, la sœur Christiane, vous nous appelez d'où? Allô? Vous nous appelez d'où? Allô, allô?

Pendant combien d'années le premier directeur de la Radio Nationale Catholique a dirigé la maison et quelle a été sa date exacte de départ? C'est la question qui vous est soumise aujourd'hui dans le quiz des vacances sur la RNC Fidèles Auditeurs. Nos trois numéros sont ouverts, le 07 59 55 54 24.

Si vous nous prenez en marche sur la voie de l'Évangile, sachez que vous suivez le quiz des vacances sur la RNC et la question qui vous est soumise aujourd'hui est la suivante. Pendant combien d'années le premier directeur de la Radio Nationale Catholique a dirigé la maison et quelle a été sa date exacte de départ ?

La question semble assez difficile pour nos auditeurs de la voix de l'Évangile. Pourtant, il est très connu, notre premier directeur de la Radio Nationale Catholique. C'est un nom qui vous est familier, un nom que vous entendez beaucoup ici sur les ondes de la Radio Nationale Catholique. Et vous pouvez trouver la réponse, fidèles auditeurs. Cherchez, cherchez, cherchez. Nous sommes là. Il vous reste encore 10 minutes pour pouvoir répondre à cette question et qui sait repartir avec des lots.

0: Allô, bonjour.
1: Bonjour.
0: Quel est votre nom? Allô? Oui, quel est votre nom? Allô, allô? Allô, bonjour.
1: Oui, allô,
0: Oui,
1: bonjour.
0: je vous entends bien maintenant. Quel est votre nom?
1: Ah, c'est Déborah Kofi.
0: Madame Déborah Kofi, vous nous appelez d'où?
1: Yopougon Académie.
0: Quelle paroisse, Madame Déborah
1: Sainte
0: Kofi?
1: Catherine de Sienne.
0: Sainte Catherine de Sienne. D'accord. Alors, vous connaissez la question. Combien d'années le premier directeur a dirigé la Radio nationale catholique et quelle est sa date exacte de départ? Est-ce que
1: J'ai cru que
0: déjà
1: c'était
0: vous...
1: le nom qu'on demandait.
0: Comment?
1: J'ai cru que c'était le nom.
0: Non, c'est pas le nom. Le nom, c'est trop facile. Je sais que vous avez le nom.
1: Ah, d'accord.
0: Quel est le nom que vous nous proposez? Dites-nous quand même.
1: Le père Émile.
0: Le père Émile. Non, c'est même...
1: Oui.
0: Non, malheureusement, c'est même pas lui le premier
1: Ah.
0: directeur de la Radio nationale catholique. Il faut
1: D'accord.
0: changer encore et puis revenir.
1: OK, merci.
0: Merci.

0: Allô, bonjour.
1: Allô. Bonjour, madame.
0: Comment je vous appelle, monsieur?
1: Un cri animal, Michel.
0: Monsieur Animel Michel. Vous nous appelez d'où,
1: Oui.
0: monsieur Animel Michel?
1: J'appelle de la paroisse Sacré-Cœur de Jésus de Bonne. J'avoue.
0: Paroisse Sacré-Cœur de Jésus, d'où?
1: Bonne.
0: Adabou.
1: Adabou.
0: Ah, d'accord.
1: Oui.
0: Comment ça va là-bas?
1: Ça va très bien.
0: D'accord. Vous avez la question. Pendant combien de temps le premier directeur a-t-il dirigé la radio et quelle a été sa date exacte de départ?
1: Waouh. Moi, je ne sais pas la date exacte. Moi, je sais que bon, c'est l'abbé Indrain. L'abbé
0: Oui,
1: Indrain.
0: oui.
1: Bon, sa date de départ, je pense qu'il a fait, il a dit faire 2 ans.
0: De...
1: Mais la date de départ, je ne me rappelle plus.
0: C'est vrai que c'est le père Camille Indrain, mais il n'a pas fait que 2 ans à la radio. Il a fait plusieurs années à la radio et vous ne connaissez pas sa
1: Ah
0: date de
1: bon.
0: départ. Bon, allez chercher encore et puis revenez.
1: Ok.
0: Monsieur Animal
1: Bien.
0: Michel, cherchez encore et puis revenez.
1: Ok. Merci à vous.
0: Merci.

0: Allô, bonjour.
1: Oui, allô?
0: Oui.
1: Bonjour, madame.
0: Bonjour, monsieur. Comment je vous appelle?
1: Je m'appelle monsieur Kwame Adengra.
0: Monsieur Kwame Adengra, vous nous appelez d'où?
1: Je vous appelle de NDA.
0: NDA Paé?
1: Non, NDA Nouveau Quartier.
0: Ah, NDA Nouveau Quartier. Ok, on vous écoute, monsieur Kwame Adengra.
1: Je pense que c'est le père Kamindre.
0: Oui.
1: Je crois qu'il a fait 7 ans.
0: Encore.
1: Bon, c'est la date exacte là que vraiment je ne maîtrise pas très bien. Je disais qu'il y avait lui, après lui, il y avait un autre prêtre là, et puis après il y a le père, lui, Yodé.
0: Oui.
1: Après Yodé, bon, vraiment, la date exacte, là, je ne maîtrise pas. Mais je sais qu'il a fait 7 ans.
0: D'accord. Déjà, vous avez trouvé son nom. C'est
1: Oui.
0: exactement le père Camille Drin. Il a fait 7 ans à la Radio Nationale Catholique, mais avec les 7 ans, vous pouvez quand même calculer sa date de départ.
1: Bon, là, bon, ça doit faire 2000, 2008, hein, autour de 2008.
0: D'accord. Nous, on note ici et on vous reviendra. Mais cherchez, cherchez, cherchez.
1: Il
0: Merci beaucoup.
1: n'y a pas de problème. Merci, madame.

Vous avez quelques indices, fidèles auditeurs, sur la question du jour. Ce qui nous retient ici, c'est de savoir la date exacte de départ du révérend père Camille Ndrin. Vous savez déjà que c'est lui. Vous savez aussi combien d'années il a fait à la tête de la Radio Nationale Catholique. Vous pouvez calculer facilement sa date de départ, mais nous voulons vous préciser qu'il faut nous donner le mois également de départ. Merci à Monsieur Kwame Adangra qui a trouvé une première partie de la réponse. On attend la suite avant la fin de l'émission.

07 59 55 54 24, 05 55 03 46 60 et le 01 42 85 87 06. Appelez-nous pour répondre à cette question. Combien d'années a fait le premier directeur de la Radio Nationale Catholique à la tête de la boîte et quelle a été sa date exacte de départ? C'est la question qui vous est soumise aujourd'hui, aimables auditeurs, dans le quiz des vacances.

0: Aimables auditeurs de la Radio Nationale Catholique, nous arrivons au terme de cette émission. Je vous dis merci de nous avoir suivis. Merci à tous ceux qui ont tenté et qui tentent encore de nous appeler. Nous allons retenir un nom ce jour, Monsieur Kwame Adingra de la paroisse NDA Nouveau Quartier de Yopougon, qui nous a donné la majeure partie des réponses sur la question posée aujourd'hui. Le premier directeur, c'est effectivement le père Camille Drin. Il a dirigé la radio de 2001 à 2008, précisément en octobre 2008. C'était sa date de départ. Nous retenons que M. Kwame Adingra de la paroisse NDA Nouveau Quartier est le gagnant du jour. Et vous savez, en fin de semaine, il y a un tirage au sort qui sera fait chaque semaine pour retenir le gagnant de la semaine qui pourra participer au grand tirage au sort pour les lots disponibles sur la voie de l'Évangile. Merci de nous avoir suivis. À partir de midi et quelques, vous serez en compagnie de Isabelle Comenon qui sera là et vous entretiendra jusqu'à 19h sur les ondes de la voie de l'Évangile. Quant à moi, je vous retrouve demain à partir de 12h sur les ondes de la RNC. Merci à notre technicien Romia Nyomba. C'était Annie Zega à ce micro. Je vous souhaite une bonne suite de programmes.
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0: Dans quelques instants, nous rendons les honneurs à notre Mère du Ciel, la très sainte Vierge Marie, à travers l'Angélus.
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2: Il est 12h.
3: L'ange du Seigneur apporta l'annonce à Marie.
4: Et elle conçut du Saint-Esprit.
5: Je vous salue, Marie, pleine de grâce, le Seigneur est avec vous. Vous êtes bénie entre toutes les femmes, et Jésus, le fruit de vos entrailles, est béni.
6: Sainte Marie, Mère de Dieu, priez pour nous, pauvres pécheurs, maintenant et à l'heure de notre mort. Amen.
3: Voici la servante du Seigneur.
4: Qu'il me soit fait selon votre parole.
5: Je vous salue, Marie, pleine de grâce, le Seigneur est avec vous. Vous êtes bénie entre toutes les femmes, et Jésus, le fruit de vos entrailles, est béni.
6: Sainte Marie, Mère de Dieu, priez pour nous, pauvres pécheurs, maintenant et à l'heure de notre mort. Amen.
3: Et le Verbe s'est fait chair,
4: et il a habité parmi nous.
5: Je vous salue, Marie, pleine de grâce, le Seigneur est avec vous. Vous êtes bénie entre toutes les femmes, et Jésus, le fruit de vos entrailles, est béni.
6: Sainte Marie, Mère de Dieu, priez pour nous, pauvres pécheurs, maintenant et à l'heure de notre mort. Amen.
3: Priez pour nous, Sainte Mère de Dieu,
4: afin que nous soyons rendus dignes des promesses du Christ.
3: Daigne, Seigneur, répandre ta grâce dans nos âmes, afin qu'ayant connu par le message de l'ange l'incarnation du Christ, ton Fils, nous arrivions par sa passion et par sa croix à la gloire de sa résurrection. Par le Christ, notre Seigneur.

âme, confie-toi en Dieu, car de lui vient mon espérance. Oui, c'est lui qui est mon rocher et mon salut.

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1: Juillet, sainte martyre du Chancy. Le 6 janvier 1877, Mère Marie de la Passion fonde les franciscaines missionnaires de Marie. Parmi ses petites sœurs, toutes de blanc vêtues, elle en choisit sept qui arrivent à Taiyuanfu, capitale du Chancy, le 4 mai 1899. Mère Marie Hermine de Jésus, la supérieure, est française. Maltraitée par sa belle-mère qui l'appelait la bonne à rien, elle est une sainte aux yeux de ses sœurs. Sœur Marie de la Paix, la Benjamine de 24 ans, est une orpheline italienne adoptée par Mère Marie de la Passion. Sœur Maria Chiara vient de la Venise. Elle a renoncé à sa luxueuse existence mondaine quand son frère est devenu missionnaire en Chine. Sœur Marie de Sainte-Nathalie, joyeuse petite bretonne, s'est enfuie de chez elle pour rejoindre le couvent. Sœur Marie de Saint-Just, bretonne elle aussi, après des années de patience, passe outre au refus de sa mère et entre au noviciat. Sœur Marie Adolphine est une orpheline hollandaise qui travaille en usine après l'école pour aider sa famille d'accueil. Son grand amour pour la Vierge Marie la pousse chez les franciscaines missionnaires. Sœur Marie Amandine est belge. Le 2 août 1899, le Saint-Sacrement est exposé pour la première fois et le sera tous les jours. Les sœurs gèrent un orphelinat et une école. La vie est dure pour les sept religieuses et Mère Marie Hermine les encourage. Il ne suffit pas de désirer le ciel, il faut le gagner. Elle dit aussi, c'est dans l'impossibilité qu'on fait l'œuvre de Dieu. Début 1900, des rebelles chinois massacrent les chrétiens à Pékin. Le 28 juin, ils sont à Taiyuanfu. Le 5 juillet, les sœurs sont arrêtées avec l'évêque Monseigneur Fogoya et les prêtres. Le 9 juillet, toutes les sept s'embrassent et sont décapitées une à une. Mère Marie Hermine meurt la dernière. Elles sont canonisées par Jean-Paul II le 1er octobre 2000. Sainte martyre du Chancy, nous vous confions la Chine, spécialement les enfants dont les parents sont morts à cause de leur foi.
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2: Au nom du Père et du Fils et du Saint-Esprit, amen. Mon Seigneur et mon Dieu, je crois fermement que tu es ici. Que tu me vois, que tu m'entends. Je t'adore avec profonde révérence. Je te demande le pardon de mes péchés et la grâce de faire avec profit ce moment de prière. Ma Mère Immaculée, Saint Joseph, mon Père et Seigneur, mon ange gardien, intercédez pour moi. Alors que la Coupe du Monde bat son plein, elle se révèle être celle de tous les records. Le plus d'équipes que jamais, donc plus de matchs, plus de stades, plus de spectateurs et plus d'argent. On parle de milliards de bénéfices. Le football reste certes une magnifique fête populaire capable de rassembler des peuples entiers, et j'aime le foot, mais je me disais que cette Coupe du Monde révèle aussi une logique qui gagne peu à peu tous les domaines de notre vie, à savoir que tout doit être rentable, tout doit être monétisé, tout s'achète, tout se vend, tout a un prix. Comme si la valeur d'une chose se mesurait uniquement à ce qu'elle rapporte. Et voilà que l'Évangile aujourd'hui fait entendre une parole qui va totalement à contre-courant. Vous avez reçu gratuitement, donnez gratuitement. Merci Seigneur parce que toi tu nous proposes une autre manière de vivre, une autre manière de regarder les personnes, le temps, les choses. Tu nous ouvres le chemin de cette civilisation de la gratuité si chère à Benoît XVI. Une gratuité qui n'est pas un supplément réservé à quelques généreux, elle est au cœur de la vie chrétienne et même de toute vie humaine. Oui. L'été est souvent vécu comme le moment où il faut profiter, consommer, accumuler de nouvelles expériences, rentabiliser son temps, se faire plaisir. Et toi, Jésus, tu envoies les 12 presque à l'inverse, sans argent, sans sécurité, sans stratégie, avec un seul trésor, ce qu'ils ont reçu de toi, ta présence, ton amitié, ton amour gratuit. En pleine crise économique, Benoît XVI écrivait dans Caritas in Veritate, une encyclique que je t'invite à lire ou relire, le principe de gratuité et la logique du don comme expression de la fraternité peuvent et doivent trouver leur place à l'intérieur de l'activité économique normale. Si cela vaut pour l'économie, combien plus pour nos familles, nos amitiés, nos vacances ? Eh bien, au milieu de cette Coupe du Monde si marquée par les enjeux commerciaux, un détail a pourtant touché beaucoup de monde. C'est que dans les villes hautes, des centaines de milliers de bracelets ont été distribués gratuitement. Et chacun porte quelques petits symboles de la ville, une part de pizza à New York, la Statue de la Liberté. Mais ce qui les a rendus précieux, ce n'est pas leur valeur, c'est que les supporters se sont mis spontanément à se les échanger. Et ainsi, on a même vu un père offrir son bracelet à un enfant venu d'un autre pays, ou deux inconnus échanger leur bracelet comme on échange un sourire. Un simple objet qui est devenu le signe d'une rencontre. Parce qu'au fond, ce qui touche le cœur, ce n'est jamais le prix d'une chose en elle-même, c'est la gratuité du geste. Eh bien, Jésus, aide-moi. Aide-moi afin que cette logique du don ne disparaisse pas de ma vie, mais au contraire, qu'elle grandisse chaque fois davantage. C'est cette gratuité que le pape François rappelait justement aux sélections nationales italiennes et argentines, il y a quelques années déjà. Il leur disait, sur un terrain, la beauté du jeu naît de la gratuité, de la camaraderie, de l'esprit d'équipe. Sans cela, même la victoire perd de sa saveur et le match perd de sa force et de son intérêt. Et il conclut en disant que beauté, gratuité et camaraderie se trouvent comme résumé dans ce terme sportif qu'il ne faut jamais oublier. Amateur. Amateur. Ce qui manque cruellement dans cette Coupe du Monde, on pourrait dire. Mais amateur, c'est celui qui joue d'abord par amour. En jouant sur les mots, quoi. Bon, il est vrai que l'Italie semble avoir suivi ce conseil un petit peu trop à la lettre. Et depuis quelques années, elle est devenue tellement amateur qu'elle ne parvient même plus à se qualifier pour la Coupe du Monde. Bon, pardonne-moi Seigneur si je taquine un peu mes amis italiens. Mais au fond, cette petite plaisanterie cache une vraie question. Dans le foot, comme dans la vie, reste-t-il encore de la place pour la gratuité, pour l'amateurisme? Parce que nous sommes facilement ainsi faits, hein, nous voulons être des experts pour obtenir, pour réussir, pour accumuler, et nous oublions de recevoir. Et c'est pourquoi tu nous rappelles, vous avez reçu gratuitement. C'est que l'évangile ne commence jamais par une injonction morale, tu dois faire ceci ou cela. Il commence toujours par une grâce. Avant d'être celui qui donne, le chrétien doit être celui qui reçoit. Il est celui qui reçoit. Et ainsi, avant d'envoyer les apôtres en mission, tu les as appelés à vivre avec toi. Saint Marc le dit simplement, il les appela pour qu'ils soient avec lui et pour les envoyer annoncer la bonne nouvelle. Ils ne sont pas restés auprès de toi, Seigneur, seulement pour se former, mais pour recevoir ce qu'ils auraient ensuite à donner, c'est-à-dire la paix, la joie, la certitude d'être aimé, mais précisément à travers cette présence gratuite du Seigneur. Et aujourd'hui encore, Jésus, tu m'appelles de la même manière. Tu m'invites d'abord à être avec toi dans la fidélité et la gratuité d'une amitié que tu m'offres chaque jour. Et c'est ainsi que chaque jour, tu m'invites à la messe pour accueillir ta présence dans la communion eucharistique. Chaque jour, tu m'invites à passer quelques instants devant le tabernacle, tout simplement parce que tu m'y attends, Seigneur. Chaque jour, tu m'invites à prendre ces 10 minutes de prière, non pas seulement pour te parler ou te demander quelque chose, mais simplement pour demeurer avec toi, pour goûter, dans la fidélité, cette amitié qui m'est offerte gratuitement, même lorsque je ne ressens rien. Alors voilà, ayant reçu gratuitement, alors tu m'envoies, donne gratuitement. Voilà la mission, offrir autour de moi un peu de cette gratuité que j'ai d'abord reçue. Et les coordonnées d'un été vécu avec le Seigneur pourraient être, au fond, celles-ci, se proposer de recevoir chaque jour davantage de Dieu et donner alors davantage aux autres, calculer moins, remercier davantage. Devenir en somme de vrais amateurs, au plus beau sens du mot, hein, des hommes et des femmes qui vivent d'abord par amour. Et ça commence par des choses toutes simples. Prendre le temps d'une vraie conversation, rendre un service sans rien attendre en retour, appeler un proche, s'arrêter pour écouter, accepter pendant cet été, pendant mes vacances, de perdre entre guillemets un peu de temps pour gagner une rencontre. Parce que c'est exactement ça ce que tu demandes aux 12. En entrant dans une maison, saluez ceux qui l'habitent. Autrement dit, prenez le temps de la rencontre. Ne passe pas à côté d'une personne parce qu'elle ne sert à rien dans ton programme, parce qu'elle n'est pas prévue dans ton programme. Voilà les vrais amateurs dont la Coupe du Monde a besoin. Des gens qui savent prendre du temps. Eh bien Seigneur, dans une culture où tout se calcule et où tout doit être rentable, apprends-moi, apprends-nous ce saint amateurisme de l'Évangile. Donne-moi de vivre chaque rencontre pour elle-même, sans arrière-pensée, sans efficacité à démontrer. Que chaque personne puisse expérimenter à travers mon sourire, à travers ma disponibilité ou mon service, la joie de la gratuité. Alors oui, Seigneur, je regarderai avec plaisir les dernières rencontres de la Coupe du Monde, mais je voudrais surtout ne pas manquer les plus belles rencontres de cet été, celles que tu auras préparées sur mon chemin.
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Voilà, bonsoir à tous et à tous. Très heureuse de vous retrouver pour une nouvelle édition des après-midi de la RNC, votre rendez-vous quotidien de proximité, de spiritualité, d'information, de musique, de partage. Dont la mise en onde est assurée par Romuald Anyamba. À ce micro, je suis Isabelle Communon. Merci de votre fidélité à la Radio Nationale Catholique, la Voix de l'Évangile. Nous partagerons de beaux moments, de la bonne musique, des temps de prière, des réflexions pour nourrir notre foi, des informations utiles ainsi que vos rendez-vous habituels qui riment la vie de notre grande famille chrétienne. Nos chaleureux remerciements à Anisiga qui vous a accompagné avec tout son professionnalisme avant cette tranche d'antenne. Voilà, installez-vous confortablement, ouvrez votre cœur et laissez-vous porter par une programmation musicale inspirante qui accompagnera chacune de vos activités. Excellent après-midi et très belle écoute. Ah, j'oubliais. Soyez aussi à l'écoute car à partir de 13h20, il y aura la méditation du chapelet avec les équipiers du rosaire. Aujourd'hui, c'est jeudi, donc nous méditons le mystère lumineux de la vie de notre Seigneur Jésus-Christ avec les équipiers du rosaire dans Prions avec Marie. Voilà, passez un excellent après-midi.

amis fidèles de la Radio Nationale Catholique, nous méditons aujourd'hui les mystères lumineux de la vie de notre Seigneur Jésus-Christ, dont prions avec Marie, avec la Légion de Marie. Joignons ses intentions à celles de nos cœurs. Action de grâce. Madame Konga Hélène rend grâce à Dieu pour tous les bienfaits pour sa famille. Les enfants communants rendent grâce au Seigneur pour l'année de plus qu'il accorde à leur maman Kwa Bosoma Agnès, qu'il continue toujours de la bénir. Aide, assistance et protection. Monsieur Jean Enoch Aké et sa famille confient leur vie et leurs activités professionnelles à la protection et à la bienveillance du Seigneur par l'intercession de la très sainte Vierge Marie. Afin de recevoir aide, assistance, protection et réussite dans toutes leurs entreprises. Une fille à Marie rend grâce à Dieu pour la réussite au BEPC de son fils. Elle lui confie la suite de son parcours scolaire par l'intercession de la Vierge Marie. Aide, assistance, protection et guérison pour maman Dibi Juliette par l'intercession de Notre-Dame de Lourdes. Santé des malades. L'association des parents des prêtres religieuses, religieux et grands séminaristes du diocèse de Yopougon prie pour tous les consacrés afin que le Seigneur leur accorde sanctification, santé, paix et joie par l'intercession de la Sainte Famille de Nazareth. Une étudiante en finance comptabilité prie le Seigneur pour la réussite à son examen du BTS. La famille Adico-Félix rend grâce à Dieu pour tous ses bienfaits et par l'intercession de la Vierge Marie demande aide, assistance et santé pour le père de famille. Maureen et Bethel rendent grâce au Seigneur pour ses innombrables bienfaits et lui demandent aide, assistance, protection dans tous les domaines de leur vie et leur mariage par l'intercession de notre Maman du Ciel, Notre-Dame des Victoires et Saint-Joseph. Madame Noumé demande aide, assistance et protection pour elle, ses enfants et son époux, que la très sainte Vierge leur accorde la paix, l'entente et l'harmonie dans leur couple. Le Seigneur a donné, le Seigneur a repris, que son saint nom soit béni. Tout le personnel de la Radio Nationale Catholique prie pour le repos éternel du Saint-Père, le Pape François, du haut du ciel qu'il intercède et prie pour l'Église universelle qu'il l'a servi avec zèle et dévouement. La RNC prie pour le repos en Dieu de Yvonne Taou, ex-animatrice en son sein, que Dieu l'accueille dans son royaume. Repos en Dieu de Papa Baillé Ambroise Richard, Baillé Marie-Louise et Assis et Bégui Stanislas, demandé par la famille Baillé. 28 juin 2024. 28 juin 2026, deux ans, que s'est endormi dans la paix du Seigneur, Papa Kwaku Michel. Ses filles Sonia et Flora demandent ce chapelet par l'intercession de Maman Marie pour le repos de son âme. Monsieur Kwasi Yao Raphaël et Madame Né Kwadjo Amalon Antoinette prient le Seigneur pour le repos de l'âme de leur fils Kwasi Yaogi Stéphane Harold, qu'il lui accorde sa miséricorde. Prions pour le repos en Dieu de Zega Bodje Lucius Dago, que son âme repose en paix et que Dieu l'accueille auprès de lui, demandé par ses enfants. Prions pour le repos en Dieu de Grastano, que Dieu lui accorde sa miséricorde et l'accueille auprès de lui par l'intercession de Notre-Dame de Montligion. La Radio Nationale Catholique prie pour le repos éternel de tous ses auditeurs et bienfaiteurs décédés, que le Seigneur les prenne en pitié et leur accorde le repos éternel. Repos des âmes des défunts Nicolas Kwandi, Koukounion Assoa Jean-Pierre, Marguerite Sakoum, Koukounion Yaba Justine, Boué Jean-Mireille, Bonnie Jacques, demandé par la famille Adico-Félix. Veuve Assis Alphonsine et ses enfants, en union avec l'équipe du chapelet, prie pour les vies en Dieu de Docteur Assis Eloi, Maman Akuba Mathilde, Maman Aka Bruma Elisabeth, Papa Assis Germain, Papa Aka Uncho Paul et les âmes les plus abandonnées du purgatoire. Par l'intercession de Notre-Dame de Montligion, la Radio Nationale Catholique prie pour le repos éternel de tous ses agents décédés. Voici, Seigneur, les intentions que nous faisons monter jusqu'à toi. Daigne les exaucer.

0: Ainsi that a été crucifié, est mort, a été enseveli, est descendu aux enfers, le troisième jour, est ressuscité des morts, est monté aux cieux, est assis à la droite de Dieu le Père Tout-Puissant, d'où il viendra juger les vivants et les morts. Je crois en l'Esprit Saint, à la Sainte Église catholique, à la communion des saints, à la rémission des péchés, à la résurrection de la chair, à la vie éternelle. Amen.
1: Notre Père qui es aux cieux, que ton nom soit sanctifié, que ton règne vienne, que ta volonté soit faite sur la terre comme au ciel.
0: Donne-nous aujourd'hui notre pain de ce jour. Pardonne-nous nos offenses, comme nous pardonnons aussi à ceux qui nous ont offensés. Et ne nous laisse pas rentrer en tentation, mais délivre-nous du mal. Amen.
1: Je vous salue Marie, pleine de grâce. Le Seigneur est avec vous. Vous êtes bénie entre toutes les femmes. Jésus, le fruit de vos entrailles, est béni.
0: Sainte Marie, Mère de Dieu, priez pour nous pauvres pécheurs, maintenant et à l'heure de notre mort. Amen.
1: Je vous salue Marie, pleine de grâce. Le Seigneur est avec vous. Vous êtes bénie entre toutes les femmes. Jésus, le fruit de vos entrailles, est béni.
0: Sainte Marie, Mère de Dieu, priez pour nous pauvres pécheurs, maintenant et à l'heure de notre mort. Amen.
1: Je vous salue Marie, pleine de grâce. Le Seigneur est avec vous. Vous êtes bénie entre toutes les femmes. Jésus, le fruit de vos entrailles, est béni.
0: Sainte Marie, Mère de Dieu, priez pour nous pauvres pécheurs, maintenant et à l'heure de notre mort. Amen.
1: Gloire au Père et au Fils et au Saint-Esprit.
0: Ô Dieu qui est, qui était et qui vient, pour les siècles des siècles. Amen.
1: Premier mystère lumineux, le baptême de Jésus au Jourdain. Premier mystère, la conversion. Jésus qui nous baptisera avec l'Esprit Saint reçoit son baptême d'eau de Jean le Baptiste. Il a lui-même l'Esprit Saint en lui. Changer de comportement et annoncer la bonne nouvelle. Ô Esprit divin, divin paraclet, lumière des cœurs, descends dans nos âmes assoiffées en y répandant en abondance tes sept dons. Sanctifie-nous par le feu de ton amour purifiant. Comble-nous comme tu as comblé le bien-aimé en qui le Père a mis toute sa faveur. Prions pour la paix en Côte d'Ivoire et dans le monde entier. Prions pour une vraie solidarité entre les hommes. Prions pour l'évangélisation dans le monde. Notre Père qui es aux cieux, que ton nom soit sanctifié, que ton règne vienne, que ta volonté soit faite sur la terre comme au ciel.
0: Donc,

0: Je vous salue Marie, pleine de grâce. Le Seigneur est avec vous. Vous êtes bénie entre toutes les femmes et Jésus, le fruit de vos entrailles, est béni.
1: Sainte Marie, Mère de Dieu, priez pour nous pauvres pécheurs, maintenant et à l'heure de notre mort. Amen.
0: Je vous salue Marie, pleine de grâce. Le Seigneur est avec vous. Vous êtes bénie entre toutes les femmes et Jésus, le fruit de vos entrailles, est béni.
1: Sainte Marie, Mère de Dieu, priez pour nous pauvres pécheurs, maintenant et à l'heure de notre mort. Amen.
0: Je vous salue Marie, pleine de grâce. Le Seigneur est avec vous. Vous êtes bénie entre toutes les femmes et Jésus, le fruit de vos entrailles, est béni.
1: Sainte Marie, Mère de Dieu, priez pour nous pauvres pécheurs, maintenant et à l'heure de notre mort. Amen.
0: Je vous salue Marie, pleine de grâce. Le Seigneur est avec vous. Vous êtes bénie entre toutes les femmes et Jésus, le fruit de vos entrailles, est béni.
1: Sainte Marie, Mère de Dieu, priez pour nous pauvres pécheurs, maintenant et à l'heure de notre mort. Amen.
0: Je vous salue Marie, pleine de grâce. Le Seigneur est avec vous. Vous êtes bénie entre toutes les femmes et Jésus, le fruit de vos entrailles, est béni.
1: Sainte Marie, Mère de Dieu, priez pour nous pauvres pécheurs, maintenant et à l'heure de notre mort. Amen.
0: Je vous salue Marie, pleine de grâce. Le Seigneur est avec vous. Vous êtes bénie entre toutes les femmes et Jésus, le fruit de vos entrailles, est béni.
1: Sainte Marie, Mère de Dieu, priez pour nous pauvres pécheurs, maintenant et à l'heure de notre mort. Amen.
0: Je vous salue Marie, pleine de grâce. Le Seigneur est avec vous. Vous êtes bénie entre toutes les femmes et Jésus, le fruit de vos entrailles, est béni.
1: Sainte Marie, Mère de Dieu, priez pour nous pauvres pécheurs, maintenant et à l'heure de notre mort. Amen.
0: Je vous salue Marie, pleine de grâce. Le Seigneur est avec vous. Vous êtes bénie entre toutes les femmes et Jésus, le fruit de vos entrailles, est béni.
1: Sainte Marie, Mère de Dieu, priez pour nous pauvres pécheurs, maintenant et à l'heure de notre mort. Amen.
0: Je vous salue Marie, pleine de grâce. Le Seigneur est avec vous. Vous êtes bénie entre toutes les femmes et Jésus, le fruit de vos entrailles, est béni.
1: Sainte Marie, Mère de Dieu, priez pour nous pauvres pécheurs, maintenant et à l'heure de notre mort. Amen.
0: Je vous salue Marie, pleine de grâce. Le Seigneur est avec vous. Vous êtes bénie entre toutes les femmes et Jésus, le fruit de vos entrailles, est béni.
1: Sainte Marie, Mère de Dieu, priez pour nous pauvres pécheurs, maintenant et à l'heure de notre mort. Amen.
0: Gloire au Père et au Fils et au Saint-Esprit.
1: Ô Dieu qui es, qui était et qui vient, pour les siècles des siècles. Amen.
0: Ô Marie conçue sans péché,
1: priez pour nous qui avons recours à vous.
0: Ô Marie conçue sans péché,
1: priez pour nous qui avons recours à vous.
0: Ô Marie conçue sans péché,

Deuxième mystère lumineux, les noces de Cana. Fruit du mystère, la nouvelle alliance. Son heure n'était pas encore arrivée. Jésus, par amour pour sa mère, change l'eau, symbole de l'ancienne alliance, en vin. Aux noces de Cana, qui sont l'image des relations que Dieu veut établir avec son peuple. Ô Marie, médiatrice de toute grâce, toi qui as glorifié Dieu dans tes joies comme dans tes peines, apprends-nous à avoir la docilité des serviteurs de la noce, répondant aux désirs du Maître, en sachant que Dieu agit toujours pour le bien de l'homme. Prions pour les cœurs affligés, qu'ils trouvent leur réconfort dans le Seigneur. Prions pour les foyers en difficulté et les jeunes mariés. Prions pour les missionnaires dans le monde. Prions pour savoir écouter la parole de Dieu comme Marie. Notre Père qui es aux cieux, que ton nom soit sanctifié, que ton règne vienne, que ta volonté soit faite sur la terre comme au ciel.

0: Amen.
1: Je vous salue Marie, pleine de grâce. Le Seigneur est avec vous. Vous êtes bénie entre toutes les femmes, et Jésus, le fruit de vos entrailles, est béni.
0: Sainte Marie, Mère de Dieu, priez pour nous pauvres pécheurs, maintenant et à l'heure de notre mort. Amen.
1: Je vous salue Marie, pleine de grâce. Le Seigneur est avec vous. Vous êtes bénie entre toutes les femmes, et Jésus, le fruit de vos entrailles, est béni.
0: Sainte Marie, Mère de Dieu, priez pour nous pauvres pécheurs, maintenant et à l'heure de notre mort. Amen.
1: Je vous salue Marie, pleine de grâce. Le Seigneur est avec vous. Vous êtes bénie entre toutes les femmes, et Jésus, le fruit de vos entrailles, est béni.
0: Sainte Marie, Mère de Dieu, priez pour nous pauvres pécheurs, maintenant et à l'heure de notre mort. Amen.
1: Je vous salue Marie, pleine de grâce. Le Seigneur est avec vous. Vous êtes bénie entre toutes les femmes, et Jésus, le fruit de vos entrailles, est béni.
0: Sainte Marie, Mère de Dieu, priez pour nous pauvres pécheurs, maintenant et à l'heure de notre mort. Amen.
1: Je vous salue Marie, pleine de grâce. Le Seigneur est avec vous. Vous êtes bénie entre toutes les femmes, et Jésus, le fruit de vos entrailles, est béni.
0: Sainte Marie, Mère de Dieu, priez pour nous pauvres pécheurs, maintenant et à l'heure de notre mort. Amen.
1: Je vous salue Marie, pleine de grâce. Le Seigneur est avec vous. Vous êtes bénie entre toutes les femmes, et Jésus, le fruit de vos entrailles, est béni.
0: Sainte Marie, Mère de Dieu, priez pour nous pauvres pécheurs, maintenant et à l'heure de notre mort. Amen.
1: Je vous salue Marie, pleine de grâce. Le Seigneur est avec vous. Vous êtes bénie entre toutes les femmes, et Jésus, le fruit de vos entrailles, est béni.
0: Sainte Marie, Mère de Dieu, priez pour nous pauvres pécheurs, maintenant et à l'heure de notre mort. Amen.
1: Je vous salue Marie, pleine de grâce. Le Seigneur est avec vous. Vous êtes bénie entre toutes les femmes, et Jésus, le fruit de vos entrailles, est béni.
0: Sainte Marie, Mère de Dieu, priez pour nous pauvres pécheurs, maintenant et à l'heure de notre mort. Amen.
1: Je vous salue Marie, pleine de grâce. Le Seigneur est avec vous. Vous êtes bénie entre toutes les femmes, et Jésus, le fruit de vos entrailles, est béni.
0: Sainte Marie, Mère de Dieu, priez pour nous pauvres pécheurs, maintenant et à l'heure de notre mort. Amen.
1: Je vous salue Marie, pleine de grâce. Le Seigneur est avec vous. Vous êtes bénie entre toutes les femmes, et Jésus, le fruit de vos entrailles, est béni.
0: Sainte Marie, Mère de Dieu, priez pour nous pauvres pécheurs, maintenant et à l'heure de notre mort. Amen.
1: Gloire au Père et au Fils et au Saint-Esprit.
0: Ô Dieu qui es, qui était et qui vient, pour les siècles des siècles. Amen.
1: Ô Marie conçue sans péché,
0: priez pour nous qui avons recours à vous.
1: Ô Marie conçue sans péché,
0: priez pour nous qui avons recours à vous.
1: Ô Marie conçue sans péché,
0: priez pour nous qui avons recours à vous.
1: Troisième mystère lumineux, la prédication du royaume. Fruit du mystère, l'envoi en mission. Jésus, Fils de Dieu, et Dieu lui-même, est la lumière du monde. Il nous donne de nous repentir et de croire en l'Évangile pour avoir la lumière de vie. Ô Jésus-Christ, lumière qui éclaire nos ténèbres, donne à l'homme ta miséricorde pour que le monde devienne un monde de paix, de justice et de vérité. Un monde plein de la sagesse de Dieu qui aura oublié sa folie. Prions pour la conversion du monde. Prions pour nos autorités ecclésiastiques. Prions pour tous les dirigeants politiques.
2: Notre Père, qui es aux cieux, que ton nom soit sanctifié, que ton règne vienne, que ta volonté soit faite sur la terre comme au ciel.
3: Donne-nous aujourd'hui notre pain de ce jour. Pardonne-nous nos offenses, comme nous pardonnons aussi à ceux qui nous ont offensés. Et ne nous laisse pas entrer en tentation, mais délivre-nous du mal. Amen.
2: Je vous salue Marie, pleine de grâce, le Seigneur est avec vous. Vous êtes bénie entre toutes les femmes et Jésus, le fruit de vos entrailles est béni.
3: Sainte Marie, Mère de Dieu, priez pour nous pauvres pécheurs, maintenant et à l'heure de notre mort. Amen.
2: Je vous salue Marie, pleine de grâce, le Seigneur est avec vous. Vous êtes bénie entre toutes les femmes et Jésus, le fruit de vos entrailles est béni.
3: Sainte Marie, Mère de Dieu, priez pour nous pauvres pécheurs, maintenant et à l'heure de notre mort.

0: Le Seigneur est avec vous. Et bénie toutes les femmes et Jésus, le fruit de vos entrailles est béni.
1: Sainte Marie, Mère de Dieu, priez pour nous pauvres pécheurs, maintenant et à l'heure de notre mort. Amen.
0: Je vous salue Marie, pleine de grâce. Le Seigneur est avec vous. Et bénie toutes les femmes et Jésus, le fruit de vos entrailles est béni.
1: Sainte Marie, Mère de Dieu, priez pour nous pauvres pécheurs, maintenant et à l'heure de notre mort. Amen.
0: Je vous salue Marie, pleine de grâce. Le Seigneur est avec vous. Et bénie toutes les femmes et Jésus, le fruit de vos entrailles est béni.

0: Je vous salue Marie, pleine de grâce. Le Seigneur est avec vous. Et bénie toutes les femmes et Jésus, le fruit de vos entrailles est béni.
1: Sainte Marie, Mère de Dieu, priez pour nous pauvres pécheurs. Maintenant et à l'heure de notre mort. Amen.
0: Je vous salue Marie, pleine de grâce. Le Seigneur est avec vous. Et bénie toutes les femmes et Jésus, le fruit de vos entrailles.

0: Père, au Fils, au Saint-Esprit.
1: Ô Dieu qui est, qui était et qui vient, pour des siècles et des siècles. Amen.
0: Ô Marie conçue sans péché,
1: priez pour nous qui avons recours à vous.
0: Ô Marie conçue sans péché,
1: priez pour nous qui avons recours à vous.
0: Ô Marie conçue sans péché,
1: priez pour nous qui avons recours à vous.
2: Quatrième mystère lumineux, la transfiguration, l'amour de Dieu le Père. Jésus, le Fils de Dieu, est transfiguré devant des témoins pour nous transmettre son amour, ma faveur. Écoutez-le. Personne mieux que Marie, Jésus, et se réjouit de sa présence. Contemplons Jésus avec les yeux de Marie et réjouissons-nous de sa présence avec les trois apôtres. Adorons le Maître du monde, notre Sauveur. Prions pour ceux qui n'ont personne pour les soutenir. Prions pour que l'amour de Dieu nous habite. Prions pour les déplacés de guerre et dans le monde entier.
3: Notre Père qui es aux cieux, que ton nom soit sanctifié, que ton règne vienne, que ta volonté soit faite sur la terre comme au ciel.
4: Donne-nous aujourd'hui notre pain de ce jour. Pardonne-nous nos offenses, comme nous pardonnons aussi à ceux qui nous ont offensés. Et ne nous laisse pas entrer en tentation, mais délivre-nous du mal. Amen.
3: Je vous salue Marie, pleine de grâce, le Seigneur est avec vous. Vous êtes bénie entre toutes les femmes, et Jésus, le fruit de vos entrailles, est béni.
1: Sainte Marie, Mère de Dieu, priez pour nous pauvres pécheurs, maintenant et à l'heure de notre mort. Amen.
3: Je vous salue Marie, pleine de grâce, le Seigneur est avec vous. Vous êtes bénie entre toutes les femmes, et Jésus, le fruit de vos entrailles est béni.
1: Sainte Marie, Mère de Dieu, priez pour nous pauvres pécheurs, maintenant et à l'heure de notre mort. Amen.
3: Je vous salue Marie, pleine de grâce, le Seigneur est avec vous. Vous êtes bénie entre toutes les femmes, et Jésus, le fruit de vos entrailles est béni.
1: Sainte Marie, Mère de Dieu, priez pour nous pauvres pécheurs, maintenant et à l'heure de notre mort. Amen.
3: Je vous salue Marie, pleine de grâce, le Seigneur est avec vous. Vous êtes bénie entre toutes les femmes, et Jésus, le fruit de vos entrailles est béni.
1: Sainte Marie, Mère de Dieu, priez pour nous pauvres pécheurs, maintenant et à l'heure de notre mort. Amen.
3: Je vous salue Marie, pleine de grâce, le Seigneur est avec vous. Vous êtes bénie entre toutes les femmes, et Jésus, le fruit de vos entrailles est béni.
1: Sainte Marie, Mère de Dieu, priez pour nous pauvres pécheurs, maintenant et à l'heure de notre mort. Amen.
3: Je vous salue Marie, pleine de grâce, le Seigneur est avec vous. Vous êtes bénie entre toutes les femmes, et Jésus, le fruit de vos entrailles est béni.
1: Sainte Marie, Mère de Dieu, priez pour nous pauvres pécheurs, maintenant et à l'heure de notre mort. Amen.
3: Je vous salue Marie, pleine de grâce, le Seigneur est avec vous. Vous êtes bénie entre toutes les femmes, et Jésus, le fruit de vos entrailles est béni.
1: Sainte Marie, Mère de Dieu, priez pour nous pauvres pécheurs, maintenant et

0: Je vous salue Marie, pleine de grâce, le Seigneur est avec vous. Vous êtes bénie entre toutes les femmes, et Jésus, le fruit de vos entrailles, est béni.
1: Sainte Marie, Mère de Dieu, priez pour nous pauvres pécheurs, maintenant et à l'heure de notre mort. Amen.
0: Je vous salue Marie, pleine de grâce, le Seigneur est avec vous. Vous êtes bénie entre toutes les femmes, et Jésus, le fruit de vos entrailles, est béni.
1: Sainte Marie, Mère de Dieu, priez pour nous pauvres pécheurs, maintenant et à l'heure de notre mort. Amen.
0: Je vous salue Marie, pleine de grâce, le Seigneur est avec vous. Vous êtes bénie entre toutes les femmes, et Jésus, le fruit de vos entrailles, est béni.
1: Sainte Marie, Mère de Dieu, priez pour nous pauvres pécheurs, maintenant et à l'heure de notre mort. Amen.
0: Gloire au Père, au Fils, au Saint-Esprit.
1: Ô Dieu qui est, qui était et qui vient, pour les siècles des siècles. Amen.
0: Ô Marie conçue sans péché,
1: priez pour nous qui avons recours à vous.
0: Ô Marie conçue sans péché,
1: priez pour nous qui avons recours à vous.
0: Ô Marie conçue sans péché,
1: priez pour nous qui avons recours à vous.
2: Cinquième mystère lumineux, l'institution de l'Eucharistie. Fruit du mystère, Eucharistie, chemin de sainteté. Jésus nous donne son corps en nourriture pour que nous soyons saints et ayons la vie. Ô Jésus, Verbe incarné, notre Rédempteur, descend dans nos cœurs sous les saints espèces comme un doux rayon de soleil ou avec la puissance de la foudre et aide-nous à délier par avance nos liens trop terrestres. Prions pour les missionnaires dans les zones à risque. Prions pour la jeunesse. Prions pour ceux qui doutent de la présence de Jésus dans l'Eucharistie. Prions pour que Marie nous aide à nous faire petits, à l'exemple de Jésus, pour mieux servir nos frères.
3: Notre Père qui es aux cieux, que ton nom soit sanctifié, que ton règne vienne, que ta volonté soit faite sur la terre comme au ciel.

0: Je vous salue Marie, pleine de grâce. Le Seigneur est avec vous. Et bénie toutes les femmes, Jésus, le fruit de vos entrailles est béni.
1: Sainte Marie, Mère de Dieu, priez pour nous pauvres pécheurs, maintenant et à l'heure de notre mort. Amen.
0: Je vous salue Marie, pleine de grâce. Le Seigneur est avec vous. Et bénie toutes

0: Je vous salue Marie, pleine de grâce. Le Seigneur est avec vous. Et bénie toutes les femmes et Jésus, le fruit de vos entrailles, est béni.
1: Sainte Marie, Mère de Dieu, priez pour nous pauvres pécheurs. Maintenant et à l'heure de notre mort. Amen.
0: Je vous salue Marie, pleine de grâce. Le Seigneur est avec vous. Et bénie toutes les femmes et Jésus, le fruit de vos entrailles, est béni.
1: Sainte Marie, Mère de Dieu, priez pour nous pauvres pécheurs. Maintenant et à l'heure de notre mort. Amen.
0: Je vous salue Marie, pleine de grâce. Le Seigneur est avec vous. Et bénie toutes les femmes et Jésus, le fruit de vos entrailles, est béni.
1: Sainte Marie, Mère de Dieu, priez pour nous pauvres pécheurs, maintenant et à l'heure de notre mort. Amen.
0: Je vous salue Marie, pleine de grâce. Le Seigneur est avec vous. Et bénie toutes les femmes et Jésus, le fruit de vos entrailles, est béni.
1: Sainte Marie, Mère de Dieu, priez pour nous pauvres pécheurs, maintenant et à l'heure de notre mort. Amen.
0: Je vous salue Marie, pleine de grâce. Le Seigneur est avec vous. Et bénie toutes les femmes et Jésus, le fruit de vos entrailles, est béni.
1: Sainte Marie, Mère de Dieu, priez pour nous pauvres pécheurs, maintenant et à l'heure de notre mort. Amen.
0: Je vous salue Marie, pleine de grâce. Le Seigneur est avec vous. Et bénie toutes les femmes et Jésus, le fruit de vos entrailles, est béni.
1: Sainte Marie, Mère de Dieu, priez pour nous pauvres pécheurs, maintenant et à l'heure de notre mort. Amen.
0: Je vous salue Marie, pleine de grâce. Le Seigneur est avec vous. Et bénie toutes les femmes et Jésus, le fruit de vos entrailles, est béni.
1: Sainte Marie, Mère de Dieu, priez pour nous pauvres pécheurs, maintenant et à l'heure de notre mort. Amen.
0: Je vous salue Marie, pleine de grâce. Le Seigneur est avec vous. Et bénie toutes les femmes et Jésus, le fruit de vos entrailles, est béni.

0: au Fils et au Saint-Esprit.
1: Ô Dieu qui est, qui était et qui vient, pour des siècles et des siècles. Amen.
0: Ô Marie conçue sans péché,
1: priez pour nous qui avons recours à vous.
0: Ô Marie conçue sans péché,
1: priez pour nous qui avons recours à vous.
0: Ô Marie conçue sans péché,
1: priez pour nous qui avons recours à vous.
2: Prions avec la catena. Quelle est celle-ci?
3: Qui s'avance comme le roi, belle comme la lune, éclatante comme le soleil, terrible comme une armée rangée en bataille.
2: Mon âme exalte le Seigneur.
3: Exulte mon esprit en Dieu, mon sauveur.
2: Il s'est penché sur son âme servante. Désormais, tous les âges me diront bienheureuse.
3: Le puissant fit pour moi des merveilles. Saint est son nom.
2: Son amour s'étend d'âge en âge à ceux qui le craignent.
3: Déployant la force de son bras, il discerne ses superbes.
2: Il renverse les puissants de leur trône. Il élève les humbles.
3: Il comble bien les affamés. Renvoie les riches les mains vides.
2: Il relève vers son serviteur, il se souvient de son amour.
3: De la promesse faite à nos pères, en faveur d'Abraham et de sa race à jamais.
2: Gloire au Père et au Fils et au Saint-Esprit.

0: engin en bataille.
1: Ô Marie conçue sans péché.
0: Priez pour nous qui avons recours à vous.
1: Prions. Seigneur Jésus-Christ, notre médiateur auprès du Père, tu as voulu que la Vierge bienheureuse, ta mère, soit notre mère et notre médiatrice auprès de toi. Accorde à ceux qui implorent tes faveurs la joie de recevoir toute par un homme.
2: Amen.
1: Achevons notre méditation. Nous avons recours à votre protection, Sainte Mère de Dieu. Ne rejetez pas les prières que nous adressons dans tous nos besoins, mais délivrez-nous des dangers auxquels nous sommes exposés. Ô Vierge, comme lieu de gloire et de bénédiction, Vierge Immaculée, médiatrice de toute grâce,
0: priez pour nous.
1: Saint Michel, Saint Gabriel, Saint Raphaël,
0: priez pour nous.
1: Puissance et légende d'Ange Marie,
0: priez pour nous.
1: Saint Jean-Baptiste,
0: priez pour nous.
1: Saint Pierre et Saint Paul,
0: priez.

0: Fidèles auditeurs, merci de prier avec nous. Vous pouvez toujours nous faire parvenir vos intentions. Restez connectés à la Radio Nationale Catholique.
1: Et que la

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1: 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Il est 14h.
2: Après la méditation du chapelet, place maintenant au bref tour de l'actualité avec Georges Cablan. Bonsoir Georges.
3: Bonsoir Isabelle. Bonsoir à tous et bienvenue à ce flash d'information. Les jeunes chrétiens d'Irak appelés à façonner l'Église et le monde. Dans un message vidéo, le pape Léon XIV s'est adressé hier mercredi 8 juillet à des centaines de jeunes chrétiens venus pour leur rassemblement annuel à Ankawa. Il les a exhortés à être la lumière malgré la guerre et l'instabilité. La lumière offre la vue, l'amour de Dieu et l'espérance, a assuré le pape à ces jeunes venus de tout le pays pour quelques jours de formation spirituelle, de messes, d'ateliers et d'activités culturelles à Ankawa. Dans une atmosphère de foi et de communion, le pape dit son espérance de les voir à cette occasion grandis dans l'amitié avec Jésus et les uns avec les autres. Table ronde sur la charité, un réseau pour venir en aide aux plus démunis de Rome. C'est au Dicaster pour le service du développement humain intégral au Palazzo San Callisto qu'a eu lieu le 7 juillet la première réunion de la table ronde sur la charité organisée par le Dicaster pour le service de la charité, une initiative qui a mobilisé le diocèse de Rome et les organisations caritatives actives sur le territoire afin d'apporter une réponse concertée et synergique aux besoins des plus fragiles. Au plan national, le père Louis Bernard Tébi, du clergé diocésain de Katula, a été réélu président de l'Union fraternelle du clergé ivoirien UFRACI pour un nouveau mandat de 3 ans. Son élection est intervenue à l'issue du 31e congrès de l'organisation qui s'est achevé au centre diocésain de Yamoussoukro. Les congressistes ont renouvelé leur confiance au père Louis Bernard Tébi pour poursuivre les actions de l'UFRACI en faveur de la fraternité sacerdotale, de la formation permanente et du renforcement de la communion au sein du clergé ivoirien. Les travaux ont également permis aux participants de réfléchir aux défis pastoraux actuels et aux perspectives de la mission de l'Église en Côte d'Ivoire.
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Place maintenant à notre réflexion du jour, mais avant, saluons le retour de Christine Koulibaly qui reprend les manettes techniques de la mise en onde des après-midi de la RNC. Elle succède à Romia Danyamba que nous remercions chaleureusement pour son engagement et le travail accompli. Voilà, aujourd'hui nous méditons sur cette question, comment développer une relation profonde et sincère avec le Seigneur ? Comment développer une relation profonde et sincère avec le Seigneur ? À travers la prière, l'écoute attentive de la parole de Dieu, la confiance et la fidélité dans notre vie quotidienne. Découvrons ensemble les chemins qui conduisent à une communion toujours plus intime avec le Seigneur.

Une relation avec le Seigneur ne se résume pas avec des pratiques religieuses ou à une présence occasionnelle dans un lieu de culte. C'est avant tout une histoire d'amour, de confiance et de fidélité qui se construit jour après jour. Vivre une relation sincère avec le Seigneur commence par un cœur à cœur honnête. Dieu connaît nos fausses, mais aussi nos faiblesses. Il n'attend pas de nous la perfection, mais la vérité, et venir à lui avec humilité, reconnaître nos erreurs et désirer marcher selon sa volonté sont les premiers pas d'une foi authentique. Une relation sérieuse avec Dieu demande également du temps. Comme toute relation importante, elle se nourrit de moments de qualité. La prière est ce dialogue la même privilégié où nous parlons à Dieu, mais aussi où nous apprenons à l'écouter. La lecture régulière de sa parole éclaire nos choix, fortifie notre foi et nous aide à mieux comprendre son dessein pour notre vie. Cette relation se manifeste aussi dans nos actes. Aimer Dieu, c'est chercher à mettre en pratique ses enseignements, aimer son prochain, pardonner, faire preuve de compassion, d'honnêteté, de patience et de justice. Notre foi prend tout son sens lorsqu'elle transforme notre manière de vivre et d'agir au quotidien. Les épreuves ne doivent pas nous éloigner du Seigneur, au contraire, elles peuvent devenir des occasions de grandir dans la foi. Même lorsque nous ne comprenons pas tout, continuer à lui faire confiance, témoignant d'une relation solide et mature. Enfin, vivre une relation profonde avec le Seigneur, c'est lui donner la première place dans notre vie. Cela signifie le consulter dans nos décisions, lui confier nos projets, nos joies comme nos peines et chercher chaque jour à accomplir sa volonté plutôt que la nôtre. Que cette réflexion nous encourage à cultiver une foi vivante, sincère et constante, car plus nous nous approchons du Seigneur, plus il transforme notre cœur, nous remplit de sa paix et nous conduit sur le chemin de la vie.

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Chers auditeurs, l'heure de la divine miséricorde approche. Préparons nos cœurs à vivre ce rendez-vous de grâce. Où que vous soyez, ouvrons-nous à l'amour infini du Christ et confions-lui nos familles, notre pays et toutes les intentions que nous portons. Entrons ensemble dans cette prière avec foi et confiance.

0: de la grande miséricorde, du pardon et de la vie. Au nom du Père et du Fils et du Saint-Esprit.
1: Amen.
2: Ô sang et eau qui avait jailli du Sacré-Cœur de Jésus comme source de miséricorde pour nous, nous avons confiance en vous. Ô sang et eau qui avait jailli du Sacré-Cœur de Jésus comme source de miséricorde pour nous, nous avons confiance en vous. Ô sang et eau qui avait jailli du Sacré-Cœur de Jésus comme source de miséricorde pour nous, nous avons confiance en vous. Jésus, j'ai confiance en toi.
1: Au nom du Père, du Fils et du Saint-Esprit.
2: Amen.

Place à présent à nos émissions en langue nationale, un rendez-vous qui met en valeur la richesse de nos langues, de nos cultures et de nos traditions au service de l'Évangile. Et nous commençons avec la langue Aladjan. Bonne écoute sur la Radio Nationale Catholique.

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0: Que votre amour soit sans hypocrisie. Ayez en horreur le mal, tenez ferme au bien.
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2: Merci de votre fidèle écoute. Nous sommes avec Landry Jadoux pour le flash d'information. Bonsoir Landry.
3: Bonsoir Isabelle. Mesdames et messieurs, bonsoir. Le père Louis-Bernard Tébi du clergé diocésain de Katiola a été réélu président de l'Union fraternelle du clergé ivoirien UFRACI pour un nouveau mandat de 3 ans. Son élection est intervenue à l'issue du 31e congrès de l'organisation qui s'est achevé au centre diocésain de Yamoussoukro. Les congressistes ont renouvelé leur confiance au père Louis-Bernard Tébi pour poursuivre les actions de l'UFRACI en faveur de la fraternité sacerdotale, de la formation permanente et du renforcement de la communion au sein du clergé ivoirien. Le président réélu, qui dit placer son mandat dans la continuité, le renforcement des liens de solidarité et le renforcement de l'amour entre prêtres. Et puis, c'est ce samedi 11 juillet que Mgr Jean-Martial Arnaud Aguia sera sacré évêque. À quelques 48 heures de cet important événement, le père Elvis Guigui, le coordonnateur du conseil pastoral diocésain d'Abidjan en charge de l'organisation de la messe d'ordination épiscopale du nouvel évêque auxiliaire d'Abidjan, invite le peuple de Dieu à la prière et au recueillement pour le bon déroulement de la messe d'ordination. En RDC, l'épidémie d'Ebola a fait 600 morts selon un dernier bilan de l'Organisation mondiale de la santé. Près de 1760 cas confirmés ont été recensés dans le pays depuis le début de l'épidémie actuelle. Le bilan est maintenu à 2 morts pour 20 cas confirmés en Ouganda voisin. Taïwan se prépare à affronter son plus gros typhon depuis des années. La tempête devra toucher le nord de l'île vendredi et samedi avant de s'abattre sur la Chine, alors que cette dernière se remet des inondations dévastatrices qui ont frappé la région du sud de la Chine. Le bilan s'élève à 39 morts selon les autorités. Au Venezuela, l'ONU a lancé un appel aux dons pour aider le pays à faire face aux conséquences du double séisme meurtrier du 24 juin dernier.
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1: Saint Cyrus, il naquit à Rome. Il avait été diacre sous Libère et Damase. Élu par acclamation, il fut le premier à prendre l'appellatif de pape, qui en grec signifie père. Il jouissait de l'estime et de la sympathie de l'empereur Valentinien II, mais non de celle de Saint Jérôme qui, entre autres, n'aimait pas tout le clergé romain. Il suivit la ligne rigoureuse et monarchique de Damase en réaffirmant la suprématie de l'évêque de Rome et en revendiquant pour celui-ci les décisions les plus importantes en termes de discipline et de droit ecclésiastique. Ses écrits ont la caractéristique de décrétalia à la manière impériale où une affirmation n'est pas fondée sur une base de droit mais trouve sa justification en elle-même. Cyrus n'exhorte pas et ne met pas en garde comme l'ont fait ses prédécesseurs mais commande et interdit. Il tint à Rome un synode au cours duquel fut affirmée la supériorité de l'Église de Rome sur toutes les autres. Le célibat fut prescrit aux ecclésiastiques et aux diacres et il fut disposé que seuls les évêques pouvaient ordonner les prêtres et que même les moines pouvaient devenir évêques. C'est de cette période que date la conversion de Saint Augustin. Ce fut un homme énergique, capable de se faire respecter de tous et en toute occasion. L'empereur Théodose Ier, par exemple, s'était taché d'un grave délit. Il avait détruit la ville de Thessalonique qui s'était révolté contre lui en tuant plus de 7000 personnes. Pris de remords, il demanda à être réadmis au sein de l'Église. Le pape Cyrus lui accorda son pardon, mais prétendit une amende et une humiliation publique. Un autre exemple de la sévérité de son autorité, il condamna comme hérétique et expulsa de l'Église le moine Giovanniniano qui, après une vie de jeûne et de mortification, était parvenu à théoriser l'égalité absolue entre pureté et péché charnel. Un chrétien, disait-il, une fois qu'il a assimilé profondément le sens du baptême, ne peut plus faire de péché, une doctrine qui permettait toute débauche. Elle fut vigoureusement combattue même par Saint Jérôme et Saint Ambroise. Cyrus est enseveli dans l'église de Praxède à Rome.
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Merci à Annie Zega pour cette belle capsule consacrée à la vie des papes. À présent, place à la santé, nous retrouvons Solange Ablon dans Espace à Santé. Aujourd'hui, elle nous emmène à la découverte de l'ORL, une spécialité médicale essentielle à notre bien-être. Allez, bonne écoute à vous.

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1: Bonsoir à toutes et à tous et merci de votre fidélité à ce rendez-vous santé sur la voie de l'Évangile. Rendez-vous qui vous informe et vous accompagne pour mieux comprendre les questions liées à votre bien-être. Rhume qui persiste, mal de gorge, douleur aux oreilles, nez bouché, sinusite, etc. Les infections ORL font partie des motifs de consultation les plus fréquents aussi bien chez les enfants que chez les adultes. Pourtant, beaucoup de personnes ont encore recours à l'automédication ou tardent à consulter au risque de voir leur santé s'aggraver. Comment reconnaître une infection ORL? Quels sont les signes qui doivent alerter? Peut-on les prévenir? Et quels sont les traitements les plus adaptés? Pour répondre donc à toutes ces questions et démêler le vrai du faux, nous recevons aujourd'hui un spécialiste en otorhino-laryngologie. Docteur Niaoré David, il est responsable service chirurgie maxillofaciale et ORL au groupe médical Sainte-Jeanne et Léonore. Merci docteur d'avoir accepté notre invitation. Soyez les bienvenus dans notre émission.
2: Merci madame. Bonsoir à tous et à toutes. Nous rendons gloire à Dieu pour cette émission. Nous sommes là ce soir pour parler des affections ORL. ORL qui veut dire auto-rhino-laryngologie. Auto, c'est les oreilles, rhino, c'est les nez, et laryngologie, c'est tout ce qui a affaire à la gorge.
1: C'est bien dit, docteur. Et pour démarrer tout de suite cette émission, dites-nous qu'appelle-t-on exactement une infection ORL?
2: Une infection, c'est l'ensemble des pathologies microbiennes qui surviennent dans la sphère ORL, à savoir au niveau des oreilles, au niveau des fosses nasales, des sinus et au niveau de la gorge.
1: Mais on pourrait bien se poser la question, quelles sont les principales causes de toutes ces infections ORL? Et docteur, donc aidez-nous donc à reconnaître ces symptômes. Quels sont les signes qui doivent alerter selon qu'il s'agit d'une infection de l'oreille, du nez ou de la gorge?
2: Concernant ces différentes pathologies, les origines ou les causes sont fonction des localisations, que ce soit au niveau des oreilles ou au niveau des fosses nasales ou de la gorge. Les infections bactériennes sont variées et diverses. Par exemple, au niveau des oreilles, particulièrement les signes d'appel, ce qui amène généralement les gens en consultation, ce sont les douleurs. Les douleurs chez les personnes adultes, les bruits que nous appelons les acouphènes, la diminution de l'audition que nous appelons les hypoacousies ou chez les personnes qui n'entendent pas totalement qu'on appelle la surdité. Par contre, chez les enfants, en plus des douleurs, il peut y avoir des corps étrangers. Tout sort de corps étrangers, les billes, les capuchons, les cotons, les cailloux en jouant, mais surtout également du pus dû à une infection microbienne. Ce sont ces signes-là qui amènent généralement en consultation dans la sphère otologique, c'est-à-dire au niveau de l'oreille. Au niveau du nez, vous allez avoir l'écoulement nasal, le nez qu'on appelle généralement le nez bouché, encombrement nasal. Vous avez la sinusite, c'est-à-dire une infection au niveau des fosses sinus, des cavités sinusiennes. Vous avez le nez qui coule par devant, qu'on appelle une rhinorrhée antérieure, ou par derrière, une rhinorrhée postérieure. Vous pouvez avoir des douleurs, une forte fièvre, accompagnée au niveau de la gorge. Vous avez une douleur au niveau de la gorge, ça peut être au niveau des amygdales, ça peut être des angines, ça peut être des irritations. D'autres personnes peuvent avaler des corps étrangers tels que les arêtes de poisson. Chez les enfants, sont généralement des pièces de monnaie. Toutes ces affections-là amènent en consultation.
1: Merci docteur pour toutes ces précisions, mais ce que vous venez de dire est une particulièrement qui retient notre attention. Les enfants qui avalent par exemple les pièces de monnaie, est-ce qu'il y a une possibilité de les sauver ou bien qu'en est-il?
2: Effectivement, quand ces enfants avalent les pièces de monnaie, ça dépend de l'âge. Si c'est un enfant un peu grand, on les extrait directement. Mais si c'est un bébé, on le fait endormir légèrement et on extrait la pièce.
1: D'accord, c'est bien entendu. Ça rassure vraiment de savoir qu'on peut extraire la pièce que l'enfant a avalée. Alors, de tous ces symptômes que vous avez pu relever au niveau de l'oreille, du nez ou de la gorge, dites-nous comment on pourrait distinguer un simple rhume d'une sinusite ou d'une angine plus sérieuse.
2: Une sinusite va se manifester par une douleur au niveau sous-orbitaire, va se manifester par un écoulement nasal, va se manifester par une infection du fait que la personne va inhaler, c'est-à-dire avaler, l'écoulement qui provient des sinus va entraîner des infections également au niveau pulmonaire. Le rhume, c'est un simple rhume banal dû à une irritation, mais ce rhume peut être aussi dû à une grippe qui s'accompagne de fièvre, de douleur, de maux de tête et d'encombrement nasal. Par contre, une angine va se manifester par une douleur au niveau de la gorge que nous appelons dysphagie, avec difficulté d'avaler la salive, la boisson ou l'alimentation. Et cette angine aussi peut s'accompagner de fièvre, Voilà, grosso modo, ce qui sépare une sinusite d'un rhume simple, d'un rhume dû à une grippe et d'une douleur, une infection au niveau de la gorge, en particulier une angine ou une amygdalite.
1: Alors, chez les enfants, qu'est-ce qui doit vraiment pousser les parents à consulter un médecin? Parce que c'est très souvent tellement proche qu'on ne pourrait pas distinguer vraiment le rhume de la sinusite, mais comment on peut reconnaître vraiment qui pourrait pousser les parents à consulter un médecin.
2: Dans le cas de la grippe, l'enfant va faire une forte fièvre. Il va avoir des écoulements, un écoulement nasal important qui va entraîner un encombrement, donc un sommeil difficile. Et la fièvre associée à l'encombrement nasal amène le plus souvent en consultation. La sinusite, c'est la douleur et le rhume qui se répètent après un traitement, quelque temps après, les gens vont revenir et c'est suite à des examens approfondis, tels qu'une radiologie de la face que nous appelons le blondeau, qu'on pourra déterminer s'il y a du pus dans la cavité sinusienne ou pas. Au niveau de la gorge, c'est surtout la douleur. La douleur au niveau de la gorge qui est le premier signe qui amène en consultation.
1: Bien entendu, et cela nous interpelle quand nous voyons des enfants qui ont des rhumes répétitifs, c'est l'occasion pour nous de les conduire tout de suite vers les personnes habilitées à leur apporter un soin adéquat. C'est bien noté tout cela, docteur Niaouré et David. Nous poursuivons donc avec vous cette émission santé qui parle aujourd'hui des infections ORL. On parle de cette maladie, mais aussi cette émission est faite pour sensibiliser, pour prévenir. Donc nous allons aborder maintenant la prévention et le traitement. Quelles sont donc les bonnes habitudes pour prévenir les infections ORL?
2: Merci. La prévention, elle est très importante. D'abord, ce qu'il faut dire au niveau de l'oreille. Au moment de ne pas nettoyer régulièrement les oreilles, parce que ça peut entraîner des irritations et blesser le conduit auditif externe, qui peut entraîner des douleurs. Lorsque on constate qu'il y a un corps étranger, ce n'est pas la peine d'essayer de l'enlever. Il faut aller directement dans le centre de santé le plus proche. Lorsqu'on constate qu'il y a du pus, c'est inutile de mettre de l'oxygéné, de l'huile de robot, l'huile de palme, amener l'enfant directement à l'hôpital, c'est le centre de santé le plus proche. Au niveau des fosses nasales, un écoulement, vous venez voir votre médecin généraliste qui saura vous orienter. Évitez surtout l'automédication. Il y a des signes qu'il ne faut pas faire. Le nez est déjà bouché. Vous venez mettre encore des solutions qui ne sont pas adaptées. Venez voir le médecin pour vous dire ce qu'il faut faire. au niveau de la gorge. Lorsque on constate que l'enfant a inhalé un corps, c'est-à-dire avalé un corps étranger, courez directement au centre de santé le plus proche, que ce soit une arête de poisson, une pièce de monnaie ou n'importe quel autre objet, venez voir le médecin. Venez voir le médecin. Parce que les infections, surtout au niveau de la gorge, ont des conséquences sur le cœur, sur le rein et sur les articulations. Donc si ce n'est pas bien pris en charge, à la longue, l'enfant risque d'avoir des rhumatismes, une infection au niveau du cœur et une infection au niveau du rein.
1: Docteur, que répondez-vous à toutes ces personnes qui utilisent parfois dans le traitement artisanal des rhumes, des potions traditionnelles, des feuilles à mettre dans les narines, tout ça? Y a-t-il un risque à le faire?
2: Généralement, il ne faut pas le faire parce que il y a des produits qui sont irritants, qui peuvent entraîner d'autres pathologies. Parce que on ne sait pas de quoi souffre la personne. Il ne faut pas que chez les enfants, ils font chez les grands, ils font chez tout le monde. Ils vont prendre des produits irritants traditionnels pour mettre soit dans le nez, sous prétexte que l'enfant va éternuer ou bien va vomir pour pouvoir dégager. Or, c'est plutôt surcharger les forces nasales qui va accentuer, aggraver la maladie. Donc, je leur dis de ne pas le faire. Tous médecins peuvent faire face aux premiers symptômes qui ne sont pas compliqués. Lorsqu'il constate que ça le dépasse, il va référer à un spécialiste pour faire la prise en charge adéquate.
1: D'accord. L'invitation est lancée, que ce soit aux adultes comme aux enfants, d'éviter de telles automédications, je l'ai dit, parce que là aussi, c'est une manière de s'adonner à l'automédication. Nous poursuivons avec les préventions et le traitement. Les antibiotiques sont-ils toujours nécessaires dans le traitement des infections ORL?
2: Ça dépend du degré de l'infection. Si vous venez à un niveau avancé, on va mettre les antibiotiques associés aux antidouleurs. Mais si c'est une irritation simple, on va vous prescrire des antidouleurs simples. Des antidouleurs simples pour calmer la douleur. Par contre, si c'est une infection bactérienne avérée, ça sera associé aux antibiotiques. Mais il ne faut pas en abuser également. Il ne faut pas se lever pour aller à l'officine pour s'en procurer. Puis c'est maintenant, quand ça ne marche pas, on vient voir le médecin, ça ferait déjà une surdose de médicaments.
1: Eh bien, docteur, nous paraît si constant, quels sont les gestes ou remèdes que vous déconseillez fortement?
2: Je veux surtout déconseiller aux parents, par exemple, d'éviter de mettre des produits toxiques dans les oreilles, ou de l'huile dans les oreilles, ou de l'eau oxygénée. Et généralement, quand les parents constatent qu'il y a du pus, le premier geste, c'est l'eau oxygénée qu'ils mettent. Donc, d'éviter ça. D'éviter de mettre de l'huile. Quand ils constatent également que l'enfant a avalé un produit toxique, évitez de donner de l'huile rouge. Venez directement voir le médecin pour qu'il vous dise la conduite appropriée à tenir. Évitez surtout d'utiliser, et j'insiste, les produits toxiques, les produits irritants qui peuvent créer, qui peuvent blesser, créer d'autres lésions pour surajouter à la pathologie d'origine. Tout ce que je peux conseiller aux parents.
1: Parlons de l'huile rouge, docteur. On a toujours entendu parler dans notre environnement, quand il y a des intoxications et autres, l'utilisation de l'huile rouge, mais là vous l'abordez, on veut mieux comprendre, y a-t-il des effets secondaires qui sont liés à cette huile par exemple?
2: Oui, parce que ça vient surcharger, ça ne traite pas, ça vient surcharger la personne qui est déjà encombrée, qui souffre déjà, qui est étouffée, on vient lui faire avaler encore des produits qui ne sont pas adaptés à sa situation. Donc ça aggrave la situation. Et ce n'est que vers la fin, lorsqu'on constate que les choses sont en train de s'empirer, qu'on court pour venir à l'hôpital. Et ça, ce n'est pas des gestes à faire. C'est tout ça.
1: Évitons donc de s'adonner à un traitement quelconque. Lorsqu'il est en danger, il faut tout de suite courir voir les spécialistes. Situation particulière, certaines personnes sont-elles plus exposées aux infections ORL, par exemple les enfants, les adultes, les jeunes. Est-ce qu'il y a vraiment des personnes ou des maladies qui exposent déjà certaines personnes à toutes ces infections liées à l'ORL?
2: Oui, il y a plusieurs catégories, mais on va surtout insister pour ces personnes qui travaillent dans les milieux cosmétiques. Milieu cosmétique, le fait d'inhaler les produits cosmétiques va entraîner des affections ORL régulières chez ces personnes-là. ORL régulières chez les personnes-là. Donc, il leur faut des consultations régulières pour essayer de minimiser l'effet de ces produits-là. Il y a d'autres personnes qui sont très sensibles aux odorats, très sensibles, d'autres sont sensibles aux parfums. Donc, tout ça mis dans un même sac, chacun doit connaître ce à quoi il est sensible pour éviter d'avoir des affections ORL. Si tu estimes que c'est en inhalant le parfum que tu es enrhumé le plus souvent, il faut éviter de mettre le parfum sur toi. Tu peux le mettre dans ta main, puis mettre sur tes habits au lieu de le pomper sur toi, puis tu vas entendre, tu vas consommer ça. C'est ça qu'il faut éviter.
1: Effectivement, hein, docteur, parce que moi particulièrement, je suis victime de ça et depuis un bon moment, comme vous l'avez dit, c'est ce qui m'a été recommandé. Donc, il faut éviter les fortes odeurs. Et ça arrive même, souvent quand vous approchez certaines personnes qui ont mis un parfum plus fort, ça vous enrhume et puis voilà, vous êtes en difficulté. Donc, chers auditeurs, c'est le lieu de prendre en compte tous ces conseils qui sont donnés par Dr Nyoré David. Je le rappelle, il est responsable du service chirurgie maxillofaciale et ORL au groupe médical Sainte-Jeanne et Léonore. Avec lui aujourd'hui, nous parlons des infections liées à l'ORL. Docteur, il arrive aussi que les personnes qui tout le temps ont des oreillettes pour écouter la musique, tout ça, est-ce qu'ils ne sont pas exposés à un risque?
2: Bien sûr, c'est ce qu'on appelle les traumatismes sonores. Ceux qui sont dans le milieu du showbiz, qui écoutent la musique à forte sonorisation, c'est-à-dire les décibels sont très élevés. Ceux qui sont dans le milieu téléphonique, qui sont régulièrement au téléphone, ça crée des pathologies liées aux traumatismes qu'on appelle les traumatismes sonores. Donc, de temps en temps, il faut mettre ces personnes au repos pour éviter d'aggraver la situation.
1: Quelqu'un qui exerce un métier, c'est son métier, peut-être qu'il est envoyé à l'exercer pendant au moins 30 ans. Est-ce qu'il y a une période limite pour cette personne pour ne pas être trop exposée à ces ondes hautes? Que faire?
2: Personnellement, ce que je me recommande, c'est qu'au moins dans la semaine, il y ait un jour dans la semaine pour pouvoir mettre l'oreille au repos. Ça éviterait à aggraver la situation. Puis c'est son métier, c'est de ça qu'il vit. On ne peut pas lui en interdire. Donc voici les précautions d'usage qu'il faut prendre. Et une fois sorti du travail, éviter de rester au téléphone, scotché au téléphone pendant au moins 15 minutes, 20 minutes, 30 minutes, alors que vous n'êtes pas au travail. Voilà ce que je peux recommander.
1: Ça, c'est pour ces personnes qui, c'est leur situation professionnelle, n'ont pas le choix. Il faut vivre, bien sûr. Mais ceux qui sont là, nos jeunes particulièrement, les écouteurs à longueur de journée pour écouter que de la musique. Le lieu pour vous de les interpeller aussi.
2: Effectivement, on a déjà eu plusieurs cas comme ça. C'est pas du tout recommandé. Il faut qu'ils arrêtent. Parce que à la longue, ils détruisent leur appareil auditif. Il faut le leur interdire. Et puis c'est d'abord un danger. Tu as un casque avec la musique et tu es sur la route. Tu ne peux pas entendre les klaxons des véhicules. Donc tu te mets toi-même en danger. À la maison, tu es enfermé avec la musique. Tu détruis ton appareil auditif. Donc il faut qu'ils réduisent n'utiliser le téléphone que quand c'est nécessaire. C'est tout ce qu'on peut dire.
1: Vraiment, il faut le faire parce que vous risquez votre audition et faut l'éviter parce que ça pourrait être dangereux pour vous, chers jeunes, surtout. Alors, docteur, à quel moment faut-il consulter, on va se répéter, un médecin ORL plutôt qu'un médecin généraliste? Parce que tout de suite, quand on a une douleur d'oreille, on se réfère directement soi-même à un ORL. Est-ce que c'est vraiment la procédure?
2: Si vous êtes dans un milieu où il n'y a pas de spécialiste, vous allez voir le généraliste qui va vous donner les premiers soins. Si après ça, qu'il n'y a pas de résultat, lui-même pourra vous conseiller, conduire chez un spécialiste. Maintenant, si vous êtes dans une zone où il y a des spécialistes, il faut aller les voir directement quand ça ne pose pas de problème. Donc, vous avez mal à l'oreille, vous avez votre oreille qui coule, ça veut dire que l'infection dure depuis un moment, vous allez voir un spécialiste pour faire la prise en charge.
1: Docteur, quel conseil donnez-vous aux parents pour protéger leurs enfants, surtout?
2: Il faut que les parents disent aux enfants que écouter à longueur de journée le téléphone ou la musique au téléphone, l'oreille collée au téléphone avec les casques, constitue un danger réel pour eux. Ça, c'est le premier conseil à leur donner. Ça va agir sur eux, mais ça va agir aussi sur leur système nerveux et ça va agir sur leur étude. Donc, il faut éviter le téléphone. Téléphone, il faut éviter ça. On insiste, il faut éviter parce que ça crée beaucoup de désagréments. Et tout ce que je peux dire.
1: Ça, c'est au niveau de l'oreille, mais tout le groupe ORL.
2: Au niveau des forces de force nasales, il faut éviter les mauvaises odeurs, il faut éviter des situations. Par exemple, vous dormez la nuit, si vous dormez, que vous dormez sous le ventilateur et que le ventilateur vous crée des problèmes, il faut mettre le ventilateur du côté de la tête. Pour qu'il souffle de la tête vers les pieds. Parce que quand vous le mettez du côté des pieds, toutes les saletés là-bas le ramasser pour les mettre dans les fosses nasales au moment où vous dormez. Donc il faut savoir placer votre ventilateur. Maintenant, au niveau de la gorge, c'est si vous évitez les infections au niveau des fosses nasales, les rhumes, vous allez réduire les infections au niveau de la gorge. Parce que c'est ce qui coule qui va entraîner l'infection et l'irritation.
1: On entend dire que au niveau de l'oreille, les oreilles, la gorge, le nez sont liés. Et ça dit que quand j'ai un mal lié à l'oreille, tout de suite la gorge atteinte, le nez aussi atteint, docteur?
2: Oui, tout est lié parce que le son qui passe, l'oreille est reliée à la gorge est reliée au nez, le nez est relié à l'oreille par la gorge. Donc, si vous avez des maux d'oreille, vous pouvez ressentir des douleurs au niveau de la gorge. Si vous avez des douleurs intenses au niveau de la gorge, vous pouvez ressentir des douleurs au niveau de l'oreille. Comme je l'ai dit, si vous avez une infection au niveau des fosses nasales, ça coule, il y a du pus qui n'est pas traité, vous allez avoir une infection au niveau de la gorge. Donc, tout est lié.
1: Autant prendre soin pour éviter un quelconque mal lié à un seul membre de cette famille, je dirais ORL. Docteur, nous tournons vers la fin de notre émission, mais bien avant, nous allons vous poser toujours cette question. Nous sommes en pleine saison des pluies, observons une augmentation de l'infection ORL en Côte d'Ivoire, et comment s'en prévenir?
2: Généralement, en saison de pluie, les infections ORL augmentent, surtout au niveau des rhinites allergiques. Au niveau des rhinites allergiques, qui sont les rhinites saisonnières. En pleine saison de pluie, en plein harmattan, sont les infections qui augmentent. Vous allez avoir aussi du fait du froid, vous allez avoir aussi des douleurs à l'oreille. Vous allez avoir aussi des irritations au niveau de la gorge. Il faut donc éviter de se mettre de façon volontaire sous la pluie, de s'exposer au froid, comme je le dis. Voilà.
1: D'accord. Nous avons parlé de plusieurs choses, parlons même de la compréhension des infections liées à l'ORL, les causes, les conséquences, des conseils, les traitements et autres. Docteur, au thème donc de cette émission, quel message essentiel souhaitez-vous adresser à nos auditeurs, tous ceux qui nous écoutent, qu'ils soient jeunes, enfants ou adultes?
2: Je souhaiterais dire à nos futurs patients ou à nos auditeurs que la sphère ORL est une sphère très sensible. Sensible aux odeurs, sensible au bruit, sensible aux irritations. Sensible aux variations saisonnières. Donc, d'être très prudent, de faire attention, d'éviter des situations malencontreuses qui peuvent entraîner ce genre de pathologie pour éviter de se retrouver de façon fréquente chez le médecin. Ce qui va diminuer les coûts de santé.
1: Bien, avant de vous laisser partir, docteur Niaouré David, vous êtes responsable service chirurgie maxillofaciale et ORL au groupe médical Sainte-Jeanne et Léonore. Aidez-nous à mieux connaître ce service. Nous parlons de ORL, on entend même pas chirurgie maxillofaciale. Aidez-nous à mieux comprendre.
2: Merci. La chirurgie maxillofaciale, c'est la chirurgie de la face et des maxillaires, c'est-à-dire des mâchoires. Tout ce qui est traumatisme, fracture, tout ce qui est malformation au niveau de la face. ORL, c'est ce que nous venons de développer tout à l'heure. Donc ici, nous voyons en consultation toutes les pathologies, que ce soit les douleurs, les écoulements, les traumatisme de la sphère ORL et maxillofaciale. Nous faisons également des examens pour déterminer le degré de la diminution de l'audition. Ici, nous faisons également aussi, dans ce service, nous faisons également la chirurgie de la face et la chirurgie ORL.
1: Alors, quand on entend chirurgie, ce sont des interventions ou...
2: Les interventions sont chirurgicales.
1: D'accord. Alors, c'est qui est de savoir une intervention chirurgicale au niveau de la gorge, des oreilles, du nez?
2: Et bien sûr, au niveau de la gorge, chez les enfants, généralement chez les enfants, les amygdales qui sont enflées, qui empêchent une bonne respiration, qui empêchent l'enfant de bien manger, qui peuvent créer des difficultés, il faut les enlever chez les enfants. Chez les adultes, ça peut être une malformation, chez les enfants aussi, ça peut être un accident de la circulation avec une fracture, ça peut être une fracture du nez, de façon accident de sport ou accident de la circulation, ça peut être toute autre affection, des tumeurs au niveau de la bouche, de la langue, toutes les interventions qu'on trouve. Nous faisons toutes ces interventions au groupe médical Sainte-Jeanne et Léonore.
1: D'accord. Ce qui est récurrent, c'est que pour avoir les spécialistes, c'est pas aussi évident. Est-ce que au groupe médical Sainte-Jeanne et Léonore, c'est sur un rendez-vous bien précis où tous les jours ce service est ouvert?
2: Au groupe médical Sainte-Jeanne et Léonore, le service est ouvert tous les jours, du lundi au samedi. Vous trouverez toujours un spécialiste sur place, du lundi au samedi.
1: 24 sur 24. 24 sur 24. D'accord. Donc, chers auditeurs, voilà, l'appel est lancé pour tout besoin ou pour toute infection liée à l'ORL, le service chirurgie maxillofaciale et ORL du groupe médical vous y attend pour vous apporter les soins afférents afin que vous puissiez retrouver votre pleine santé et vaquer à vos occupations comme il se doit. Docteur Niaouré David, merci d'avoir partagé avec nous votre expertise et d'avoir apporté des réponses claires à toutes ces préoccupations. Chers auditeurs, retenons que les infections ORL sont généralement bénignes lorsqu'elles sont prises en charge à temps. Évitez l'automédication, adoptez les bons gestes de prévention et n'hésitez pas à consulter un professionnel de santé lorsque les symptômes persistent ou s'aggrave. Merci à toutes et à tous de nous avoir suivis. Prenez soin de votre santé. Retrouvons-nous très bientôt pour une nouvelle émission consacrée à votre bien-être. Excellente soirée sur les ondes de la Voix de Léonchil.
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Voilà, c'était Espace Santé avec Solange Ablon. Aujourd'hui, elle nous emmène à la découverte de l'otorhinolaryngologie. Voilà, l'ORL, plus connue sous le nom d'ORL, une spécialité médicale consacrée aux malades de l'oreille, du nez et de la gorge. Au cours de l'émission, elle explique le rôle du médecin ORL, les pathologies les plus courantes, comme les otites, les sinusites, les angines et d'autres maladies liées à l'ORL. Les angines et les troubles d'audition, voilà, ainsi que des principaux signes qui doivent amener à consulter. Elle met également l'accent sur les bons gestes de prévention, l'importance d'une bonne hygiène et la nécessité d'une prise en charge précoce afin de préserver la santé de ces organes indispensables à la respiration,

Voilà, bientôt 18h, un moment important de notre journée. Nous nous retrouverons pour nous recueillir auprès de la Vierge Marie en priant l'Angélus. Mais avant ce temps de prière, nous vous invitons à vous laisser porter par une belle sélection de

Chant marial préparé par Christine Koulibaly et voilà pour vous permettre de bien vous préparer à la prière de l'Angélus. Excellente écoute à tous et à toutes.

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Voilà, dans quelques secondes, il sera, dans une poignée de secondes plus précisément, il sera 18h. Unissons nos voix et nos cœurs pour prier ensemble à l'Angélus.

0: Dans quelques instants, nous rendons les honneurs à notre Mère du Ciel, la très sainte Vierge Marie, à travers l'Angélus.
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2: Il est 18h.
3: L'ange du Seigneur apporta l'annonce à Marie.
4: Et elle conçut du Saint-Esprit.
5: Je vous salue, Marie, pleine de grâce, le Seigneur est avec vous. Vous êtes bénie entre toutes les femmes, et Jésus, le fruit de vos entrailles, est béni.
6: Sainte Marie, Mère de Dieu, priez pour nous pauvres pécheurs, maintenant et à l'heure de notre mort. Amen.
3: Voici la servante du Seigneur.
4: Qu'il me soit fait selon votre parole.
5: Je vous salue, Marie, pleine de grâce, le Seigneur est avec vous. Vous êtes bénie entre toutes les femmes, et Jésus, le fruit de vos entrailles, est béni.
6: Sainte Marie, Mère de Dieu, priez pour nous pauvres pécheurs, maintenant et à l'heure de notre mort. Amen.
3: Et le Verbe s'est fait chair,
4: et il a habité parmi nous.
5: Je vous salue, Marie, pleine de grâce, le Seigneur est avec vous. Vous êtes bénie entre toutes les femmes, et Jésus, le fruit de vos entrailles, est béni.
6: Sainte Marie, Mère de Dieu, priez pour nous pauvres pécheurs, maintenant et à l'heure de notre mort. Amen.
3: Priez pour nous, Sainte Mère de Dieu,
4: afin que nous soyons rendus dignes des promesses du Christ.
3: Daigne, Seigneur, répandre ta grâce dans nos âmes, afin qu'ayant connu par le message de l'ange l'incarnation du Christ, ton Fils, nous arrivions par sa passion et par sa croix à la gloire de sa résurrection. Par le Christ, notre Seigneur.

Auditeurs et auditrices de La Voix de l'Évangile, ainsi s'achève cette nouvelle édition des après-midi de la RNC. Un grand merci à Christine Koulibaly pour la mise en onde de cette émission et surtout merci à vous, chers auditeurs et auditrices, pour votre fidélité, votre confiance et votre constante présence à nos côtés. Restez connectés sur les ondes de La Voix de l'Évangile. Dans quelques instants, vous serez avec Atsin Bernardin Nathanaël pour la suite de nos programmes. Que le Seigneur vous bénisse abondamment, qu'il vous garde sous sa protection, qu'il vous accorde sa paix et vous accompagne tout au long de cette soirée. Très belle fin de journée à tous et à bientôt sur la Radio Nationale Catholique.

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1: Juillet, sainte martyre du Chancy. Le 6 janvier 1877, Mère Marie de la Passion fonde les franciscaines missionnaires de Marie. Parmi ses petites sœurs, toutes de blanc vêtues, elle en choisit 7 qui arrivent à Tai Yuanfu, capitale du Chancy, le 4 mai 1899. Mère Marie Hermine de Jésus, la supérieure, est française. Maltraitée par sa belle-mère qui l'appelait la bonne à rien, elle est une sainte aux yeux de ses sœurs. Sœur Marie de la Paix, la Benjamine de 24 ans, est une orpheline italienne adoptée par Mère Marie de la Passion. Sœur Maria Chiara vient de la Venise. Elle a renoncé à sa luxueuse existence mondaine quand son frère est devenu missionnaire en Chine. Sœur Marie de Sainte-Nathalie, joyeuse petite bretonne, s'est enfuie de chez elle pour rejoindre le couvent. Sœur Marie de Saint-Just, bretonne elle aussi, après des années de patience, passe outre au refus de sa mère et entre au noviciat. Sœur Marie Adolphine est une orpheline hollandaise qui travaille en usine après l'école pour aider sa famille d'accueil. Son grand amour pour la Vierge Marie la pousse chez les franciscaines missionnaires. Sœur Marie Amandine est belge. Le 2 août 1899, le Saint-Sacrement est exposé pour la première fois et le sera tous les jours. Les sœurs gèrent un orphelinat et une école. La vie est dure pour les 7 religieuses et Mère Marie Hermine les encourage. Il ne suffit pas de désirer le ciel, il faut le gagner. Elle dit aussi, c'est dans l'impossibilité qu'on fait l'œuvre de Dieu. Début 1900, des rebelles chinois massacrent les chrétiens à Pékin. Le 28 juin, ils sont à Tai Yuanfu. Le 5 juillet, les sœurs sont arrêtées avec l'évêque Monseigneur Fogoya et les prêtres. Le 9 juillet, toutes les 7 s'embrassent et sont décapitées une à une. Mère Marie Hermine meurt la dernière. Elles sont canonisées par Jean-Paul II le 1er octobre 2000. Sainte martyre du Chancy, nous vous confions la Chine, spécialement les enfants dont les parents sont morts à cause de leur foi.
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Bien, bonsoir à tous, chers frères et sœurs en Christ. Bienvenue à ce temps libre d'antenne avec à la technique Christine Koulibaly, à l'animation Atsin Bernardin Nathanaël. Nous disons merci donc à Isabelle Conan et pardon. Qui était avec Kobénan, voilà, Kobénan qui était avec nous, qui était aussi avec vous, et avec elle, vous avez fait un très bon chemin. Et ensemble, nous allons nous retrouver pour continuer le même chemin, sous le regard bienveillant de notre Seigneur Jésus-Christ, le cœur, la voix du ressuscité, bienheureux.

En ce jour, nous pouvons bénir le nom du Seigneur à travers le psaume 80, en parenthèse 79, que ton visage s'éclaire et nous serons sauvés. Berger d'Israël, écoute, resplendis au-dessus des kéroubim, réveille ta vaillance et viens nous sauver. Du haut des cieux, regarde et vois, visite cette vigne, protège-la, celle qu'a plantée ta main puissante, le rejeton qui te doit sa force. Parole d'espérance et de courage, de force, que ton visage, Seigneur, s'éclaire et nous serons sauvés.

Au titre donc de Saint et Bienheureux de ce jour, notre consoeur nous a parlé bien sûr des saints martyrs de Shanxi. Et nous pouvons citer Saint Augustin Zhao Rong et 119 compagnons martyrs, bien sûr, martyrisés en Chine. Et c'est entre 1648 et 1930. Alors, comme on le voit, l'annonce de l'évangile s'accompagne toujours de martyrs. Voilà. Et pourtant, la parole de Dieu est douce, elle est coupante comme une épée, elle opère les cœurs et bien sûr à la conversion. Alors, avec Saint Augustin Zhao Rong et les 119 compagnons martyrs, nous pouvons citer en ce jour le bienheureux Louis Kabuloto, prêtre et fondateur, 1897, sans oublier la bienheureuse Marie de Jésus crucifié, vierge et fondatrice, en l'an 1966. Également, Saint Jean de Cologne, célébré dans l'église en ce jour, prêtre et 18 religieux martyrs, en l'an 1572. Sans oublier les bienheureuses Mélanie et Marie des Anges, martyrs, de Saint-Nicolas Pic et ses compagnons, tous martyrs en l'an 1572. La bienheureuse Jeanne Scopelli n'est pas oubliée, elle est vierge et carmélite et elle est célébrée également en ce jour dans l'église. Le bienheureux Adrien Fortescourt, père de famille et martyr en l'an 1539, de Sainte Véronique Giuliani, abbesse et Clarisse, voilà, 1727. Il s'agit également de la vie de Saint Joachim et Kaixi, catéchistes et martyrs de Chine, voilà, de Saint Grégoire Grassi, François Fogola, évêque et martyr en l'an 1900, de Sainte Pauline du cœur agonisant de Jésus Vierge 1942 et du bienheureux fidèle Chornaki, religieux et martyr 1942. Alors, beaucoup de martyrs au nombre des saints de ce jour. Alors, comme on le voit, je l'ai dit, la parole de Dieu dérange toujours et pourtant ça fait tant de bien. N'est-ce pas? Dans un court instant, vous aurez 10 minutes avec Jésus.

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1: Au nom du Père et du Fils et du Saint-Esprit. Amen. Mon Seigneur et mon Dieu, je crois fermement que tu es ici, que tu me vois, que tu m'entends. Je t'adore avec profonde révérence. Je te demande le pardon de mes péchés et la grâce de faire avec profit ce moment de prière. Ma Mère Immaculée, Saint Joseph, mon Père et Seigneur, mon ange gardien, intercédez pour moi. Alors que la Coupe du Monde bat son plein, elle se révèle être celle de tous les records. Le plus d'équipes que jamais. Donc plus de matchs, plus de stades, plus de spectateurs et plus d'argent. On parle de milliards de bénéfices. Le football reste certes une magnifique fête populaire capable de rassembler des peuples entiers, et j'aime le foot. Mais je me disais que cette Coupe du Monde révèle aussi une logique qui gagne peu à peu tous les domaines de notre vie, à savoir que tout doit être rentable, tout doit être monétisé, tout s'achète, tout se vend, tout a un prix. Comme si la valeur d'une chose se mesurait uniquement à ce qu'elle rapporte. Et voilà que l'Évangile aujourd'hui fait entendre une parole qui va totalement à contre-courant. Vous avez reçu gratuitement, donnez gratuitement. Merci Seigneur parce que toi tu nous proposes une autre manière de vivre, une autre manière de regarder les personnes, le temps, les choses. Tu nous ouvres le chemin de cette civilisation de la gratuité si chère à Benoît XVI. Une gratuité qui n'est pas un supplément réservé à quelques généreux. Elle est au cœur de la vie chrétienne, et même de toute vie humaine. Oui, l'été est souvent vécu comme le moment où il faut profiter, consommer, accumuler de nouvelles expériences, rentabiliser son temps, se faire plaisir. Et toi, Jésus, tu envoies les 12 presque à l'inverse, sans argent, sans sécurité, sans stratégie, avec un seul trésor, ce qu'ils ont reçu de toi. Ta présence, ton amitié, ton amour gratuit. En pleine crise économique, Benoît XVI écrivait dans Caritas in Veritate, une encyclique que je t'invite à lire ou relire, « Le principe de gratuité et la logique du don comme expression de la fraternité peuvent et doivent trouver leur place à l'intérieur de l'activité économique normale. » Ben, si cela vaut pour l'économie, combien plus pour nos familles, nos amitiés, nos vacances? Eh bien, au milieu de cette Coupe du Monde si marquée par les enjeux commerciaux, un détail a pourtant touché beaucoup de monde. C'est que dans les villes hôtes, des centaines de milliers de bracelets ont été distribués gratuitement. Et chacun porte quelques petits symboles de la ville, une part de pizza à New York, la Statue de la Liberté. Mais ce qui les a rendus précieux, ce n'est pas leur valeur, c'est que les supporters se sont mis spontanément à se les échanger. Et ainsi, on a même vu un père offrir son bracelet à un enfant venu d'un autre pays, ou deux inconnus échanger leur bracelet comme on échange un sourire. Un simple objet qui est devenu le signe d'une rencontre. Parce qu'au fond, ce qui touche le cœur, ce n'est jamais le prix d'une chose en elle-même, c'est la gratuité du geste. Eh bien, Jésus, aide-moi. Aide-moi afin que cette logique du don ne disparaisse pas de ma vie, mais au contraire, qu'elle grandisse chaque fois davantage. C'est cette gratuité que le pape François rappelait justement aux sélections nationales italiennes et argentines, il y a quelques années déjà. Hein. Il leur disait, sur un terrain, la beauté du jeu naît de la gratuité, de la camaraderie, de l'esprit d'équipe. Sans cela, même la victoire perd de sa saveur et le match perd de sa force et de son intérêt. Et il conclut en disant que beauté, gratuité et camaraderie se trouvent comme résumé dans ce terme sportif qu'il ne faut jamais oublier. Amateur. Amateur. Ce qui manque cruellement dans cette Coupe du Monde, on pourrait dire. Mais amateur, c'est celui qui joue d'abord par amour. En jouant sur les mots, quoi. Bon, il est vrai que l'Italie semble avoir suivi ce conseil un petit peu trop à la lettre. Et depuis quelques années, elle est devenue tellement amateur qu'elle ne parvient même plus à se qualifier pour la Coupe du Monde. Bon, pardonne-moi Seigneur si je taquine un peu mes amis italiens. Mais au fond, cette petite plaisanterie cache une vraie question. Dans le foot, comme dans la vie, reste-t-il encore de la place pour la gratuité? Pour l'amateurisme? Parce que nous sommes facilement ainsi faits, hein. Nous voulons être des experts pour obtenir, pour réussir, pour accumuler. Et nous oublions de recevoir. Et c'est pourquoi tu nous rappelles, vous avez reçu gratuitement. C'est que l'évangile ne commence jamais par une injonction morale, tu dois faire ceci ou cela. Il commence toujours par une grâce. Avant d'être celui qui donne, le chrétien doit être celui qui reçoit. Il est celui qui reçoit. Et ainsi, avant d'envoyer les apôtres en mission, tu les as appelés à vivre avec toi. Saint Marc le dit simplement, il les appela pour qu'ils soient avec lui et pour les envoyer annoncer la bonne nouvelle. Ils ne sont pas restés auprès de toi, Seigneur, seulement pour se former, mais pour recevoir ce qu'ils auraient ensuite à donner, c'est-à-dire la paix, la joie, la certitude d'être aimé, mais précisément à travers cette présence gratuite du Seigneur. Et aujourd'hui encore, Jésus, tu m'appelles de la même manière. Tu m'invites d'abord à être avec toi dans la fidélité et la gratuité d'une amitié que tu m'offres chaque jour. Et c'est ainsi que chaque jour, tu m'invites à la messe pour accueillir ta présence dans la communion eucharistique. Chaque jour, tu m'invites à passer quelques instants devant le tabernacle, tout simplement parce que tu m'y attends, Seigneur. Chaque jour, tu m'invites à prendre ces 10 minutes de prière, non pas seulement pour te parler ou te demander quelque chose, mais simplement pour demeurer avec toi, pour goûter, dans la fidélité, cette amitié qui m'est offerte gratuitement, même lorsque je ne ressens rien. Alors voilà, ayant reçu gratuitement, alors tu m'envoies, donne gratuitement. Voilà la mission, offrir autour de moi un peu de cette gratuité que j'ai d'abord reçue. Et les coordonnées d'un été vécu avec le Seigneur pourraient être au fond celles-ci, se proposer de recevoir chaque jour davantage de Dieu, et donner alors davantage aux autres, calculer moins, remercier davantage. Devenir en somme de vrais amateurs, au plus beau sens du mot, hein, des hommes et des femmes qui vivent d'abord par amour. Et ça commence par des choses toutes simples. Prendre le temps d'une vraie conversation, rendre un service sans rien attendre en retour, appeler un proche, s'arrêter pour écouter, accepter pendant cet été, pendant mes vacances, de perdre entre guillemets un peu de temps pour gagner une rencontre. Parce que c'est exactement ça ce que tu demandes aux 12. En entrant dans une maison, saluez ceux qui l'habitent. Autrement dit, prenez le temps de la rencontre. Ne passe pas à côté d'une personne parce qu'elle ne sert à rien dans ton programme, parce qu'elle n'est pas prévue dans ton programme. Voilà les vrais amateurs dont la Coupe du Monde a besoin. Des gens qui savent prendre du temps. Eh bien Seigneur, dans une culture où tout se calcule et où tout doit être rentable, apprends-moi, apprends-nous ce saint amateurisme de l'Évangile. Donne-moi de vivre chaque rencontre pour elle-même, sans arrière-pensée, sans efficacité à démontrer. Que chaque personne puisse expérimenter à travers mon sourire, à travers ma disponibilité ou mon service, la joie de la gratuité. Alors oui, Seigneur, je regarderai avec plaisir les dernières rencontres de la Coupe du Monde, mais je voudrais surtout ne pas manquer les plus belles rencontres de cet été, celles que tu auras préparées sur mon chemin.
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0: Il est 18h30 à la paroisse Sainte-Thérèse d'Aoutoué, c'est dans la région d'Alepé, dans le pays Alobié. L'actualité brûlante ce soir sur la RNC, c'est en compagnie de Landry Jadou. Bonsoir Landry.
1: Bonsoir Bernardin.

0: Le père Louis Bernard Tébi, réélu à la tête de l'Union fraternelle du clergé ivoirien UFRACI pour un mandat de 3 ans. Son élection à l'issue du 31e congrès de l'organisation au centre diocésain de Yamoussoukro, un mandat placé sous le signe de la solidarité et de l'amour. La Côte d'Ivoire partage son expérience sur les normes de masculinité à l'OCDE à Paris. Le pays a pris part lundi 6 juillet à Paris à une table ronde de haut niveau organisée par le Centre de développement de l'OCDE consacrée aux enseignements de la Côte d'Ivoire et du Sénégal sur les normes de masculinité. Et puis dans une déclaration prononcée aux Nations Unies à New York, la mission permanente d'observation souligne que la pauvreté constitue une grave atteinte à la dignité humaine, don de Dieu, et encourage à s'attaquer aux problèmes structurels des pays pauvres au-delà des courts termes. Enfin, dans les dernières minutes, nous entendrons le père Elvis Guigui, le coordonnateur du conseil pastoral diocésain d'Abidjan, en charge de l'organisation de la messe d'action de grâce, de la messe d'ordination épiscopale de Monseigneur Jean-Martial Aguia, et ce sera dans notre rubrique de cette semaine « Allons à Abidjan ».
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0: Madame, Monsieur, bonsoir. Le père Louis Bernard Tébi du clergé diocésain de Katiola a été réélu président de l'UFRACI, l'Union fraternelle du clergé ivoirien, pour un nouveau mandat de 3 ans. Son élection tenue à l'issue du 31e congrès de l'organisation qui s'est achevé au centre diocésain de Yamoussoukro. Les congressistes ont renouvelé leur confiance au père Louis Bernard Tébi pour poursuivre les actions de l'UFRACI en faveur de la fraternité sacerdotale, de la formation permanente et du renforcement de la communion au sein du clergé ivoirien. Le président réélu dit placer son mandat dans la continuité, le renforcement des liens de solidarité et le renforcement de l'amour entre prêtres.
2: Je viens de renouveler la confiance avec mes frères qui viennent de m'élire comme président, et notre reconnaissance part d'abord à l'endroit du Seigneur Dieu qui nous a donné pendant ce premier mandat la force, la santé de parcourir nos frères et de réaliser dans le cœur de nos frères cet amour, ce rêve de la fraternité. Et nous mettons ce nouveau mandat dans la continuité, surtout dans la continuité, renforcement des liens de fraternité, renforcement des liens de solidarité, renforcement de l'amour entre prêtres, et surtout de veiller au bien-être des prêtres, bien-être mental, physique, spirituel. Je demande à chacun de prendre l'UFRACI comme sa chose. Je voudrais dire au peuple de Dieu, vos prêtres, vos enfants, vos frères sont prêts à travailler dans cet esprit synodal. Nous sommes prêts à faire avancer l'Église de Jésus-Christ avec vous sur la terre de Côte d'Ivoire. Priez pour vos prêtres, soutenez vos prêtres, aidez-les à vivre leur sacerdoce, et que nous travaillons main dans la main pour que le règne de Dieu vienne en Côte d'Ivoire et que la paix et l'amour, la fraternité règnent dans notre pays.
0: Père Louis Bernard Tébi, président de l'UFRACI, l'Union fraternelle du clergé ivoirien, ont participé à ce congrès électif environ 300 prêtres venus des 15 diocèses du pays. Ils rendent grâce à Dieu pour le bon déroulement de ces élections. Quelques-unes de leurs réactions au terme de ce congrès.
3: Père Joseph Aï Kouakou, du clergé diocésain d'Abengourou. Alors nous venons de finir le congrès électif de notre union fraternelle, et c'est, on va dire, des sentiments de reconnaissance et de joie. Reconnaissance parce que le Seigneur a permis que nous soyons là, nous avons pu retrouver, revoir nos amis, des confrères de longue date qu'on n'a plus revus depuis la sortie du séminaire. L'occasion a été belle pour qu'on puisse se retrouver. Et puis joie parce que on a pu réunir réélu notre président, on a pu élire un certain nombre de membres du bureau.
4: Père Olivier Nakanabo du diocèse de Yamoussoukro, mes impressions sont très bonnes après cette élection, car tout s'est bien déroulé. Nous avons pu renouveler nos instances de l'Euphratie et c'était convivial, fraternel. Et je bénis le Seigneur pour cet esprit de fraternité vécu et célébré. Je souhaite que tous ceux qui ont été élus se mettent à la tâche pour que notre union fraternelle soit encore redynamisée.
5: Père Anno Miezon Jean-Paul, délégué de l'Euphratie de la section Grand Bassam, ma joie est grande parce que les élections se sont déroulées dans un esprit de famille et de fraternité. Certaines instances ont été renouvelées. Ce qui n'a pas été renouvelé relève de la compétence des diocèses. Et nous rendons grâce à Dieu pour que toutes ces élections se soient bien déroulées.
0: On notait également la présence d'évêques à ce congrès. Ils émettent le vœu que tous les prêtres du pays adhèrent à l'Euphratie pour un clergé plus uni. On écoute deux d'entre eux. En premier, Monseigneur Alain Clément Amiezi d'Odéné.
6: Il voulait vraiment dire merci à Dieu pour avoir permis que notre fraternité vive de façon fraternelle ce congrès. Nous avons fini, mais en même temps, c'est un nouveau départ. Une nouvelle équipe a été mise en place et je crois que le chantier, il est grand parce que il faut construire cette fraternité, il faut construire cette union fraternelle qu'est l'Euphratie. On l'a dit ce matin, sur environ 2000 prêtres, nous étions autour de 285, pratiquement le dixième. Ça veut dire que la nouvelle équipe doit aller et ramener tous les frères prêtres du Côte d'Ivoire au sein de cette fraternité-là parce que l'Euphratie, c'est l'unique union fraternelle de notre clergé.
7: Monseigneur Darius Sandeyeku du diocèse d'Aboville, j'ai participé avec joie à ce congrès électif qui s'est déroulé selon le test, Dieu merci. Mon souhait est que toute organisation sociale, de la nationale au petit groupe, ait des tests et se conforme aux tests pour qu'il y ait la sérénité et la joie d'être ensemble. Je souhaite au nouveau bureau, bon vent, qu'il travaille dans la sérénité, à renforcer l'unité et la cohésion des membres de l'Union. Je souhaite à tous les prêtres de Côte d'Ivoire, environ 2000, que tous s'intéressent davantage à l'être ensemble, au vivre ensemble, pour qu'on soit aux prochaines rencontres bien plus nombreux que les 300 environ que nous avons eus ces jours-ci. Que Dieu nous accompagne, qu'il nous assiste à cette vie de communion.
0: Des propos recueillis par le père Jean Cra, directeur de la Radio Nationale Catholique de Côte d'Ivoire. La grande famille des amis de Saint-Joseph en Côte d'Ivoire a vécu du 3 au 5 juillet au grand séminaire 5 heures de Marie d'Anyama dans l'archidiocèse d'Abidjan, un temps fort de prière et de renouveau spirituel à l'occasion de sa retraite annuelle 2026. Plus de 350 dévots à Saint-Joseph venus de presque tous les diocèses du pays ont pris part à cette rencontre placée sous le thème « Avec Saint-Joseph, accueillir l'inattendu de Dieu et bâtir l'avenir ». Durant 3 jours donc, les participants à cet exercice spirituel ont été invités à approfondir leur foi à travers des enseignements, des temps de méditation, des célébrations eucharistiques conduites par le père Vincent de Paul Baudet de l'archidiocèse de Boaké. Plus de précisions avec Hippolyte Kakou, responsable national des Amis de Saint-Joseph en Côte d'Ivoire.
8: La retraite est l'activité phare du groupe des Amis de Saint-Joseph parce que la retraite vient clore notre année pastorale. Nous définissons une vertu que nous voulions vivre tout au long de l'année pastorale. Et cette année, la vertu que nous avions choisi d'expérimenter, c'était la vertu de l'accueil. Donc, durant toute l'année pastorale, nous avons fait des enseignements sur la notion de l'accueil. Alors, il était important au cours de cette retraite nationale de voir comment dans cet accueil-là, on se dispose aussi à vivre tout ce qui est inattendu de Dieu. Et au cours de la retraite, une promotion est consacrée à Saint-Joseph, devient des missionnaires de Saint-Joseph sur nos différentes paroisses pour davantage faire connaître la dévotion à Saint-Joseph. Et cette promotion est regorgée de 55 membres venant de 7 diocèses qui vont répartir et semer cette dévotion dans leur diocèse. Pour cette retraite, on a eu plus de 356 amis pour notre thème porté sur l'accueil de l'inattendu de Dieu dans nos vies et bâtir l'avenir de demain. Donc nous voulions marcher dans les pas de Saint-Joseph pour pouvoir savoir comment nous disposer à accueillir tout ce que arrive dans notre vie, mais qu'on n'a pas planifié. Alors, voyant l'exemple de Saint-Joseph, où il a vu son épouse être enceinte par l'annonce de l'ange Gabriel, il s'est disposé à l'accueillir et à vivre avec elle et à faire tout ce que en songe le Seigneur lui révélait. Alors, nous voulions, à travers cette retraite, être des disciples de l'accueil pour pouvoir être disposés à vivre tout ce qui est inattendu de Dieu dans nos vies.
0: Cette retraite a été marquée par la consécration de 55 dévots à Saint-Joseph. Ils nous confient le sens de leur engagement. À leur suite, une participante. Ils sont au micro de Solange Ablan.
9: André Cobenon, de la paroisse Notre-Dame de l'Assomption de Séguéla. Je suis consacré aujourd'hui et je rends gloire à Dieu. Je rends gloire à Dieu parce qu'il a accepté de me prendre tel que je suis. Et c'est une mission pour moi. Notre région, c'est difficile, mais nous acceptons de faire cette mission-là. Nous savons que derrière le Christ, nous aurons toujours la force d'assumer cette responsabilité.
10: Fofana Mori Dieudonné, du diocèse de San Pedro. Cette année, le Seigneur nous a fait la grâce de recevoir la consécration à Saint-Joseph. Et l'émotion est très grande parce que l'idéal pour nous, c'est d'arriver à Jésus en épousant les vertus de Saint-Joseph. Ce sont ces vertus-là qui vont faire de nous des hommes à l'image du Christ. Et aussi, nous voulons témoigner de cette vie de foi-là, comme Saint-Joseph l'a fait, afin de demeurer docile à l'Esprit de Dieu et de demeurer obéissant.
11: Marion Gessimel, du comité paroissial de Notre-Dame de l'Incarnation, Riviera-Palmeraie. J'ai participé à plusieurs retraites. Et avec Saint-Joseph, de jour en jour, on se bonifie. Et chaque retraite est l'occasion de toujours grandir dans la foi, de toujours grandir dans la spiritualité à Saint-Joseph. Et ce week-end passé ici au séminaire, avec le thème « L'inattendu de Saint-Joseph dans notre vie » a été vraiment une explosion de saveur spirituelle. On a senti encore que notre saint patron était là toujours avec nous, nous ouvrait les bras, on a appris à le connaître davantage. Et on a appris encore à nous attacher encore plus à lui et à garder toute cette ferveur que nous avons dans l'espérance en Dieu.
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0: Toute autre chose après.

0: Cadre de cette mission, selon elle, cette rencontre internationale vise à participer, à partager l'expérience ivoirienne et à mobiliser les partenaires autour d'une approche innovante en matière d'égalité femmes-hommes.
1: Nous sommes là pour lancer le rapport des études sur la masculinité en Afrique, fait par le Sénégal et la Côte d'Ivoire. Et donc, on a fait cet atelier pour pouvoir donner les résultats et donner nos orientations. Parce qu'aujourd'hui, on s'est rendu compte que sans les hommes, les femmes ne peuvent pas y aller seules. Et il faut intégrer les hommes, il faut prendre en compte les aspirations des hommes pour que l'égalité des chances puisse aboutir. Et toutes les recommandations sont allées dans ce sens. Je pense que nous sommes sur la bonne voie. Et la Côte d'Ivoire est le pays pionnier en matière d'études nationales sur la masculinité. Et donc, c'est une fierté pour nous. Non seulement on a été premier pays, SIGI, en matière d'égalité hommes-femmes en 2023, et aujourd'hui, encore 2026, on est le pays pionnier à avoir fait cette étude nationale avec toutes les données sur la masculinité positive. Mon objectif, c'était de participer à ce grand atelier sur les masculinités et l'égalité des hommes, égalité des chances hommes-femmes, où la Côte d'Ivoire a vraiment été le pays choisi pour pouvoir faire l'étude. Donc, nous sommes venus pour non seulement donner le rapport, mais aussi donner des orientations pour les recommandations à venir.
0: À noter que cette table ronde de Paris intervient après la publication le 30 juin dernier à Abidjan du rapport de l'enquête nationale sur les normes de masculinité en Côte d'Ivoire et MACI, réalisé conjointement par la chaire UNESCO et le Centre de développement de l'OCDE. L'étude fait de la Côte d'Ivoire le premier pays au monde dont l'indice des normes de masculinité a été établi à partir de données nationales représentatives. Reportage signé Solange Ablan. Soutenir la famille en tant que noyau fondamental de la société et source essentielle de résilience contribue à éradiquer la pauvreté, à promouvoir la stabilité sociale et à parvenir à un développement humain intégral complet. Et c'est ce qu'a affirmé la mission permanente d'observation du Saint-Siège dans une déclaration prononcée aux Nations Unies à New York lors d'un forum politique de haut niveau qui s'est tenu du 8 juillet. Ce 8 juillet est consacré à l'accélération de la réalisation des objectifs de développement durable dans les pays africains, les pays les moins avancés, les pays en développement sans accès à la mer et les pays à revenus intermédiaires.

0: ordination épiscopale de Monseigneur Jean-Martial Arnaud Kwame Aghia, allant à Abidjan.
1: Nous sommes à 48 heures du sacre de Monseigneur Jean-Martial Arnaud Aghia et tout l'archidiocèse d'Abidjan se mobilise pour accueillir son nouvel évêque auxiliaire du côté du comité d'organisation. Tout est mis en œuvre et passé au peigne fin pour offrir de meilleures dispositions à toutes les délégations et personnalités qui se déplaceront à la cathédrale Saint-Paul d'Abidjan Plateau. Nous écoutons à propos le père Elvis Guigui, le coordonnateur du conseil pastoral diocésain d'Abidjan, en charge de l'organisation de la messe d'ordination épiscopale de Monseigneur Jean-Martial Aghia.
2: À ce jour, tout est fin prêt pour la messe d'ordination. Et au niveau de la logistique, nous avons pris toutes les dispositions matérielles pour que tous ceux qui viendront à la célébration puissent véritablement prier en toute quiétude, dans la dévotion, la piété et en toute dignité pour ce qui revient à la dignité effectivement de cette célébration. Alors, on suppose que la cathédrale sera bien pleine. Il y a 5000 places à l'intérieur de la cathédrale, disons 3500 avec des chaises que nous allons sûrement ajouter pour faire 5000 personnes. Et nous espérons avoir environ 1000 personnes ou 2000 personnes dehors. Donc les bâches, les chaises sont mises effectivement pour que tout puisse se faire véritablement avec des écrans géants, avec des toilettes mobiles, pour que tous ceux qui viendront puissent véritablement être à l'aise. Au plan sécuritaire, alors l'aumônerie militaire d'Abidjan a mis tout en œuvre pour que la sécurité et la circulation soient véritablement assurées. Alors, tous ceux qui viendront, soit avec des convois ou en voiture,

0: personnel sans s'inquiéter. Il suffit de suivre simplement les indications de ses agents pour pouvoir les aider à pouvoir stationner leur voiture et participer tranquillement à la célébration. Sur le plan sanitaire, alors les dispositions sont prises.
1: Le père Elvis Guigui, qui invite le peuple de Dieu au recueillement et à la prière pour le bon déroulement de la messe d'ordination.
0: Nous disons merci aux uns aux autres de continuer à prier. Déjà, mercredi commence un tridoum de prières pour porter l'événement en prière, donc pour la préparation, mais aussi pendant la célébration, voilà, nous continuons toujours de prier et après pour que le nouvel évêque auxiliaire d'Abidjan, pour sa charge, ait vraiment l'assistance de Dieu, de l'Esprit Saint, de la Vierge Marie et de Saint Paul, notre Saint patron, voilà, dans la chute d'Abidjan, pour que Monseigneur Jean-Martial Arnaud puisse véritablement être un évêque selon le cœur de Dieu et selon les attentes du cardinal Ignace de Bobessy et du peuple de Dieu. Alors, merci encore et bonne fête.
1: Le père Elvis Guigui, le coordonnateur du conseil pastoral diocésain d'Abidjan, en charge de l'organisation de la messe d'action de grâce, de la messe d'ordination, épiscopale de Monseigneur Jean-Martial Arnaud Agia Kwame. Notons que le nouvel évêque auxiliaire d'Abidjan sera sacré le samedi 11 juillet 2026 à la cathédrale Saint-Paul d'Abidjan, plateau. Et voilà, c'est sur cette information que prend fin ce journal. Merci de l'avoir suivi en notre compagnie.

0: Merci donc de suivre cette édition du journal présentée par Landrige Adou et réalisée par Christine Koulibaly.
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Abaddon chante Sijoa. Et nous pouvons aussi dire que à 19h, vous aurez la méditation des mystères lumineux de la vie de notre Seigneur Jésus-Christ avec les équipiers du rosaire à travers, bien sûr, le chapelet. En attendant, on poursuit en musique.

Voilà le corps, la voix du ressuscité qui chante Angbel. C'est en langue Ajoukrou. Alors, nous allons l'écouter davantage jusqu'à 19h, à laquelle interviendra bien sûr le chapelet avec la méditation des mystères lumineux de la vie de notre Seigneur Jésus-Christ avec les équipiers du rosaire.

0: Fais-moi connaître tes chemins, Seigneur. Guide-moi dans tes vérités.
1: 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Il est 19h.

amis fidèles de la Radio Nationale Catholique, nous méditons aujourd'hui les mystères lumineux de la vie de notre Seigneur Jésus-Christ, dont prions avec Marie, avec la Légion de Marie. Joignons ses intentions à celles de nos cœurs. Action de grâce. Madame Konga Hélène rend grâce à Dieu pour tous les bienfaits pour sa famille. Les enfants communants rendent grâce au Seigneur pour l'année de plus qu'il accorde à leur maman Kwa Bosoma Agnès, qu'il continue toujours de la bénir. Aide, assistance et protection. Monsieur Jean Enoch Aké et sa famille confient leur vie et leurs activités professionnelles à la protection et à la bienveillance du Seigneur par l'intercession de la très sainte Vierge Marie. Afin de recevoir aide, assistance, protection et réussite dans toutes leurs entreprises. Une fille à Marie rend grâce à Dieu pour la réussite au BEPC de son fils. Elle lui confie la suite de son parcours scolaire par l'intercession de la Vierge Marie. Aide, assistance, protection et guérison pour maman Dibi Juliette par l'intercession de Notre-Dame de Lourdes. Santé des malades. L'association des parents des prêtres religieuses, religieux et grands séminaristes du diocèse de Yopougon prie pour tous les consacrés afin que le Seigneur leur accorde sanctification, santé, paix et joie par l'intercession de la Sainte Famille de Nazareth. Une étudiante en finance comptabilité prie le Seigneur pour la réussite à son examen du BTS. La famille Adico-Félix rend grâce à Dieu pour tous ses bienfaits et par l'intercession de la Vierge Marie demande aide, assistance et santé pour le père de famille. Maureen et Bethel rendent grâce au Seigneur pour ses innombrables bienfaits et lui demandent aide, assistance, protection dans tous les domaines de leur vie et leur mariage par l'intercession de notre Maman du Ciel, Notre-Dame des Victoires et Saint-Joseph. Madame Noumé demande aide, assistance et protection pour elle, ses enfants et son époux, que la très sainte Vierge leur accorde la paix, l'entente et l'harmonie dans leur couple. Le Seigneur a donné, le Seigneur a repris, que son saint nom soit béni. Tout le personnel de la Radio Nationale Catholique prie pour le repos éternel du Saint-Père, le Pape François, du haut du ciel qu'il intercède et prie pour l'Église universelle qu'il l'a servi avec zèle et dévouement. La RNC prie pour le repos en Dieu de Yvonne Taou, ex-animatrice en son sein, que Dieu l'accueille dans son royaume. Repos en Dieu de Papa Baillé Ambroise Richard, Baillé Marie-Louise et Assis et Bégui Stanislas, demandé par la famille Baillé. 28 juin 2024. 28 juin 2026, deux ans, que s'est endormi dans la paix du Seigneur, Papa Kwaku Michel. Ses filles Sonia et Flora demandent ce chapelet par l'intercession de Maman Marie pour le repos de son âme. Monsieur Kwasi Yao Raphaël et Madame Ne Kwadjo Amalon Antoinette prient le Seigneur pour le repos de l'âme de leur fils Kwasi Yao Guy Stéphane Harold, qu'il lui accorde sa miséricorde. Prions pour le repos en Dieu de Zega Bodje Lucius Dago, que son âme repose en paix et que Dieu l'accueille auprès de lui, demandé par ses enfants. Prions pour le repos en Dieu de Grace Tano, que Dieu lui accorde sa miséricorde et l'accueille auprès de lui par l'intercession de Notre-Dame de Montligion. La Radio Nationale Catholique prie pour le repos éternel de tous ses auditeurs et bienfaiteurs décédés, que le Seigneur les prenne en pitié et leur accorde le repos éternel. Repos des âmes des défunts Nicolas Kwandi, Koukounion Assoa Jean-Pierre, Marguerite Sakoum, Koukounion Yaba Justine, Boué Jean-Mireille, Bonnie Jacques, demandé par la famille Adico-Félix. Veuve Assis Alphonsine et ses enfants, en union avec l'équipe du chapelet, prie pour les vies en Dieu de Docteur Assis Eloi, Maman Akuba Mathilde, Maman Aka Bruma Elisabeth, Papa Assis Germain, Papa Aka Uncho Paul et les âmes les plus abandonnées du purgatoire. Par l'intercession de Notre-Dame de Montligion, la Radio Nationale Catholique prie pour le repos éternel de tous ses agents décédés. Voici, Seigneur, les intentions que nous faisons monter jusqu'à toi. Daigne les exaucer.

0: Ensuite d'acte a été crucifié, est mort, a été enseveli, est descendu aux enfers, le troisième jour est ressuscité des morts, est monté aux cieux, est assis à la droite de Dieu le Père Tout-Puissant, d'où il viendra juger les vivants et les morts. Je crois en l'Esprit Saint, à la Sainte Église catholique, à la communion des saints, à la rémission des péchés, à la résurrection de la chair, à la vie éternelle. Amen.
1: Notre Père qui es aux cieux, que ton nom soit sanctifié, que ton règne vienne, que ta volonté soit faite sur la terre comme au ciel.
0: Donne-nous aujourd'hui notre pain de ce jour. Pardonne-nous nos offenses, comme nous pardonnons aussi à ceux qui nous ont offensés. Et ne nous laisse pas rentrer en tentation, mais délivre-nous du mal. Amen.
1: Je vous salue Marie, pleine de grâce. Le Seigneur est avec vous. Vous êtes bénie entre toutes les femmes. Jésus, le fruit de vos entrailles, est béni.
0: Sainte Marie, Mère de Dieu, priez pour nous pauvres pécheurs, maintenant et à l'heure de notre mort. Amen.
1: Je vous salue Marie, pleine de grâce. Le Seigneur est avec vous. Vous êtes bénie entre toutes les femmes. Jésus, le fruit de vos entrailles, est béni.
0: Sainte Marie, Mère de Dieu, priez pour nous pauvres pécheurs, maintenant et à l'heure de notre mort. Amen.
1: Je vous salue Marie, pleine de grâce. Le Seigneur est avec vous. Vous êtes bénie entre toutes les femmes. Jésus, le fruit de vos entrailles, est béni.
0: Sainte Marie, Mère de Dieu, priez pour nous pauvres pécheurs, maintenant et à l'heure de notre mort. Amen.
1: Gloire au Père et au Fils et au Saint-Esprit.
0: Ô Dieu qui est, qui était et qui vient, pour les siècles des siècles. Amen.
1: Premier mystère lumineux, le baptême de Jésus au Jourdain. Premier mystère, la conversion. Jésus qui nous baptisera avec l'Esprit Saint reçoit son baptême d'eau de Jean le Baptiste. Il a lui-même l'Esprit Saint en lui. Changer de comportement et annoncer la bonne nouvelle. Ô Esprit divin, divin paraclet, lumière des cœurs, descend dans nos âmes assoiffées en y répandant en abondance tes sept dons. Sanctifie-nous par le feu de ton amour purifiant. Comble-nous comme tu as comblé le bien-aimé en qui le Père a mis toute sa faveur. Prions pour la paix en Côte d'Ivoire et dans le monde entier. Prions pour une vraie solidarité entre les hommes. Prions pour l'évangélisation dans le monde. Notre Père qui es aux cieux, que ton nom soit sanctifié, que ton règne vienne, que ta volonté soit faite sur la terre comme au ciel.
0: Donc,

0: Amen.
1: Je vous salue Marie, pleine de grâce. Le Seigneur est avec vous. Vous êtes bénie entre toutes les femmes et Jésus, le fruit de vos entrailles, est béni.
0: Sainte Marie, Mère de Dieu, priez pour nous pauvres pécheurs, maintenant et à l'heure de notre mort. Amen.
1: Je vous salue Marie, pleine de grâce. Le Seigneur est avec vous. Vous êtes bénie entre toutes les femmes et Jésus, le fruit de vos entrailles, est béni.
0: Sainte Marie, Mère de Dieu, priez pour nous pauvres pécheurs, maintenant et à l'heure de notre mort. Amen.
1: Je vous salue Marie, pleine de grâce. Le Seigneur est avec vous. Vous êtes bénie entre toutes les femmes et Jésus, le fruit de vos entrailles, est béni.
0: Sainte Marie, Mère de Dieu, priez pour nous pauvres pécheurs, maintenant et à l'heure de notre mort. Amen.
1: Je vous salue Marie, pleine de grâce. Le Seigneur est avec vous. Vous êtes bénie entre toutes les femmes et Jésus, le fruit de vos entrailles, est béni.
0: Sainte Marie, Mère de Dieu, priez pour nous pauvres pécheurs, maintenant et à l'heure de notre mort. Amen.
1: Je vous salue Marie, pleine de grâce. Le Seigneur est avec vous. Vous êtes bénie entre toutes les femmes et Jésus, le fruit de vos entrailles, est béni.
0: Sainte Marie, Mère de Dieu, priez pour nous pauvres pécheurs, maintenant et à l'heure de notre mort. Amen.
1: Je vous salue Marie, pleine de grâce. Le Seigneur est avec vous. Vous êtes bénie entre toutes les femmes et Jésus, le fruit de vos entrailles, est béni.
0: Sainte Marie, Mère de Dieu, priez pour nous pauvres pécheurs, maintenant et à l'heure de notre mort. Amen.
1: Je vous salue Marie, pleine de grâce. Le Seigneur est avec vous. Vous êtes bénie entre toutes les femmes et Jésus, le fruit de vos entrailles, est béni.
0: Sainte Marie, Mère de Dieu, priez pour nous pauvres pécheurs, maintenant et à l'heure de notre mort. Amen.
1: Je vous salue Marie, pleine de grâce. Le Seigneur est avec vous. Vous êtes bénie entre toutes les femmes et Jésus, le fruit de vos entrailles, est béni.
0: Sainte Marie, Mère de Dieu, priez pour nous pauvres pécheurs, maintenant et à l'heure de notre mort. Amen.
1: Je vous salue Marie, pleine de grâce. Le Seigneur est avec vous. Vous êtes bénie entre toutes les femmes et Jésus, le fruit de vos entrailles, est béni.
0: Sainte Marie, Mère de Dieu, priez pour nous pauvres pécheurs, maintenant et à l'heure de notre mort. Amen.
1: Je vous salue Marie, pleine de grâce. Le Seigneur est avec vous. Vous êtes bénie entre toutes les femmes et Jésus, le fruit de vos entrailles, est béni.
0: Sainte Marie, Mère de Dieu, priez pour nous pauvres pécheurs, maintenant et à l'heure de notre mort. Amen.
1: Gloire au Père et au Fils et au Saint-Esprit.
0: Ô Dieu qui es, qui était et qui vient, pour les siècles des siècles. Amen.
1: Ô Marie conçue sans péché,
0: priez pour nous qui avons recours à vous.
1: Ô Marie conçue sans péché,
0: priez pour nous qui avons recours à vous.
1: Ô Marie conçue sans péché,

Deuxième mystère lumineux, les noces de Cana. Fruit du mystère, la nouvelle alliance. Son heure n'était pas encore arrivée. Jésus, par amour pour sa mère, change l'eau, symbole de l'ancienne alliance, en vin. Aux noces de Cana, qui sont l'image des relations que Dieu veut établir avec son peuple. Ô Marie, médiatrice de toute grâce, toi qui as glorifié Dieu dans tes joies comme dans tes peines, apprends-nous à avoir la docilité des serviteurs de la noce, répondant aux désirs du Maître, en sachant que Dieu agit toujours pour le bien de l'homme. Prions pour les cœurs affligés, qu'ils trouvent leur réconfort dans le Seigneur. Prions pour les foyers en difficulté et les jeunes mariés. Prions pour les missionnaires dans le monde. Prions pour savoir écouter la parole de Dieu comme Marie. Notre Père qui es aux cieux, que ton nom soit sanctifié, que ton règne vienne, que ta volonté soit faite sur la terre comme au ciel.

0: Alors, Amen.
1: Je vous salue Marie, pleine de grâce. Le Seigneur est avec vous. Vous êtes bénie entre toutes les femmes, et Jésus, le fruit de vos entrailles, est béni.
0: Sainte Marie, Mère de Dieu, priez pour nous pauvres pécheurs, maintenant et à l'heure de notre mort. Amen.
1: Je vous salue Marie, pleine de grâce. Le Seigneur est avec vous. Vous êtes bénie entre toutes les femmes, et Jésus, le fruit de vos entrailles, est béni.
0: Sainte Marie, Mère de Dieu, priez pour nous pauvres pécheurs, maintenant et à l'heure de notre mort. Amen.
1: Je vous salue Marie, pleine de grâce. Le Seigneur est avec vous. Vous êtes bénie entre toutes les femmes, et Jésus, le fruit de vos entrailles, est béni.
0: Sainte Marie, Mère de Dieu, priez pour nous pauvres pécheurs, maintenant et à l'heure de notre mort. Amen.
1: Je vous salue Marie, pleine de grâce. Le Seigneur est avec vous. Vous êtes bénie entre toutes les femmes, et Jésus, le fruit de vos entrailles, est béni.
0: Sainte Marie, Mère de Dieu, priez pour nous pauvres pécheurs, maintenant et à l'heure de notre mort. Amen.
1: Je vous salue Marie, pleine de grâce. Le Seigneur est avec vous. Vous êtes bénie entre toutes les femmes, et Jésus, le fruit de vos entrailles, est béni.
0: Sainte Marie, Mère de Dieu, priez pour nous pauvres pécheurs, maintenant et à l'heure de notre mort. Amen.
1: Je vous salue Marie, pleine de grâce. Le Seigneur est avec vous. Vous êtes bénie entre toutes les femmes, et Jésus, le fruit de vos entrailles, est béni.
0: Sainte Marie, Mère de Dieu, priez pour nous pauvres pécheurs, maintenant et à l'heure de notre mort. Amen.
1: Je vous salue Marie, pleine de grâce. Le Seigneur est avec vous. Vous êtes bénie entre toutes les femmes, et Jésus, le fruit de vos entrailles, est béni.
0: Sainte Marie, Mère de Dieu, priez pour nous pauvres pécheurs, maintenant et à l'heure de notre mort. Amen.
1: Je vous salue Marie, pleine de grâce. Le Seigneur est avec vous. Vous êtes bénie entre toutes les femmes, et Jésus, le fruit de vos entrailles, est béni.
0: Sainte Marie, Mère de Dieu, priez pour nous pauvres pécheurs, maintenant et à l'heure de notre mort. Amen.
1: Je vous salue Marie, pleine de grâce. Le Seigneur est avec vous. Vous êtes bénie entre toutes les femmes, et Jésus, le fruit de vos entrailles, est béni.
0: Sainte Marie, Mère de Dieu, priez pour nous pauvres pécheurs, maintenant et à l'heure de notre mort. Amen.
1: Je vous salue Marie, pleine de grâce. Le Seigneur est avec vous. Vous êtes bénie entre toutes les femmes, et Jésus, le fruit de vos entrailles, est béni.
0: Sainte Marie, Mère de Dieu, priez pour nous pauvres pécheurs, maintenant et à l'heure de notre mort. Amen.
1: Gloire au Père et au Fils et au Saint-Esprit.
0: Ô Dieu qui es, qui était et qui vient, pour les siècles des siècles. Amen.
1: Ô Marie conçue sans péché,
0: priez pour nous qui avons recours à vous.
1: Ô Marie conçue sans péché,
0: priez pour nous qui avons recours à vous.
1: Ô Marie conçue sans péché,
0: priez pour nous qui avons recours à vous.
1: Troisième mystère lumineux, la prédication du royaume. Fruit du mystère, l'envoi en mission. Jésus, Fils de Dieu, et Dieu lui-même, est la lumière du monde. Il nous donne de nous repentir et de croire en l'Évangile pour avoir la lumière de vie. Ô Jésus-Christ, lumière qui éclaire nos ténèbres, donne à l'homme ta miséricorde pour que le monde devienne un monde de paix, de justice et de vérité. Un monde plein de la sagesse de Dieu qui aura oublié sa folie. Prions pour la conversion du monde. Prions pour nos autorités ecclésiastiques. Prions pour tous les dirigeants politiques.
2: Notre Père, qui es aux cieux, que ton nom soit sanctifié, que ton règne vienne, que ta volonté soit faite sur la terre comme au ciel.
3: Donne-nous aujourd'hui notre pain de ce jour. Pardonne-nous nos offenses, comme nous pardonnons aussi à ceux qui nous ont offensés. Et ne nous laisse pas entrer en tentation, mais délivre-nous du mal. Amen.
2: Je vous salue Marie, pleine de grâce, le Seigneur est avec vous. Vous êtes bénie entre toutes les femmes et Jésus, le fruit de vos entrailles est béni.
3: Sainte Marie, Mère de Dieu, priez pour nous pauvres pécheurs, maintenant et à l'heure de notre mort. Amen.
2: Je vous salue Marie, pleine de grâce, le Seigneur est avec vous. Vous êtes bénie entre toutes les femmes et Jésus, le fruit de vos entrailles est béni.
3: Sainte Marie, Mère de Dieu, priez pour nous pauvres pécheurs, maintenant et à l'heure de notre mort. Amen.
2: Je vous salue Marie, pleine de grâce, le Seigneur est avec vous. Vous êtes bénie entre toutes les femmes et Jésus, le fruit de vos entrailles est béni.
3: Sainte Marie, Mère de Dieu, priez pour nous pauvres pécheurs, maintenant et à l'heure de notre mort. Amen.
2: Je vous salue Marie, pleine de grâce, le Seigneur est avec vous. Vous êtes bénie entre toutes les femmes et Jésus, le fruit de vos entrailles est béni.
3: Sainte Marie, Mère de Dieu, priez pour nous pauvres pécheurs, maintenant et à l'heure de notre mort. Amen.
2: Je vous salue Marie, pleine de grâce, le Seigneur est avec vous. Vous êtes bénie entre toutes les femmes et Jésus, le fruit de vos entrailles.

0: vous salue Marie, pleine de grâce. Le Seigneur est avec vous. Vous êtes bénie entre toutes les femmes et Jésus, le fruit de vos entrailles est béni.
1: Sainte Marie, Mère de Dieu, priez pour nous pauvres pécheurs, maintenant et à l'heure de notre mort. Amen.
0: Je vous salue Marie, pleine de grâce. Le Seigneur est avec vous. Vous êtes bénie entre toutes les femmes et Jésus, le fruit de vos entrailles est béni.
1: Sainte Marie, Mère de Dieu, priez pour nous pauvres pécheurs, maintenant et à l'heure de notre mort. Amen.
0: Je vous salue Marie, pleine de grâce. Le Seigneur est avec vous. Vous êtes bénie entre toutes les femmes et Jésus, le fruit de vos entrailles est béni.

0: Vous salue Marie, pleine de grâce, le Seigneur est avec vous. Et bénie toutes les femmes, et Jésus, le fruit de vos entrailles, est béni.
1: Sainte Marie, Mère de Dieu, priez pour nous pauvres pécheurs, maintenant et à l'heure de notre mort. Amen.
0: Je vous salue Marie, pleine de grâce, le Seigneur est avec vous. Et bénie toutes les femmes, et Jésus, le fruit de vos entrailles, est béni.
1: Sainte Marie, Mère de Dieu, priez pour nous pauvres pécheurs, maintenant et à l'heure de notre mort. Amen.
0: Gloire au Père, au Fils et au Saint-Esprit.
1: Ô Dieu qui es, qui était et qui vient, pour des siècles et des siècles. Amen.
0: Ô Marie conçue sans péché,
1: priez pour nous qui avons recours à vous.
0: Ô Marie conçue sans péché,
1: priez pour nous qui avons recours à vous.
0: Ô Marie conçue sans péché,
1: priez pour nous qui avons recours à vous.
2: Quatrième mystère lumineux, la transfiguration, l'amour de Dieu le Père. Jésus, le Fils de Dieu, est transfiguré devant des témoins pour nous transmettre son amour, ma faveur. Écoutez-le. Personne mieux que Marie, Jésus, et se réjouit de sa présence. Contemplons Jésus avec les yeux de Marie et réjouissons-nous de sa présence avec les trois apôtres. Adorons le Maître du monde, notre Sauveur. Prions pour ceux qui n'ont personne pour les soutenir. Prions pour que l'amour de Dieu nous habite. Prions pour les déplacés de guerre et dans le monde entier.
3: Notre Père qui es aux cieux, que ton nom soit sanctifié, que ton règne vienne, que ta volonté soit faite sur la terre comme au ciel.
4: Donne-nous aujourd'hui notre pain de ce jour. Pardonne-nous nos offenses, comme nous pardonnons aussi à ceux qui nous ont offensés. Et ne nous laisse pas entrer en tentation, mais délivre-nous du mal. Amen.
3: Je vous salue Marie, pleine de grâce, le Seigneur est avec vous. Vous êtes bénie entre toutes les femmes, et Jésus, le fruit de vos entrailles, est béni.
1: Sainte Marie, Mère de Dieu, priez pour nous pauvres pécheurs, maintenant et à l'heure de notre mort. Amen.
3: Je vous salue Marie, pleine de grâce, le Seigneur est avec vous. Vous êtes bénie entre toutes les femmes, et Jésus, le fruit de vos entrailles est béni.
1: Sainte Marie, Mère de Dieu, priez pour nous pauvres pécheurs, maintenant et à l'heure de notre mort. Amen.
3: Je vous salue Marie, pleine de grâce, le Seigneur est avec vous. Vous êtes bénie entre toutes les femmes, et Jésus, le fruit de vos entrailles est béni.
1: Sainte Marie, Mère de Dieu, priez pour nous pauvres pécheurs, maintenant et à l'heure de notre mort. Amen.
3: Je vous salue Marie, pleine de grâce, le Seigneur est avec vous. Vous êtes bénie entre toutes les femmes, et Jésus, le fruit de vos entrailles est béni.
1: Sainte Marie, Mère de Dieu, priez pour nous pauvres pécheurs, maintenant et à l'heure de notre mort. Amen.
3: Je vous salue Marie, pleine de grâce, le Seigneur est avec vous. Vous êtes bénie entre toutes les femmes, et Jésus, le fruit de vos entrailles est béni.
1: Sainte Marie, Mère de Dieu, priez pour nous pauvres pécheurs, maintenant et à l'heure de notre mort. Amen.
3: Je vous salue Marie, pleine de grâce, le Seigneur est avec vous. Vous êtes bénie entre toutes les femmes, et Jésus, le fruit de vos entrailles est béni.
1: Sainte Marie, Mère de Dieu, priez pour nous pauvres pécheurs, maintenant et à l'heure de notre mort. Amen.
3: Je vous salue Marie, pleine de grâce, le Seigneur est avec vous. Vous êtes bénie entre toutes les femmes, et Jésus, le fruit de vos entrailles est béni.
1: Sainte Marie, Mère de Dieu, priez pour nous pauvres pécheurs, maintenant et à l'heure de notre mort. Amen.
3: Je vous salue Marie, pleine de grâce, le Seigneur est avec vous. Vous êtes bénie entre toutes les femmes, et Jésus, le fruit de vos entrailles est béni.
1: Sainte Marie, Mère de Dieu, priez pour nous pauvres pécheurs, maintenant et à l'heure de notre mort. Amen.
3: Je vous salue Marie, pleine de grâce, le Seigneur est avec vous. Vous êtes bénie entre toutes les femmes, et Jésus, le fruit de vos entrailles est béni.
1: Sainte Marie, Mère de Dieu, priez pour nous pauvres pécheurs, maintenant et à l'heure de notre mort. Amen.
3: Je vous salue Marie, pleine de grâce, le Seigneur est avec vous. Vous êtes bénie entre toutes les femmes, et Jésus, le fruit de vos entrailles est béni.
1: Sainte Marie, Mère de Dieu, priez pour nous pauvres pécheurs, maintenant et à l'heure de notre mort. Amen.
3: Gloire au Père, au Fils et au Saint-Esprit.
1: Ô Dieu qui es, qui était et qui vient, pour les siècles des siècles. Amen.
3: Ô Marie conçue sans péché,
1: priez pour nous qui avons recours à vous.
3: Ô Marie conçue sans péché,
1: priez pour nous qui avons recours à vous.
3: Ô Marie conçue sans péché,
1: priez pour nous qui avons recours à vous.
5: Cinquième mystère lumineux, l'institution de l'Eucharistie. Fruit du mystère, Eucharistie, chemin de sainteté. Jésus nous donne son corps en nourriture pour que nous soyons saints et ayons la vie. Ô Jésus, Verbe incarné, notre Rédempteur, descends dans nos cœurs sous les saints espèces comme un doux rayon de soleil ou avec la puissance de la foudre, et aide-nous à délirer, à délier par avance nos liens trop terrestres. Prions pour les missionnaires dans les zones à risque. Prions pour la jeunesse. Prions pour ceux qui doutent de la présence de Jésus dans l'Eucharistie. Prions pour que Marie nous aide à nous faire petits, à l'exemple de Jésus, pour mieux servir nos frères.
0: Notre Père qui es aux cieux, que ton nom soit sanctifié, que ton règne vienne, que ta volonté soit faite sur la terre comme au ciel.
1: Donne-nous aujourd'hui notre pain de ce jour. Pardonne-nous nos offenses, comme nous pardonnons aussi à ceux qui nous ont offensés. Et ne nous laisse pas entrer en tentation, mais délivre-nous du mal. Amen.
0: Je vous salue Marie, pleine de grâce. Le Seigneur est avec vous. Et béni entre toutes les femmes et Jésus, le fruit de vos entrailles est béni.
1: Sainte Marie, Mère de Dieu, priez pour nous pauvres pécheurs, maintenant et à l'heure de notre mort. Amen.
0: Je vous salue Marie, pleine de grâce. Le Seigneur est avec vous. Et béni entre

0: Amen.
1: Je vous salue Marie, pleine de grâce. Le Seigneur est avec vous. Et bénie toutes les femmes et Jésus, le fruit de vos entrailles, est béni.
2: Sainte Marie, Mère de Dieu, priez pour nous pauvres pécheurs. Maintenant et à l'heure de notre mort. Amen.
1: Je vous salue Marie, pleine de grâce. Le Seigneur est avec vous. Et bénie toutes les femmes et Jésus, le fruit de vos entrailles, est béni.
2: Sainte Marie, Mère de Dieu, priez pour nous pauvres pécheurs. Maintenant et à l'heure de notre mort. Amen.
1: Je vous salue Marie, pleine de grâce. Le Seigneur est avec vous. Et bénie toutes les femmes et Jésus, le fruit de vos entrailles, est béni.
2: Sainte Marie, Mère de Dieu, priez pour nous pauvres pécheurs. Maintenant et à l'heure de notre mort. Amen.
1: Je vous salue Marie, pleine de grâce. Le Seigneur est avec vous. Et bénie toutes les femmes et Jésus, le fruit de vos entrailles, est béni.
2: Sainte Marie, Mère de Dieu, priez pour nous pauvres pécheurs, maintenant et à l'heure de notre mort. Amen.
1: Je vous salue Marie, pleine de grâce. Le Seigneur est avec vous. Et bénie toutes les femmes et Jésus, le fruit de vos entrailles, est béni.
2: Sainte Marie, Mère de Dieu, priez pour nous pauvres pécheurs, maintenant et à l'heure de notre mort. Amen.
1: Je vous salue Marie, pleine de grâce. Le Seigneur est avec vous. Et bénie toutes les femmes et Jésus, le fruit de vos entrailles, est béni.
2: Sainte Marie, Mère de Dieu, priez pour nous pauvres pécheurs, maintenant et à l'heure de notre mort. Amen.
1: Je vous salue Marie, pleine de grâce. Le Seigneur est avec vous. Et bénie toutes les femmes et Jésus, le fruit de vos entrailles, est béni.
2: Sainte Marie, Mère de Dieu, priez pour nous pauvres pécheurs, maintenant et à l'heure de notre mort. Amen.
1: Je vous salue Marie, pleine de grâce. Le Seigneur est avec vous. Et bénie toutes les femmes et Jésus, le fruit de vos entrailles, est béni.

0: au Père, au Fils et au Saint-Esprit.
1: Ô Dieu qui est, qui était et qui vient, pour les siècles des siècles. Amen.
0: Ô Mère, conçue sans péché.
1: Priez pour nous qui avons recours à vous.
0: Ô Mère, conçue sans péché.
1: Priez pour nous qui avons recours à vous.
0: Ô Mère, conçue sans péché.
1: Priez pour nous qui avons recours à vous.
2: Prions avec la catena. Quelle est celle-ci?
1: Qui s'avance comme le rond, belle comme la lune, éclatante comme le soleil, terrible comme une armée rangée en bataille.
2: Mon âme exalte le Seigneur.
1: Exulte mon esprit en Dieu mon sauveur.
2: Il s'est penché son âme servante. Désormais, tous les âges me diront bienheureuse.
1: Le puissant fit pour moi des merveilles. Saint est son nom.
2: Son amour s'étend d'âge en âge à ceux qui le craignent.
1: Déployant la force de son bras, il discerne ses superbes.
2: Il renverse les puissants de la trône. Il élève les humbles.
1: Il comble bien les affamés. Renvoie les riches les mains vides.
2: Il relève vers son serviteur. Il se souvient de son amour.
1: De la promesse faite à nos pères. En faveur d'Abraham et de sa race à jamais.
2: Gloire au Père et au Fils et au Saint-Esprit.

0: plonger en bataille.
1: Ô Marie conçue sans péché,
0: priez pour nous qui avons recours à vous.
1: Prions. Seigneur Jésus-Christ, notre médiateur auprès du Père, tu as voulu que la Vierge Bienheureuse, ta mère, soit notre mère et notre médiatrice auprès de toi. Accorde à ceux qui implorent tes faveurs la joie de recevoir toute par un nom.
2: Amen.
1: Achevons notre méditation. Nous avons recours à votre protection, Sainte Mère de Dieu. Ne rejetez pas les prières que nous adressons dans tous nos besoins, mais délivrez-nous des dangers auxquels nous sommes exposés. Ô Vierge, comme lieu de gloire et de bénédiction. Vierge Immaculée, médiatrice de toute grâce.
0: Priez pour nous.
1: Saint Michel, Saint Gabriel, Saint Raphaël.
0: Priez pour nous.
1: Puissance et légende d'Ange Marie.
0: Priez pour nous.
1: Saint Jean-Baptiste.
0: Priez pour nous.
1: Saint Pierre et Saint Paul.
0: Priez.

0: Fidèles auditeurs, merci de prier avec nous. Vous pouvez toujours nous faire parvenir vos intentions. Restez connectés à la Radio Nationale Catholique.
1: Et que la

Disons merci au mouvement d'apostolat La Légende de Marie qui nous a aidés et soutenus dans notre prière en méditant les mystères lumineux de la vie de notre Seigneur Jésus-Christ à travers bien sûr la récitation du chapelet. Il faut aussi dire que la technique est assurée par Christine Koulibaly à l'animation Atsin Bernardin Nathanaël, le chantre, sinon la chantre Cécile Zago, Jésus a gagné.

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Jésus, tu es l'amour de ma vie. 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On écoute.

Beau titre de chantre, de la chanteuse Cécile Zago parle dans mon affaire. Et il est bon de retenir que nous n'avons pas une partie de notre vie qui nous est propre, mais une autre partie qui appartient à Dieu. Toute notre vie appartient à Dieu. Voilà. Et très souvent, on entend que ça là, c'est pas une affaire de Dieu. Mais Dieu, il intervient à quel moment? Mais tout le temps, il intervient dans notre vie. C'est pour cela que nous devons être un exemple pour les autres. Nous devons rester fidèles à Dieu. Voilà. Donc, Seigneur, parle dans mon affaire, c'est normal. N'attendez pas qu'il intervienne dans d'autres affaires, mais d'autres, là, il n'est pas dedans. Non, il est dans tout. Voilà, il faut le mettre là où il faut, toujours. Il doit être au premier plan. Voilà. Aimer Dieu de tout son cœur, toute sa force, de tout son esprit, de toute son intelligence. C'est de cela qu'il s'agit. Dieu n'est pas quelque part d'autre lorsque on a besoin de lui, mais quand on a quelque chose à cacher, on dit ça là, il n'est pas dedans. Non, il est dedans. N'est-ce pas?

Pour la Sainte-Marie de la paroisse Sainte-Rita de Cassia de Niangon Sud, chante admirable échange et nous pouvons rappeler à tous, à toutes les communautés chrétiennes ou non, les amis, tous ceux qui aiment Marie, nous vous rappelons que les 14 et 15 août prochains, tout le monde doit se rendre au pied de la Vierge Marie. 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Alors, à très très bientôt. Le temps d'écouter la chorale Sainte-Marie de Sainte-Rita de Cassia, admirable échange.

Voilà, battez des mains, c'est de Yahvé, du groupe Yahvé, qui nous invite à battre des mains, car le week-end prochain est un week-end qui va être assez corsé, je veux dire, qui va être plein d'activités, notamment l'ordination épiscopale de Monseigneur Arnaud Kwame. Et ce sera le samedi prochain, 11 juillet. Et ce sera à partir de 9h à la cathédrale Saint-Paul du Plateau. Voilà, donc c'est un week-end vraiment dosé. Sans oublier bien sûr les fêtes éclatées, les Pâques éclatées sur nos différentes paroisses, notamment à la paroisse Saint-Timothée et Saint-Tite de la cité ECI de Niangon. Bien d'autres choses encore. Alors, tout cela... Battons des mains pour dire merci à Dieu pour ces grands événements.

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Patience, c'est l'autre nom de Dieu et c'est ce que chante ici Genèse. Voilà, il faut retenir que ce titre est chanté par Genèse et c'est sur un air de coupé-décalé. On écoute.

Après donc Genèse qui signifie commencement, nous retrouvons Chanaël dans ce titre Boyé. Et avec ce titre, nous allons partir pour 20h15 à laquelle nous vous proposerons à nouveau quelques brèves réclames. Chanaël Boyé.

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Voilà, je glorifie le Seigneur avec Anomira, tout en vous rappelant qu'il est 20h20 et que la technique est maintenant assurée par Raymond Coulin, toujours à l'animation, Hatzin Bernardin, Nathanaël. Anomira.

Je glorifie mon Dieu, c'est de Anomira et nous en arrivons à vous proposer le livre d'Osée, Osée chapitre 11, versets 1 à 4 et 8 à 9. Ainsi parle le Seigneur. Oui, j'ai aimé Israël dès son enfance et pour le faire sortir d'Égypte, j'ai appelé mon fils. Quand je l'ai appelé, il s'est éloigné pour sacrifier aux Baals et brûler des offrandes aux idoles. C'est moi qui lui apprenais à marcher en le soutenant de mes bras et il n'a pas compris que je venais à son secours. Je le guidais avec humanité par des liens d'amour. Je le traitais comme un nourrisson qu'on soulève tout contre sa joue. Je me penchais vers lui pour le faire manger. Mais ils ont refusé de revenir à moi. Vais-je les livrer au châtiment? Non. Mon cœur se tourne contre moi. En même temps, mes entrailles frémissent. Je n'agirai pas selon l'ardeur de ma colère. Je ne détruirai plus Israël, car moi je suis Dieu et non pas homme. Au milieu de vous, je suis le Dieu saint et je ne viens pas pour exterminer. Parole du Seigneur, livre d'Osée, chapitre 11, versets 1 à 4 et 8 à 9.

Voilà, il faut dire que Dieu a un amour fou pour l'homme. Et c'est lui qui va à la recherche de Dieu, comme la brebis perdue. Et le texte le dit clairement. Je le guidais avec humanité par des liens d'amour. Je le traitais comme un nourrisson qu'on soulève tout contre sa joue. Je me penchais vers lui pour le faire manger. Mais ils ont refusé de revenir à moi. Vais-je les livrer au châtiment? Non, mon cœur se tourne contre moi. L'amour de Dieu est plus fort que tout. Et c'est lui qui nous cherche. Il va à notre recherche. Parce qu'il a soif de nous. Qu'est-ce que l'homme, Seigneur, pour que tu penses à lui? Mais pourtant, Dieu le fait par amour pour nous. Mais combien de fois nous le décevons? Combien de fois nous sommes infidèles? Combien de fois nous nous comportons comme des rebelles? Voilà. Mais le Seigneur, lui, son cœur reste toujours ouvert. Ses bras restent ouverts. Et il le dit, je n'agirai pas selon l'ardeur de ma colère. Je ne détruirai plus Israël, car moi je suis Dieu et non pas homme. Au milieu de vous, je suis le Dieu saint et je ne viens pas pour exterminer. Ah, c'est vrai, le Seigneur est fou de nous. Il est amoureux fou de nous, mais ne le décevons pas. Faisons l'effort de nous convertir. Ce n'est pas parce qu'il nous aime que nous devons continuer à le décevoir, à agir comme des gens qui ne connaissent pas Dieu. Que la voix du ressuscité, Binala.

Belle œuvre, Binala, du cœur, la voix du ressuscité. Et le Seigneur nous parle, oui, j'ai aimé Israël dès son enfance. Et pour le faire sortir d'Égypte, j'ai appelé mon fils. Quand je l'ai appelé, il s'est éloigné pour sacrifier au Baal et brûler des offrandes aux idoles. Voilà, voilà, voilà. Notre infidélité vient de là. Voilà. Ce qui est contraire à la volonté de Dieu, c'est ce que nous faisons. Voilà. Malheureusement, nous vivons dans un monde où de plus en plus, malgré que la parole de Dieu est annoncée, mais davantage, les cœurs se durcissent. Les cœurs deviennent durs comme pierre.

Il s'agit donc de Zezeta qui chante na Canaan. Il faut quitter l'Égypte, il faut quitter chez Potiphar pour aller sur la terre promise. Voilà, il faut pas s'attarder en Égypte. Et car bientôt ces Égyptiens que vous voyez, vous ne les verrez plus jamais. N'est-ce pas?

C'est mon temps de chanter l'héros, voilà. Et c'est mon temps. Le temps de Dieu, c'est un temps de conversion pour tous et pour chacun. Alors, nous allons maintenant vous proposer l'évangile de Jésus-Christ selon Saint Matthieu, chapitre 10, versets 7 à 15, soumis à notre méditation pour ce jour. Ce jeudi, bien sûr, la 14e semaine du temps ordinaire. En ce temps-là, Jésus disait à ses apôtres, « Sur votre route, proclamez que le royaume des cieux est tout proche. Guérissez les malades, ressuscitez les morts, purifiez les lépreux, expulsez les démons. Vous avez reçu gratuitement, donnez gratuitement. Ne vous procurez ni or, ni argent, ni monnaie de cuivre à mettre dans vos ceintures, ni sac pour la route, ni tunique de rechange, ni sandales, ni bâtons. L'ouvrier, en effet, mérite

Et l'on n'écoute pas vos paroles. Sortez de cette maison ou de cette ville et secouez la poussière de vos pieds. Amen, je vous le dis, au jour du jugement, le pays de Sodome et de Gomorre sera traité moins sévèrement que cette ville. Parole du Seigneur, Évangile de Jésus-Christ selon saint Matthieu, chapitre 10, versets 7 à 15.

Bati et Chelo Rock, c'est de Ainsi soit-il, ce groupe Ainsi soit-il, qui nous propose ce titre, ce beau titre, Bâtir sur le roc. Et l'évangile, cette péricope d'évangile que nous avons écoutée, nous instruit sur l'annonce de l'évangile, sur l'envoi en mission. Voilà, et les termes sont justes et clairs. Sur votre route, proclamez que le royaume des cieux est tout proche. Guérissez les malades, ressuscitez les morts, purifiez les lépreux, expulsez les démons. Vous avez reçu gratuitement, donnez gratuitement. Voilà. Il faut se rendre disponible pour l'annonce de l'évangile. Il faut laisser tout de côté pour annoncer l'évangile, la parole de Dieu. Ne vous procurez ni or, ni argent, ni monnaie de cuivre à mettre dans vos ceintures, ni sac pour la route, ni tunique de rechange, ni sandales, ni bâton. C'est-à-dire vraiment, je dirais, vraiment, ce qui est essentiel. Voilà. Peut-être les vêtements seulement. Voilà. Faut pas s'entourer de fioritures, c'est-à-dire ce qui va nous alourdir, ce qui va nous empêcher d'aller annoncer l'évangile. Voilà. Voilà. Il faut se rendre léger pour annoncer l'évangile. Parce que quand on s'entoure de toutes ces fioritures, or, argent, monnaie, sac, tunique de rechange, sandales, bâton et tout. Tout cela, ça nous alourdit. Au contraire, ça nous empêche d'avancer. Voilà. Or, l'annonce de l'évangile doit être faite comme s'il y avait mort d'homme, comme s'il y avait urgence, comme si l'ambulance, une ambulance venait de prendre un malade et l'amenait vers l'hôpital. Et rien ne doit empêcher sa route. Pimpon, pimpon, et il s'en va. C'est ça aussi l'annonce de l'évangile. Faire comme s'il y a quelqu'un qui est en train de mourir. Donc, il

0: ou annoncer vite cet évangile pour que très vite il se relève. Et le Seigneur nous le dit, si cette maison est digne de recevoir votre paix, cette paix reposera sur elle. Mais cette paix-là même, c'est quoi? À dire vrai, cette paix dont parle le Christ, c'est de lui-même. Et je dirais même l'Esprit Saint, parce que c'est important. Si cette maison est digne, que votre paix vienne sur elle. Si elle n'en est pas digne, que votre paix retourne vers vous. Voilà, la paix véritable dont il parle, ce n'est pas nous, notre paix à nous-mêmes, que nous jouons d'ailleurs avec les mots. La paix véritablement dont parle ici Jésus, c'est l'Esprit Saint. Il faut se munir de l'Esprit, voilà, pour pouvoir annoncer l'Évangile et gagner des âmes à Jésus-Christ. Dans un court instant, vous aurez des brèves réclames.
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L'émission La Vie Abondante avec Gervais et Jean-Baptiste et la communauté mère du Divin Amour est prévue pour 21h. Et nous rappelons que la technique est assurée par Raymond Collin à l'animation, Atsin Bernardin Nathanaël. Encore un peu de musique.

Alors, déjà le week-end prochain, retournons pour l'essentiel. Ce sera l'ordination épiscopale de Monseigneur Arnaud Kwame pour le compte de l'archidiocèse d'Abidjan. Et ce sera à 9h à la cathédrale Saint-Paul d'Abidjan Plateau. Et c'est le samedi prochain. J'ai été heureux de passer un bon moment en votre compagnie. Je dis merci à Christine Koulibaly qui assurait d'abord la technique et maintenant Raymond Collin. Que la paix du Seigneur soit chez vous. On va bien se quitter pour mieux se retrouver certainement samedi prochain. Amandine, réveille-toi et je vous laisse dans les mains de notre Seigneur Jésus-Christ.

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1: Bonjour chers auditeurs de la RNC et bienvenue à votre émission du jeudi La Vie Abondante en partenariat avec le ministère catholique de transformation et de développement de la communauté catholique Mère du Divin Amour. Et aujourd'hui nous abordons un élément fondamental de notre foi, croire en Dieu et en sa nature de rémunérateur. Et vous l'aurez compris, on garde toujours le thème de ce mois qui est la foi comme source d'accès à l'abondance spirituelle. Et ce soir, j'ai le plaisir de recevoir d'illustres invités sur mon plateau que vous aurez l'occasion de découvrir tout à l'heure dans la suite de notre programme.

0: De retour sur le plateau de la vie abondante. Et comme annoncé tout à l'heure, j'ai le plaisir de recevoir d'illustres invités et notre invité de ce soir qui fera office de notre témoin. Il s'appelle Dominique Tété Koubléniaglo. Il est chef d'entreprise dans le domaine du BTP. Bonsoir Dominique et bienvenue sur le plateau de la vie abondante.
1: Bonsoir Zoé.
0: C'est tout un plaisir de te recevoir ce soir.
1: Eh bien, pour moi aussi, je suis honoré d'être là sur ce magnifique plateau de la vie abondante.
0: Merci à toi. Alors Dominique, ce soir on parle de croire en Dieu et de sa nature rémunérateur. Et j'ai la première question que j'ai envie de te poser, est-ce que tu crois en Dieu?
1: J'ai envie de saisir le micro comme ça et vous te dire oui, comme on le fait à la mairie au mariage. Oui, je crois en Dieu. Et c'est mon histoire, c'est ma vie. Comme on dit, il y a un chant au baptême qui dit, c'est mon histoire, c'est là mon chant. Je crois en Dieu.
0: Et comment tu manifestes cette foi dans ta vie de tous les jours? Comment tu la vis?
1: Alors, cette fois-là, je la manifeste tout simplement en me conformant à la volonté de Dieu. J'essaie de prendre chaque chose que Dieu dit dans sa parole à la lettre. Voilà, j'essaie de prendre chaque chose que Dieu dit dans sa parole à la lettre. J'essaie pas de négocier les termes. Et c'est vrai que pour certaines choses, c'est un peu plus difficile de suivre. Et là, je demande la grâce de Dieu. La grâce de Dieu pour pouvoir me conformer toujours de plus en plus à sa parole. Parce que pour moi, c'est la seule manière de pouvoir, comme ton thème l'aborde aujourd'hui, pouvoir être rémunéré conséquemment par le Seigneur.
0: D'accord. Donc, si je comprends bien, tu t'attends à Dieu.
1: Bien sûr, je m'attends à lui. Je m'attends à lui aujourd'hui encore. J'espère voir encore ses bontés, ses merveilles. Parce que la Bible dit que ses bontés ne sont pas épuisées, ses merveilles ne sont pas à leur terme.
0: Alors, est-ce qu'il y a un aspect de ta vie où tu t'es vraiment attendu à la rémunération de Dieu, on va dire?
1: Oui, plusieurs aspects de ma vie quand même où j'ai vraiment attendu la rémunération de Dieu. Et l'aspect qui me vient en tête comme ça, c'est ma vie professionnelle. Ma vie professionnelle, je me rappelle que ma mère était particulièrement inquiète pour moi par rapport au fait que je puisse trouver du travail à la suite de mon BTS. Je ne sais pas pourquoi elle était aussi inquiète parce que, et après j'ai compris. J'ai compris que dans ma famille, il y avait beaucoup plus de gens dans le secteur informel. Voilà, beaucoup plus d'artisans dans le secteur informel et tout. Et donc, elle s'est dit, peut-être que Dominique, il a eu, bon, il va avoir son BTS, mais il ne pourra pas trouver du travail dans le secteur formel et qu'il sera obligé de se rabattre sur le secteur informel et tout et tout. Donc, elle avait beaucoup d'inquiétudes. Mais par la grâce de Dieu, moi, j'avais déjà rencontré le Seigneur à 15 ans.
0: Ok. Tu l'as
1: Donc,
0: rencontré tôt quand même, en fait.
1: oui,
0: C'est
1: j'ai
0: une
1: rencontré le
0: grâce,
1: Seigneur
0: ça.
1: tôt, à 15 ans, dans ce village abourré.
0: Ok.
1: Où le Seigneur est venu, c'est là que j'ai commencé. J'allais déjà à l'église,
0: Ok.
1: j'étais déjà baptisé, j'étais déjà
0: D'accord.
1: confirmé, mais j'allais de façon religieuse à
0: C'est ça.
1: l'église. Voilà, je connaissais le Seigneur que par la catéchèse qu'on m'a enseigné, mais j'avais pas une approche personnelle parce que je l'avais pas encore rencontré personnellement. Et à mes 15 ans, par la grâce de Dieu, je l'ai rencontré personnellement. Et à partir de ce moment-là, je crois que j'étais en seconde. J'étais en seconde, je suis normalement en BEPC. Et donc, à partir de ce moment, je commençais à marcher avec lui. Et donc, moi, j'étais confiant pour mon BTS. J'étais confiant que j'allais travailler. Pour moi, ce serait naturel. Et le Seigneur a honoré ma foi. 2 mois après mon BTS, j'ai obtenu du travail dans une très grande entreprise. Je ne fais pas fait de publicité ici, mais c'est quelqu'un qui a travaillé dans une grosse structure mondiale de construction et qui est rentré à Abidjan pour démarrer son entreprise. Et moi, j'avais la grâce d'être un de ses premiers, une de ses premières recrues. Donc, il m'a enseigné ce qu'il savait. Ça a été vraiment une source d'apprentissage énorme. Et très tôt, je suis passé du stage au CDI.
0: D'accord.
1: Voilà, je suis passé du stage. Donc, ça c'est un exemple de
0: C'est
1: rémunération
0: ça.
1: aussi. Parce que
0: C'était de
1: généralement, les gens
0: là
1: passent du CDI, les gens passent du stage au CDD, après, ils font le
0: pendant des
1: CDI.
0: années, oui.
1: Bon, moi, dans la même année où j'ai été stagiaire, dans cette même année, à la fin de cette année-là, j'ai commencé en février, en décembre, j'ai signé mon CDI. Donc, le Seigneur était vraiment bon pour moi. Et donc, j'ai maintenu cet amour pour le Seigneur. Et je me rappelle, il y avait une activité de la communauté Mère du Divin Amour,
0: Ok.
1: le forum des
0: Forum des
1: leaders.
0: leaders, ok.
1: C'était à la cathédrale. Et ce forum des leaders-là a été un autre moment où j'ai rencontré encore le Seigneur d'une autre façon, d'une façon particulière. C'était comme une seconde effusion.
0: D'accord.
1: Et ma vie spirituelle même, j'avais déjà rencontré le Seigneur, mais je ne sais pas comment expliquer ça. Il y a eu un regain
0: de
1: la
0: nouveau.
1: Foi, quelque chose de nouveau avec lequel j'avais commencé à marcher. Et mon entreprise aussi commençait à faire son bout de chemin et entreprise de mon ancien patron, et il voulait qu'on travaille les dimanches. Et moi, les dimanches, c'était le jour de ma consécration.
0: Alors là, on n'y touche pas.
1: Je ne savais pas comment lui expliquer que vraiment, j'aime ce travail-là, je suis reconnaissant pour cette opportunité-là, mais dimanche, pour moi, ce n'est pas possible. Et bon, il a commencé à en parler, bon, avec quelques avertissements, et les gens ont commencé à rentrer dans les rangs, ont commencé à venir les dimanches. Mais moi, je ne pouvais pas venir les dimanches. Dimanche, pour moi, le matin, c'était la messe. Et l'après-midi, c'était le temps de la prière. En ce moment, j'étais un sioniste de la montagne de Sion. Et donc, j'ai eu plusieurs relances de sa part. Souvent, il fait le programme le dimanche, et puis il met mon nom.
0: Sauf que monsieur est abonné aux abonnés absents.
1: Mais moi, il sait que dimanche, là.
0: Il est dans la présence de Dieu.
1: Il
0: ne
1: peut pas venir. Contractuellement, je n'étais pas censé travailler dimanche et samedi non plus. Mais je me suis dit, bon, je vais concéder mon samedi. Je vais faire le maximum pour que je n'ai pas grand-chose à faire le dimanche. Mais mon absence dérangeait. Malgré que je faisais mon boulot, je n'avais pas de retard dans mes trucs. Mais le fait que le petit, là, il se prend pour qui? Tu vois, et ça m'a valu tout simplement de me séparer de lui. C'est lui qui m'a demandé de partir. Voilà, donc j'ai perdu ce travail-là, on va dire, à cause de ma consécration. Mais attention, je ne veux pas que les gens se méprennent. Il ne faut pas penser que, dans ce témoignage, que certains vont dire non, ah, le frère a dit que lui, il ne travaille pas dimanche et tout. Non. C'est que tu ne vas pas travailler dimanche, il faut faire de sorte que ton travail soit bien fait. Ton travail soit bien fait. Voilà, tu as 6 jours pour bien faire ton travail et ne pas avoir des dossiers en attente. Parce que si tu as des dossiers en attente et puis tu ne viens pas dimanche, bon, là, tu es en train de toi-même ouvrir la porte de ton truc. Donc, le Seigneur a été fidèle pour moi quand on m'a demandé de partir. C'était même le jour de la nuit du travailleur chrétien.
0: En plus.
1: Le 30, là. C'est cette nuit-là.
0: 30 avril.
1: C'est ce jour où on m'a donné mon dernier chèque. Et que je me suis séparé à l'amiable avec mon ancien collaborateur. Et quand je suis arrivé ici, j'ai présenté ça au Seigneur. J'ai dit, Seigneur, moi, je suis resté fidèle à toi. Je ne me suis pas laissé aller parce qu'on m'a dit de venir dimanche. Je t'ai laissé de côté. J'étais là, essayé de maintenir mes outils professionnels et tout. J'ai été fidèle. Donc, je compte sur toi, Seigneur. Parce que j'ai ma mère derrière là, qui ne croyait pas que Dominique allait pouvoir travailler. Et donc, le Seigneur était fidèle. Cette nuit-là, le Seigneur m'a répondu par une parole. Il m'a dit, je dresse devant toi une table en face de tes adversaires. Je oins d'huile ta tête et ta coupe déborde. Cette simple parole-là, ça a tout changé. Ça a tout changé au point où, après mon départ de cette entreprise-là, je n'ai pas déposé de CV. Et ce que j'ai eu en retour, ce sont des frères de la communauté qui m'approchaient pour que je puisse les aider à construire leur maison. Donc, ils venaient demander des services de construction auprès de moi parce qu'ils avaient vu...
0: Dans cette période, il faut rappeler aussi que tu as été... Tu as prêté ou bien...
1: Bien sûr.
0: Main forte, en fait, pour la construction du ministère,
1: exactement.
0: C'est ça.
1: Exactement. Et ça a été quelque chose que le Seigneur m'a demandé.
0: Okay.
1: Je ne l'ai pas fait en m'attendant à ce que les gens viennent vers moi pour demander des services de construction. Parce qu'il faut dire qu'en ce temps-là, moi, dans ma tête, mon objectif, c'était de devenir cadre associé dans l'entreprise où je travaillais. Okay. Et j'avais même pris je prenais des cours en ligne à distance. Dans une structure en France qui s'appelle Educatel, parce que je n'avais pas le temps d'aller m'asseoir en classe. Puisque mon ancien travail, je n'ai pas dit ça ici, mais je finissais à 22h. Je commençais à 7h30, je finissais à 22h. Donc, je n'avais pas le temps d'aller m'asseoir en cours du soir. Donc, j'ai pris une formation en ligne. Et mon objectif, c'était de devenir associé de mon patron. Parce que mon ami, c'était de me rendre tellement indispensable qu'il va se dire, non, il faut que ce petit-là, il faut qu'il soit mon associé. Mais malheureusement, ça n'a pas été. Mais le Seigneur m'a donné la grâce d'avoir une entreprise à moi. Parce que j'ai été fidèle. Et donc, c'est comme ça que les clients ont commencé à affluer. Quand ils ont vu le bâtiment que j'ai fait ici à EPT, ils ont dit, ah, Dominique, ah, mais tu travailles bien et tout. Ouais, j'ai ma maison, je veux construire. Et voici comment c'est parti. J'ai commencé à avoir des offres de fil en aiguille. Je ne faisais aucune publicité, je t'avoue. Je vais dire que c'est ce bâtiment-là qui tenait lieu de ma publicité. Et aussi le berger, le premier responsable de notre ministère, ministère catholique de transformation et de développement, qui était, je veux dire, c'est lui qui même qui faisait ma pub auprès des frères pour leur dire, ah, il y a Dominique qui est très bon, vous pouvez aller avec lui sur vos travaux et tout et tout. Et c'est en cela que je me suis constitué un portefeuille client intéressant à partir duquel j'ai commencé cette entreprise. Cette entreprise-là, elle a été déposée dans la main par le Seigneur. Je m'attendais pas à fonder une entreprise par moi-même. Et c'est comme ça que j'ai pu expérimenter une certaine abondance parce que j'ai eu à travailler pour beaucoup de frères et qui m'ont recommandé aussi à d'autres personnes de leur entourage. Et j'ai pas eu de difficultés au démarrage que les entrepreneurs ont quand ils démarrent leur structure. Pour moi, ça a été particulièrement fluide. Et la plupart des gens à qui je parle me disent, mais comment tu as fait? Comment tu as cru que ça allait marcher? En fait, je ne savais même pas ce qui était en train de se passer. Mais le Seigneur derrière avait préparé un chemin au travers duquel j'allais être rémunéré. Je parle de 2014, nous sommes en 2026. Ça fait déjà 12 ans que le Seigneur est fidèle. Voilà, et que sa grâce dure toujours.
2: Amen.
3: Comment se manifeste ta foi devant les épreuves? C'est-à-dire que tu as foi en Dieu, c'est naturel, mais il y a des épreuves où souvent tu ne t'en sors pas. C'est-à-dire que tu ne trouves pas d'issue. Comment se manifeste ta foi?
1: Ah, là, tu me poses une belle question. Alors, moi, ma foi, voilà comment moi j'ai compris l'évangile. Moi, j'ai compris l'évangile. Il y a une chose que le Seigneur te demande de faire. Fais-le bien. À partir du moment où tu l'as fait bien, lui, il est obligé de faire ce qu'il doit faire pour toi bien. Donc, ce qui fait que moi, ce sur quoi je me focalise, c'est ce que le Seigneur me dit de faire. C'est sur ça que je me focalise. Au point où, quand il m'arrive des trucs assez difficiles, je ne dis pas de faire comme moi, je ne prie même pas. Je n'ai pas le réflexe même de prier pour les choses difficiles qui m'arrivent. Parce que je fais bien ce que je fais. Et pendant que je suis en train de le faire, là, souvent c'est difficile. Je me rappelle, moi j'ai eu la grâce de me marier vierge. C'est une grâce. Et je me rappelle, je me suis marié en 2019, mais en 2013, j'avais ma petite amie du temps avec qui je m'entendais très bien. Et comme j'ai reçu très tôt, à 15 ans, donc j'ai pas eu le temps de faire les amours quand d'arriver dans le sexe et tout ça. Donc, quand je l'ai rencontré, je pouvais plus, voilà. J'avais compris que la chasteté faisait partie des principes marché Seigneur. Donc, j'ai continué ma chasteté jusqu'en 2013. J'en suis en 2004. En 2013, avec ma petite amie, ça passe bien. On se fait les câlins, on se fait des trucs, mais on va pas au bout. Et à un moment donné, moi, j'ai dit, ah, Seigneur, comment, bon. Là, je travaille déjà. Je m'entends bien avec ma petite amie. Mmh. Certainement, ce sera ma femme.
2: C'est ça.
1: Pourquoi est-ce qu'on ne peut pas faire?
2: Et puis après... Tu as rattrapé.
1: Hein? Moi, je te promets, c'était ma prière.
2: C'est ça.
1: Et cette prière-là m'a sauvé. Merci de me poser la question. Cette prière m'a sauvé. Parce que j'ai emmené ça dans la présence de Dieu. Souvent, il y a des trucs qu'on pense dans notre tête, mais on n'emmène pas ça devant Dieu. C'est une erreur. Tout ce que tu prends dans ta tête, faut mettre ça devant Dieu.
2: Okay.
1: Donc, j'ai envie de dire, ah Seigneur, moi en tout cas, il sait que si tu m'as laissé, j'ai fait là, je vais la marier. Moi, je sais que je vais la marier. Donc, faut me donner le feu vert. Et puis, moi, je sais que je vais la marier. J'ai fait cette prière là le soir. Je n'arrivais pas à dormir. Je marchais dans la cour. Je dis, ah, tiens, Seigneur. Ah. prie le lendemain dimanche. Et généralement, moi, c'est à la messe. Quand je fais une prière à Dieu comme ça,
2: j'ai tes réponses.
1: J'ai à la messe, dans les textes, là. Mm. J'ai mes réponses. Et je suis allé, je m'attendais à une réponse du Seigneur. Généralement, il me dit, bon, ok, mon petit.
2: Vas-y, j'ai. Allô, ok.
1: Je vais à la messe, je n'entends pas de réponse. Mm. Je dis, ah. Bon, généralement, quand je n'ai pas la réponse à la messe, l'après-midi, à la prière, là.
2: Tu vas recevoir forcément.
1: Quand le prédicateur va prêcher, là, j'entends la réponse. Mm. Donc, j'arrive l'après-midi à la prière, l'orateur principal, parce qu'en ce moment, j'étais à la communauté, j'étais à l'école d'évangélisation. Donc, c'est Mathias Marie qui prêche dimanche. Mm. J'arrive, c'est pas Mathias Marie qui prêche. J'ai dit, mais comment je vais faire pour entendre
2: ma réponse?
1: Et il a mis un de ses petits qui n'a jamais prêché. Mm. J'ai dit, oh Dieu, c'est fini. Je n'aurai pas la réponse. J'attends encore une semaine avant d'entendre cette réponse. Mm. Mais Dieu n'a pas besoin de grands prédicateurs pour te donner ta réponse. Mais d'un petit, d'un enfant, peut te donner ta réponse. Et ce jour, j'ai ma réponse. Et ma réponse, le Seigneur m'a répondu, il m'a répondu clairement. Mm. Il m'a répondu à travers le texte de Jacob et Ésaü. Ésaü était le grand frère de Jacob.
2: Il a donné.
1: Et à cause de lentilles, la nourriture, Ésaü a vendu son droit d'aînesse à Jacob. Il est venu, il dit, ah, bon, et mon bébé dit, donne-moi le plat. Il dit, bon, Jacob, moi, je vais te donner le plat. Mais si toi, je donne le plat, toi, je deviens ton grand frère.
2: C'est ça.
1: Et puis toi, tu deviens mon petit frère.
2: C'est ça.
1: Ésaü dit, il n'y a pas de problème. Faut me donner. Et le Seigneur me répondait par là pour dire, Dominique,
2: c'est pour un plat de lentilles.
1: Si tu fais là, hein, problème va venir ton grand frère. Et puis toi, tu as des petits frères de problème. Si tu es d'accord.
2: Il n'y a pas de problème.
1: Je dis, hé, moi, j'ai des petits frères de problème. Seigneur, je ne veux pas. Je veux garder mon grand frère que j'ai là. Je veux garder ça. Et je veux pas de problème. Et j'ai gardé ça ce jour-là. Je t'assure que si moi je devais faire, c'était à cette période-là. Oui. Parce que je m'entendais très bien. Et je pensais que j'allais marier cette dernière. Finalement, on s'est pas marié.
2: En plus, heureusement.
1: Je ne s'est pas marié, elle, tu vois, non. Donc, elle allait me mettre un problème.
2: C'est ça.
1: Et c'est ça. Il faut s'appliquer à obéir au Seigneur.
2: C'est ça.
1: Parce que quand tu t'appliques à obéir au Seigneur, lui, il doit faire pour lui. Et il sait. Et moi, ça fait que moi, je prie presque pas. C'est qu'à la, ici, on me connaît comme étant le frère qui fait le combat spirituel. Mais je vous assure, demandez à ma femme, si elle trouve un combat spirituel à la maison chez moi, pas un, c'est une fois. Je ne crie pas. Waouh, crier, non. Vous ne faites pas ça. Pourquoi? Parce que je fais bien ma part. C'est-à-dire, il faut avoir cette alliance. Et moi, mon alliance avec le Seigneur, c'était ça. C'était de me consacrer dans la sanctification. Et à partir de ce moment-là, une fois que moi, je respecte mon alliance, il fait pour lui. Et il y a d'autres alliances. C'est-à-dire, cette alliance-là, tu peux l'emmener à un autre niveau. Par exemple, vous voyez l'alliance de notre père spirituel. Ah, ça, c'est une alliance dangereuse. C'est une alliance où vous-même, vous voyez sa vie, vous voyez son témoignage. Mais pour atteindre ce genre d'alliance-là, il y a des choses que le Seigneur va te demander encore. C'est pas seulement la chasteté, c'est pas seulement, il y a d'autres trucs que le Seigneur va te demander. Il faut être en mesure de pouvoir lui donner. Souvent, ça fait mal. Ça fait mal parce que tu vas donner quelque chose, une habitude que tu as depuis des années, tu es habitué à ça. Le Seigneur te dit, donne-moi cette habitude-là. Laisse tomber cette habitude-là. Il faut le faire. Il faut t'appliquer à le faire. Ce qui va suivre après, toi-même, tu seras éternel. Voici là. Voici.
2: En tout cas, merci beaucoup, Dominique, pour ce témoignage, pour vraiment ce partage. Et j'en suis sûre, ça édifiera plus d'une personne. On se retrouve tout de suite pour la suite de notre émission.

0: De retour sur le plateau de la vie abondante et nous sommes à l'instant enseignement et j'ai le plaisir de me tourner vers le frère Jean-Baptiste Gervais. Bonsoir, cher frère.
1: Bonsoir, Zoé.
0: Tout un plaisir de t'avoir sur le plateau.
1: Le plaisir est vraiment partagé.
0: Alors, pour rappel, notre thème est la foi comme source d'accès à l'abondance spirituelle et le sous-thème de ce jour, c'est croire en l'existence de Dieu et en sa nature de rémunérateur. Et la première question qui me vient, c'est que signifie réellement croire en Dieu?
1: Croire en Dieu, c'est le principe de base en fait de la foi. C'est avoir la conviction qu'il y a quelqu'un qui est au-dessus de nous, qui est celui qui nous a créés, qui a créé toute l'humanité et qui est l'auteur, la source de notre vie et l'auteur de notre vie. Et c'est lui qui tient le monde entier. Et croire, c'est le fait de ne pas chercher une démonstration, mais c'est le fait de pouvoir adopter ce que la parole de Dieu nous dit et puis l'expérimenter dans sa vie. Parce que, en fait, c'est cette expérimentation de sa présence qui nous aide réellement à marcher dans cette conviction de son existence.
0: Okay. Et donc, concrètement, pour une personne lambda, on va dire un chrétien, comment cette croyance en Dieu va se manifester dans sa vie de tous les jours?
1: La première des choses, c'est que il va chercher à connaître ce Dieu-là, chercher à comprendre ses attentes, et puis chercher à vivre comme celui-ci demande. Et à la différence avec tout ce qui peut être idole, c'est que notre Dieu est un être vivant, donc qui parle, qui voit, qui marche, qui agit. Voilà. Donc, pour dire simplement que c'est un être avec qui nous partageons les choses de notre vie.
0: Et tu as parlé d'attente. D'attente de Dieu, on va dire, envers nous. Quelles sont les attentes que Dieu a envers ses enfants?
1: La première des choses, c'est que Dieu attend que tout le monde ait la vie éternelle. C'est-à-dire, Dieu a créé l'homme pour que l'homme vive de manière éternelle. Et la chute a fait en sorte que il y a des personnes qui sont désolidarisées de la vie que Dieu nous propose. Et il a fallu que Jésus-Christ vienne mourir sur la croix à notre place pour nous racheter, pour que de nouveau, nous ayons accès à cette vie éternelle. Donc la volonté de Dieu, c'est d'abord que tous nous soyons sauvés. Et comme nous avons le libre arbitre, il y a des gens qui peuvent choisir de mener la vie qu'ils veulent, en dehors de celle que Dieu propose. Donc c'est la première des choses. La deuxième des choses, c'est que ce que Dieu veut, c'est que nous ayons une vie sur cette terre qui est conforme à sa parole, qui est conforme à ses attentes, parce que nous avons tous été créés par Dieu pour un but. Il y a une destinée dans laquelle nous sommes appelés à entrer. Et donc il est bon, nous, en tant que chrétiens, de chercher à découvrir cette destinée et d'entrer dedans.
0: Tu as parlé également d'un Dieu qui parle, d'un Dieu qui agit, qui veut partager quelque chose avec nous. Comment on sait que Dieu nous a parlé? Ou à quel moment également on sait que Dieu a agi dans notre vie?
1: Alors, la première des choses, c'est quoi? C'est que Dieu nous parle à travers sa parole. Donc, la parole de Dieu, qui est la Bible, est un élément clé. Et donc, à travers l'Église, à travers le magistère de l'Église, Dieu nous parle. Donc, on a plusieurs sources, je pourrais dire, pour pouvoir entendre la voix de Dieu. Quand je vais le dimanche à la messe, que le prêtre fait son homélie, j'entends la voix de Dieu. Donc, déjà, à ce premier niveau-là, j'ai les éléments qui me permettent de pouvoir entendre la voix de Dieu. Quand je prends le temps de lire la Bible et de méditer la parole, je prends le temps d'entendre la voix de Dieu. Maintenant, lorsque je grandis dans mon intimité avec le Seigneur, en sorte que j'ai une communion réelle avec le Saint-Esprit, le Seigneur peut mettre dans mon cœur un certain nombre de choses directement. Et donc, je peux entendre le Seigneur, il peut me montrer des signes, qui peut me révéler un certain nombre de choses. Tout ça vient de ma vie intérieure, de ce que j'ai une relation avec le Seigneur.
2: Et en général, tout le monde parle de Dieu. Les bouddhistes, les animistes, les chrétiens. Est-ce que nous servons le même Dieu?
1: Non, nous ne servons pas le même Dieu. Je donne un exemple. Je sais qu'à un moment donné, j'avais été invité à assister à une conférence ouverte de la Rose-Croix. Parce que, en son temps, lorsque j'étais en quête réellement de connaître Dieu, j'ai travaillé dans une structure où mon sous-directeur d'alors était rosicrucien. Et il me disait qu'on pouvait être rosicrucien et puis être chrétien. Moi, je lui disais, je ne crois pas parce que le curé de notre paroisse, dans son intervention, disait que on pouvait pas être rosicrucien et puis être chrétien. Puisque j'étais dans un moment donné où j'étais en train de chercher à connaître et à comprendre Dieu, il m'a dit, bon, si tu veux, ce que lui dit là, c'est réel, il peut m'inviter à une conférence ouverte de la Rose-Croix. Alors, je dis, OK, il n'y a pas de problème, je vais assister à cette conférence. Et je suis allé assister à cette conférence-là, et ce jour-là, quand je suis sorti de la salle, et il venait vers moi en souriant, moi aussi je venais vers lui en souriant, donc il attendait une réponse de ma part. Et puis je lui ai dit, en effet, tu m'as permis de me rendre compte que on ne peut pas être chrétien et puis être chrétien. Il dit, comment ça? J'ai dit, je prends un élément simple. Vous croyez en la réincarnation. Nous, on ne croit pas en la réincarnation. Vous vous dites qu'il n'y a pas de Christ, mais il y a un stade christique que l'homme doit atteindre. Et c'est au fur des réincarnations qu'il atteint ce stade-là. Vous voyez que ce n'est pas la même logique, ce n'est pas la même approche. Donc, on n'est pas en train de parler du même Dieu. Voilà, tout simplement pour dire que notre Dieu, il est clair. Et il est en trois. Il est Père, Fils et Saint-Esprit. Et nous avons été sauvés par la mort et la résurrection de Jésus-Christ sur la croix à Golgotha. Donc, celui qui ne croit pas en ça, là, bon, on n'est pas en train de parler de la même chose.
0: D'accord. Et il peut se trouver des fois dans la vie, on vit une situation, on cherche une solution et on commence, on va dire, la quête de quelque chose tout en ne sachant pas que c'est Dieu. Comment guider, comment orienter quelqu'un qui est dans cette phase, en fait, pour qu'elle ne s'éloigne pas? Ou alors, est-ce que dans cette recherche-là, Dieu permet que nous puissions toucher, par exemple, à d'autres expériences de foi, on va dire, et par la suite nous ramener véritablement à lui? Je veux dire, on peut avoir plusieurs cas, en fait. Il y a d'autres qui cherchent et qui le trouvent facilement. Il y a d'autres qui vont peut-être expérimenter, passer par la Rose-Croix avant de se rendre compte que Dieu n'est pas là-bas. Comment se passent ces différentes étapes, on va dire, de, entre guillemets, chercher Dieu?
1: Non, il n'y a pas des étapes, je dirais, prédéfinies. Non. Chacun de nous a son expérience, a sa propre expérience. Parce que chaque être humain est différent. Donc, chacun de nous, dès le départ, a ses croyances, a sa manière de voir sa vie. Et donc, en fonction de sa manière de voir sa vie, il va avoir une réaction par rapport à une situation ou à une autre situation. Il y en a qui seront plus fragiles, il y en a qui seront moins fragiles. Donc, en fonction de l'éducation, en fonction de l'environnement dans lequel il a vécu, tout ça façonne l'être humain. Donc, la démarche qu'il va avoir pour expérimenter Dieu ne sera pas forcément la démarche qu'une autre personne va avoir pour expérimenter Dieu. Donc, c'est vraiment au cas par cas. Chaque cas de figure est un cas différent. Mais ce qu'il faut savoir, c'est que cette soif interne que nous avons là, c'est la quête de Dieu. Donc, nous avons cette soif-là. Il y en a qui vont l'avoir pour obtenir une voiture, il y en a qui vont l'avoir pour obtenir une villa, une maison, une épouse, un emploi. Et il sera en train de chercher ça parce que pour lui, c'est le bonheur. Voilà. Et donc, le bonheur va se matérialiser dans une chose. Alors que celui qui découvre le vrai bonheur, il prend conscience que le vrai bonheur, c'est Dieu. Voilà, donc aujourd'hui, ça peut dire que chacun de nous a sa propre expérience pour faire sa rencontre avec le Seigneur. Chacun de nous a son chemin qu'il doit suivre. Voilà, et ce chemin-là, c'est lui-même qui le déroule, en fait. C'est pas quelqu'un qui prend sa main, en réalité, c'est lui-même qui le déroule. Parce que à chaque instant de nos vies, nous sommes appelés à faire un choix. À chaque instant de nos vies, nous sommes appelés à faire un choix. Donc, on peut faire un choix qui nous éloigne de Dieu comme un choix qui nous rapproche de Dieu. Voilà, c'est Dieu fait avec notre volonté.
0: Okay. On parle de la nature de rémunérateur de Dieu. Comment définir ce mot rémunérateur en parlant de Dieu?
1: Donc, quand on prend le texte de Hébreux 11:6, ce texte nous dit quelque chose de très important. Et qu'il est important que chacun comprenne. Ce test, l'un des tests qui nous parle de la foi et qui souligne en fait un point qui nous permet de pouvoir comprendre, j'ai failli dire pour moi, ce que c'est que la foi et puis voir comment est-ce qu'on peut se limiter dans la réalité de la foi. Hébreux 11:6.
2: Hébreux 11:6. Or sans la foi,
1: il dit or sans la foi,
2: il est impossible de lui plaire.
1: Il est impossible de plaire à Dieu.
2: Car celui qui s'approche de Dieu,
1: parce que celui qui s'approche de Dieu
2: doit croire qu'il existe.
1: Doit croire. Premièrement, croire que Dieu existe
2: et qu'il se fait le rémunérateur de ceux qui le cherchent.
1: Et deuxièmement, que Dieu se fait le rémunérateur de ceux qui le cherchent. Donc il y a deux éléments. Il dit, or sans la foi, il est impossible de plaire à Dieu. C'était comme s'il était en train de nous dire que la foi, c'est d'abord croire que Dieu existe et c'est aussi croire que Dieu nous rémunère. C'est croire que Dieu agit. C'est croire que Dieu opère. C'est croire que Dieu fait. C'est croire que Dieu nous donne. En fait, beaucoup de chrétiens croient en l'existence de Dieu. Mais ils ne croient pas que la situation dans laquelle ils sont là, Dieu peut faire ou bien Dieu va faire. Voilà. C'est-à-dire, être convaincu que Dieu agit dans la situation dans laquelle je suis, c'est croire que Dieu est mon rémunérateur. Donc, avoir tellement confiance en lui, parce que lorsque je suis embauché dans une entreprise et que j'ai un contrat, je suis convaincu qu'à la fin du mois, je vais recevoir ma rémunération. Je serai rémunéré. Parce que j'ai établi le contrat. Et c'est pareil. Le lien que j'ai avec Dieu en tant que père, en tant qu'héritier, doit me faire comprendre que Dieu me donne. Donc, dans quel que soit mon besoin, là où je suis, je dois être convaincu que ça là, Dieu peut me donner et Dieu va me donner parce que je cherche. J'attends ça de lui. Mais c'est clair aussi qu'il faut connaître la volonté de Dieu. Parce que si je vais demander quelque chose qui n'est pas dans la volonté de Dieu, il ne faut pas que je m'attende que Dieu me le donne. Donc, c'est vraiment quelque chose d'important. Et quand vous prenez le texte de Matthieu 7:7, il nous dit quoi?
0: Demandez.
1: Et vous recevrez.
0: Frappez. Et l'on vous ouvrira.
1: Cherchez.
0: Cherchez, vous trouverez.
1: Vous trouverez. Voilà. Donc, celui qui cherche Dieu trouve Dieu. Celui qui cherche quelque chose qui est dans la volonté de Dieu, il reçoit. Donc, j'aime bien ce texte de Jacques là qui dit que toi tu crois que Dieu existe, c'est bien. Mais sache que le diable lui-même croit en l'existence de Dieu et il en tremble. Et j'ai coutume de dire que toi, tu crois à l'existence de Dieu, et puis toi, tu crois que Dieu est miséricordieux. Donc, à partir de ce moment, tu peux faire ce que tu veux. Donc, il y a beaucoup de chrétiens qui croient en Dieu, mais qui ne croient pas que Dieu peut leur permettre d'être au sommet, qui ne croient pas que dans la situation dans laquelle ils sont, Dieu peut intervenir. Il y en a même qui te dit que je crois que Dieu peut intervenir, mais ils n'ont pas de conviction à l'intérieur d'eux-mêmes. C'est-à-dire, ils disent « je crois » parce qu'ils croient en Dieu. Ils disent « oui, je crois que Dieu peut faire ». Mais ils n'ont pas la conviction que ça, Dieu fait. Ils ont encore des doutes, ils ont encore un certain nombre de choses. Vous voyez, donc c'est ça qu'il faut comprendre. Dieu est le rémunérateur de ceux qui le cherchent. Tous ceux qui ont mis leur foi dans le Seigneur et qui s'attendent à Dieu, quel que soit l'aspect de leur vie dans lequel ils sont, Dieu peut faire. Voilà, il faut vraiment s'attendre à Dieu dans l'aspect de ma vie dans lequel je suis. Et ça permet à Dieu d'opérer, ça permet à Dieu d'agir dans ma vie.
0: Et comment éviter de tomber dans le cas où on se dit, comme Dieu est le rémunérateur, de faire les choses en attendant toujours que Dieu fasse, en fait. Comment faire les choses librement?
1: Comment faire les choses librement?
0: Librement, c'est-à-dire on ne se met pas dans une posture de « bon, je vais faire ça en espérant que Dieu me donne telle chose obligatoirement ». Est-ce que c'est comme ça que ça fonctionne?
1: Non, ce n'est pas une question d'obligation. En fait, il y a une alliance avec le Seigneur. Il y a des promesses que Dieu a faites dans sa parole. Si Dieu dit « ok, cherchez et vous trouverez », donc quand je commence à

0: Donc, comment aborder ces personnes, comment leur permettre de demeurer toujours dans l'espérance, en fait?
1: Non, il y a deux aspects dans la parole qui est important de retenir. Il y a la parole qui est inhérente à une situation précise de la vie. Donc, il y a une situation précise de la vie qui peut être liée à une promesse de Dieu. Et c'est clairement dit dans sa parole. Il y a la parole que j'entends dans la situation dans laquelle je me trouve, elle aussi, elle peut venir directement quand je suis dans une situation. Et il y a ce que moi-même, je me suis fait comme idée de la parole. Voilà. Parce que, est-ce que Dieu a dit que, chose, comment dirais-je, je n'ai qu'à garder ma chastité et puis je vais me marier. Et c'est ce que Dieu a dit. Donc, si je dis ça, ça veut dire que je dis que Dieu a dit dans sa parole que si je garde ma chasteté, je vais rencontrer mon époux et je vais me marier. Non, Dieu n'a jamais dit ça. OK? Ma chasteté, c'est pour que ma vie soit conforme à la vie que Dieu veut que je mène. Voilà. Donc, c'est ça. Et donc, si la parole que je suis en train, je veux dire, la conception ou bien l'interprétation que je veux me faire de ce que j'ai lu dans la parole n'est pas conforme avec ce que Dieu a dit, ça ne s'applique pas. Par contre, le fait d'être chaste, c'est pour ma croissance dans la sainteté. C'est pour que je sois conforme avec ce que Dieu veut. Tu vois? Et c'est pour mon propre bien. Voilà. Donc, aujourd'hui, il y a des personnes qui peuvent interpréter, qui peuvent se faire une idée, parce que j'ai fait ça, alors Dieu me doit. Mais en général, ces personnes-là sont des personnes qui ne comprennent, qui connaissent pas la parole de Dieu. Donc, s'ils ne connaissent pas la parole de Dieu, c'est pas évident que ils soient capables de pouvoir donner une bonne interprétation à cette parole-là. Voilà. Donc, Dieu est obligé par sa parole. Ça dit par ce qu'il a dit. Voilà, parce que Dieu ne se dédie pas. Si Dieu a dit quelque chose dans sa parole, Dieu agit dans ce sens-là. Maintenant, donc, nous ne faisons pas Dieu dit des choses que Dieu n'a pas dit. Donc, si moi-même je me fais une idée à partir de la parole de Dieu, faut pas que j'affirme parce que c'est pas ce que Dieu a dit.
0: D'accord. Dieu n'est-il pas injuste dans sa rémunération? Parce que souvent nous voyons des gens qui ne sont pas chrétiens, mais qui vivent dans une certaine opulence. Tu as l'impression que Dieu ne les juge pas. Est-ce que c'est ça la rémunération de Dieu?
1: Non, c'est pas ça la rémunération de Dieu. La première des choses que Dieu veut, c'est que toi, tu aies la vie abondante. La vie abondante, je peux dire que c'est ça qui peut être la rémunération de Dieu. C'est-à-dire la vie que Dieu est venu te donner. Jésus est venu donner une vie qui nous donne la paix, qui nous donne la joie, qui nous donne de vivre l'amour et qui nous donne d'avoir un certain modèle de vie. Est-ce que cette vie intérieure qui nous plonge dans cette réalité de bonheur peut se déployer dans la réalité de nos vies de façon matérielle? Oui, elle peut se déployer de façon matérielle. Tu vois, comme tu étais en train de dire tout à l'heure dans ta question, quelqu'un qui dit, OK, je garde ma chasteté. Et puis, après, cette personne sent l'appel d'être consacrée. Là, on n'est plus en train de parler de mariage. Et quand elle va devenir consacrée, elle va trouver son bonheur dans le fait d'être consacrée. Est-ce que c'est l'opulence qui donne le bonheur? C'est-à-dire, c'est là où on a la définition différente du bonheur. Il y a le bonheur que le Seigneur apporte. Le bonheur que Dieu nous apporte n'est pas un bonheur

0: qui est matériel. Mais le matériel peut être un supplément. Il dit, cherchez premièrement le royaume des cieux et sa justice, et tout le reste vous sera donné en surabondance. Donc, il y a ce qui vient en surabondance et il y a ce qui est le fondement. Le fondement, le bonheur que Dieu nous promet, la rémunération, c'est vraiment le royaume. Donc, c'est le royaume des cieux, c'est la vie éternelle, c'est la vie du royaume, la vie que le royaume procure. Donc, la paix, la joie, le bonheur. Et puis, tout ce qui est matériel vient en plus. Ce n'est pas l'essentiel de la vie, de la promesse de Dieu pour nous. L'essentiel de la promesse de Dieu pour nous, c'est cette vie qui nous met dans une joie permanente. Voilà, qui ne dépend pas du matériel, mais qui dépend de Dieu.
1: D'accord. Eh bien, j'ai vu que nous parlons de nature rémunératrice. Dieu a combien de natures? Qu'est-ce qui le caractérise?
0: Voilà. Dieu est esprit. Dieu est esprit, c'est quelque chose qu'il faut savoir. Et en tant qu'esprit, il est omniprésent, il est omniscient, il est omnipotent, et puis il est immuable. Donc, il a toutes ces caractéristiques-là qui font de lui Dieu. Et ça, c'est des caractéristiques qui dépendent de sa nature. Il n'y a pas un autre être qui a ces caractéristiques-là. Vous voyez ? Donc, le diable, on dit le diable, là, il n'est pas omnipotent, il n'est pas omniprésent, il n'est pas partout, il ne sait pas tout. Il n'est pas Dieu. Il est le seul à savoir tout, à être partout. Voilà quoi, c'est et il est le même hier, aujourd'hui, il est invariant.
1: Ça
0: dit c'est le même hier, aujourd'hui et demain. Il n'a pas été créé, il est.
1: C'est ça, c'est ce
0: qui le différencie de tout. Il n'y a pas un autre être qui a ces capacités là.
1: D'accord.
2: Et donc en suivant bien ce que tu as dit, normalement. En partant de cette conviction, nos prières ne devraient plus taper autour, en fait. Ça, c'est quand tu as la conviction que tu pries en fonction de la parole de Dieu et que c'est son dessein pour toi, sa volonté pour toi. On devrait aligner nos prières suivant la parole de Dieu.
0: Totalement.
2: Et vraiment rentrer dans cette saison d'abondance.
0: Voilà. Donc, en fait, la première des choses, c'est aligner sa vie à la parole de Dieu. Ça, c'est la première étape. La deuxième étape, c'est développer son intimité avec le Seigneur en sorte d'être capable d'entendre sa voix. Parce que il y a le Logos et puis il y a quoi? Le Kairos. Il y a la Rhéma et puis il y a quoi? Donc, le Logos, c'est le temps. Le kairos, c'est le temps maintenant, le temps de Dieu, pour l'instant de Dieu. Tu vois, donc quand je parle du rhéma, c'est la parole du moment. Voilà, c'est-à-dire au moment que je suis en train de vivre. Donc ça aussi, c'est quelque chose d'assez important. Pourquoi? Parce que c'est une indication. Pierre se retrouve au bord de l'eau parce qu'il n'a pas pu pêcher. Jésus lui dit, avance en eau profonde. Et Jésus lui dit, jette ton filet. Et il fait la pêche miraculeuse. Donc, il y a la parole que je vais méditer dans la Bible qui me permet de pouvoir vivre selon ce que Dieu dit. Et puis, il y a la parole que j'entends que je dois suivre pour l'action et qui opère le miracle. Donc, c'est vraiment ça. Donc, c'est grandir dans le Seigneur en sorte de faire, d'être suffisamment intime pour pouvoir entendre la voix du Seigneur et marcher selon ce que le Saint-Esprit me dit. Et à partir de ce moment-là, oui, j'entre dans une vie qui est nettement différente de celle que j'avais dans le passé.
1: D'accord. Et au niveau professionnel, Comment discerner si une opportunité vient réellement de Dieu?
0: Alors, au niveau professionnel, il y a peut-être trois cas de figure. La première des choses, c'est que Dieu ne va jamais te donner quelque chose qui va te faire devenir pauvre. OK? Donc, quand je me retrouve dans une posture où, par exemple, je suis dans un emploi et puis il y a, chose, comment dirais-je, il y a une autre opportunité qui se présente à moi, donc il y aura déjà analysé de façon naturelle toutes les propositions qui me sont faites, l'environnement dans lequel je suis, l'environnement dans lequel je pars, tous ces différents éléments qui sont des éléments objectifs de discernement. Ça, il faut l'intégrer dans le discernement parce que il ne faut pas que ce soit à un seul niveau. Donc déjà, quand ces premières conditions-là sont remplies, déjà, ça pourrait être. Maintenant, dans une deuxième condition, on peut demander au Seigneur de nous donner une indication. Voilà. Je peux être dans un cas de figure où je peux dire au Seigneur, par exemple, si c'est bien toi, de temps en temps, fais-moi voir telle chose, temps. Voilà. Donc, il y a un ensemble de trucs sur lesquels on peut partir pour pouvoir aider en fait au discernement. Ça peut partir aussi des attentes, des temps de prière que j'ai pris pour attendre en fait la réalité de ce que je suis en train de vivre. Donc, il y a un ensemble d'éléments qui rentrent en ligne de compte, mais qui tiennent compte de, j'ai failli dire, de ce que la personne est en train de vivre, de l'appel de Dieu sur la personne, d'un ensemble d'éléments que il faut prendre en compte dans le discernement. Et puis, il y a aussi que Dieu peut nous dire clairement que oui, c'est ça ou non, c'est pas ça.
2: Et quelle attitude adopter après qu'on ait vu la rémunération de Dieu, on va dire, dans notre vie, ou bien une réponse à une prière qu'on avait adressée à Dieu?
0: Mais c'est l'action de grâce. C'est l'action de grâce. Il faut être reconnaissant pour tout ce que Dieu fait dans nos vies. Et puis, c'est vivre dans la gratitude. C'est ça. C'est comme j'ai dit, si jamais tu es arrivé le matin, qu'il a plu, que la pluie t'a mouillé, et puis il se trouve que tu n'as pas d'habit et que quelqu'un te prête son habit que tu as porté, ce jour-là, tu n'auras pas le même comportement que le jour où tu as porté ton propre habit. Voilà. Donc, il y a une attitude qui sera une attitude de gratitude vis-à-vis de la personne qui t'a aidé. Et oh, le jour où c'est ton propre habit que tu as porté, bon, cette attitude de gratitude-là n'est pas tellement évidente. Donc, quand on a un Dieu qui nous apporte tout ce qu'on attend de lui, quand on a un Dieu qu'on sait qui s'occupe de nous, qui est avec nous, quand on a un Dieu qu'on sait que c'est lui qui nous donne le souffle de vie qu'on a, la seule posture qu'on a vis-à-vis de lui, c'est une posture de gratitude. Et quand on a un Dieu qui répond alors à tous nos besoins, parce qu'il répond, la seule posture qu'on a vis-à-vis de lui, c'est une posture de gratitude.
2: Mais qu'est-ce qui fait qu'on a cette attitude d'oubli et puis on recommence à récriminer, on retombe en fait dans des choses en fait qui ne glorifient pas le nom de Dieu? Qu'est-ce qui peut expliquer cette attitude dans la vie d'un chrétien?
0: Ça peut être le niveau de foi de la personne. C'est quelque chose d'important parce que quand on regarde la parole, on se rend compte que très souvent, Jésus, quand il n'a pas pu faire quelque chose pour quelqu'un, il lui a dit, homme de peu de foi, et quand il l'a fait, il a dit, ta foi t'a sauvé. Donc, il y a le niveau de foi qu'on présente au Seigneur. Ce niveau de foi-là nous permet soit de croire et puis de voir notre foi en action ou bien d'être réservé. Donc, faut dire que si les comment on appelle ça, les Israéliens croyaient en Dieu parce que Dieu était le Dieu d'Abraham, d'Isaac et de Jacob, Donc, ils croyaient que ce Dieu-là existait, mais ils ne croyaient pas que ce Dieu-là pouvait les rémunérer. Ils ne croyaient pas que ce Dieu-là pouvait leur donner à manger, ils ne croyaient pas que ce Dieu-là pouvait leur donner à boire, ils ne croyaient pas que ce Dieu-là pouvait faire un certain nombre de choses qu'il a fait dans le désert. À chaque fois, ils ont douté. Mais pourquoi est-ce qu'ils ont douté? Parce que ils connaissent le Dieu compris, mais ils ne connaissent pas le Dieu qui agit et qui opère dans leur vie au quotidien. Et donc, c'est vraiment le vrai modèle des personnes qui ne croient pas que Dieu est rémunérateur.
2: Donc, ça veut dire en fait qu'on expérimente Dieu à chaque étape de nos besoins qui vont se présenter en fait.
0: Pas forcément. Je peux expérimenter Dieu rien qu'en étant dans sa présence. Voilà, c'est bon. Maintenant, peut-être tu me diras que si mon besoin de céder dans sa présence, je vais expérimenter le Dieu de sa présence. Oui, on peut dire ça comme ça, si on veut aller dans cet esprit-là. Mais en fait, pendant que Moïse croyait que Dieu allait agir, quelle que soit la situation dans laquelle il se retrouvait, les Israélites, eux, ne croyaient pas que Dieu allait agir. Au contraire, quand ils arrivaient devant une situation, ils avaient peur, ils tremblaient, ils récriminaient, parce que pour eux, en fait, ils regardaient la situation, ils ne regardaient pas à Dieu. Or, Moïse regardait toujours à Dieu. Donc, c'est ça. La différence entre quelqu'un qui croit que Dieu rémunère, puis quelqu'un qui ne croit pas que Dieu rémunère, c'est que celui qui croit que Dieu rémunère est convaincu de Dieu. Donc, quand il est dans une situation, il s'attend à Dieu. Il s'attend à ce que Dieu agisse. Or, l'autre, il n'a pas cette espérance-là. Il n'a pas cette croyance-là.
2: Merci beaucoup, frère Jean-Baptiste, pour tous ces éclaircissements. Et je suis sûre que ce sera l'occasion, en tout cas, à tous nos auditeurs de continuer à chercher Dieu à travers sa parole, parce que vous avez la conviction que Dieu se laisse trouver et qu'il vous rémunère à chaque étape de votre vie.

0: Père, je te loue, je te bénis, je te rends grâce parce que tu es Dieu, tu es vivant. Merci, ô Dieu, pour ces instants que tu nous donnes. C'est toi, ô Père, qui as prévu ce moment. C'est toi qui as permis à tous ces auditeurs d'être présents, de suivre cette émission. Je veux te bénir pour chacune de leurs vies. Seigneur, ce soir, je veux me tenir devant ton trône pour ce peuple, ô Dieu, qui a suivi cette émission. Père, regarde leurs besoins. Regarde, Seigneur, la foi qui a fait que, ô Seigneur, ils se sont retrouvés là à suivre et étends ta main sur eux. Que l'amour, la paix, la joie soient leur partage. Seigneur, étends ta main sur chacun de tes enfants et que chacun puisse expérimenter, Seigneur, ta main puissante dans sa vie. Que personne, je dis bien personne, n'ait suivi cette émission sans avoir reçu ce pourquoi, Seigneur, toi, tu l'as mis devant cette émission. Père, je t'en supplie, que la puissance de ton esprit arrose cette semence qui est descendue dans leur cœur et que cette semence porte du fruit, mais du fruit en abondance. Que chacun fasse l'expérience de la vie abondante qui vient de toi. Seigneur, que ta main puissante agisse afin que tout ce qui est opposition à la réalité de la vie dans leur cœur soit écarté maintenant au nom de Jésus-Christ Nazareth. Et tends ta main sur eux afin que ta gloire soit manifeste, quel que soit le domaine dans lequel tes enfants exercent, ô Dieu, et tends ta main et glorifie ton nom. Père, manifeste ta gloire dans chaque domaine de leur vie professionnelle, dans leur vie de couple, dans leur vie sociale, dans leur engagement chrétien. Seigneur, que dans chaque domaine de leur vie, ils voient ta main puissante opérer, qu'ils expérimentent une gloire telle que, Seigneur, elle vienne pleinement de toi. Ce que tu l'as fait pour Pierre, ô Seigneur, aujourd'hui, fais-le pour tes enfants. Seigneur, que la gloire soit à un niveau tel qu'ils fassent une expérience particulière de ta présence. Bénis tes enfants. Bénis chaque domaine de vie dans lequel ils se trouvent. Bénis chaque activité qu'il exerce, Seigneur, ô Dieu. Élève tes enfants, que chacun reçoive une onction particulière d'élévation, quel que soit le domaine dans lequel il opère. Seigneur, je veux te présenter particulièrement ce soir les couples. C'est toi qui donnes la vie abondante. Père, consolide tous les foyers qui ont suivi cette émission. Tous, ô Dieu, qu'ils connaissent le bonheur qui vient de toi. Que dans ces foyers, la paix qui vient de toi soit leur partage. La joie qui vient de toi soit leur partage. L'amour qui vient de toi soit leur partage. Seigneur, bénis ces couples et qu'ils portent du fruit, mais du fruit en abondance. Que chaque membre du couple reçoive, Seigneur, à la dimension de ta promesse sur leur vie. Qu'ils connaissent, Seigneur, le bonheur qui vient de toi. Et que, Seigneur, la prospérité soit leur partage. Je prie ce soir que leur grenier ne désemplisse point. Seigneur, qu'ils aient suffisamment à manger et qu'ils soient capables d'en donner à ceux qui sont autour d'eux. Père, je t'en supplie, qu'ils deviennent des pourvoyeurs. Pourvoyeurs pour leurs enfants, pourvoyeurs pour leur famille, pourvoyeurs pour ceux qui sont autour d'eux. Que l'abondance soit véritablement leur partage. Que cette vie abondante que toi tu as promis à tes enfants soit leur partage. Père, je te confie également tous ceux et celles qui ont leurs propres entreprises. Seigneur Dieu, c'est le temps du miracle. Ô Dieu, étends ta main sur leur vie. Seigneur, tu l'as fait pour Pierre. Ô Père, fais-le pour eux. Que l'abondance soit le partage de leur entreprise. Que dans chacune de leurs entreprises, Seigneur, ils connaissent l'excellence, la prospérité, la bénédiction. Que ta main puissante opère de façon miraculeuse dans leur vie, afin qu'ils fassent des réalisations exceptionnelles et qu'ils connaissent véritablement la gloire qui vient de toi. Seigneur, étends ta main sur eux, ô Dieu, et consolide leurs entreprises, consolide leurs acquis. Seigneur, que toute personne, Seigneur, qui suit cette émission, soit bénie de manière particulière par toi, à cause de la grâce, Seigneur, que toi-même tu as déposée sur cette œuvre. Que ce cheminement, Seigneur, avec toi, soit pour eux le lieu de la manifestation de ta gloire dans leur vie. Seigneur, garde chacun dans ta présence parce que tu es le Dieu de leur vie, au nom de Jésus-Christ de Nazareth. Amen. Au nom du Père, du Fils et du Saint-Esprit. Amen.
1: Nous sommes de retour sur le plateau de la vie abondante et nous sommes à l'instant information avec Emmanuela.
2: Bonjour Zoé. Bonsoir chers téléspectateurs, chères téléspectatrices, chers auditeurs et auditrices qui nous suivent depuis la RNC et sur nos différentes plateformes. Tous les mardis, nous avons la session Emmanuel ici même à la maison Sainte-Thérèse de Jésus à partir de 19h. Donc nous commençons par une formation sur comment nous tenir au milieu professionnel et nous terminons par l'enseignement du berger. Et aussi tous les jeudis, nous avons la vie abondante à partir de 21h qui est diffusée sur la RNC et sur nos différentes plateformes. Nous avons la chance d'avoir un témoin sur le plateau qui nous partage son vécu. Et par la fin, nous terminons par l'enseignement du berger. Tous les dimanches, nous avons le temps des vainqueurs, ici même à la maison Sainte-Thérèse de Jésus, à partir de 15h30, qui est un moment de remerciement, un moment de louange, d'adoration, un moment où nous voyons la manifestation du Saint-Esprit. Et par la suite, nous lui confions notre nouvelle semaine à venir. Alors, pour vous qui nous avez suivis en ce jour et qui avez pris la décision de vous faire suivre par le berger, vous pouvez nous contacter au 07 01 95 24 00. Je répète, 07 01 95 24 00. Nous aurons un réel plaisir de vous avoir au bout du film. Si vous ne vous êtes pas encore abonné sur nos différentes plateformes, je vous invite à le faire massivement sur LinkedIn, TikTok, Facebook et YouTube. Bonsoir chez vous et à bientôt.
1: Merci beaucoup Emmanuela pour toutes ces informations du ministère et n'hésitez pas à partager, à liker, à nous montrer que vous êtes avec nous et que vous suivez votre émission La Vie Abondante. Merci à vous qui avez été avec nous. Merci à tous ceux qui nous suivent également sur les plateformes du ministère. Restez connectés et on se dit à très bientôt. Merci également à toute l'équipe technique du côté de la RNC avec Marc Adaye et du côté du ministère. Merci à très bientôt.
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1: Saint Cyrus, il naquit à Rome. Il avait été diacre sous Libère et Damase. Élu par acclamation, il fut le premier à prendre l'appellatif de pape, qui en grec signifie père. Il jouissait de l'estime et de la sympathie de l'empereur Valentinien II, mais non de celle de Saint Jérôme qui, entre autres, n'aimait pas tout le clergé romain. Il suivit la ligne rigoureuse et monarchique de Damase en réaffirmant la suprématie de l'évêque de Rome et en revendiquant pour celui-ci les décisions les plus importantes en termes de discipline et de droit ecclésiastique. Ses écrits ont la caractéristique de décrétalia à la manière impériale où une affirmation n'est pas fondée sur une base de droit mais trouve sa justification en elle-même. Cyrus n'exhorte pas et ne met pas en garde comme l'ont fait ses prédécesseurs mais commande et interdit. Il tint à Rome un synode au cours duquel fut affirmée la supériorité de l'Église de Rome sur toutes les autres. Le célibat fut prescrit aux ecclésiastiques et aux diacres et il fut disposé que seuls les évêques pouvaient ordonner les prêtres et que même les moines pouvaient devenir évêques. C'est de cette période que date la conversion de Saint Augustin. Ce fut un homme énergique, capable de se faire respecter de tous et en toute occasion. L'empereur Théodose Ier, par exemple, s'était taché d'un grave délit. Il avait détruit la ville de Thessalonique qui s'était révolté contre lui en tuant plus de 7000 personnes. Pris de remords, il demanda à être réadmis au sein de l'Église. Le pape Cyrus lui accorda son pardon, mais prétendit une amende et une humiliation publique. Un autre exemple de la sévérité de son autorité. Il condamna comme hérétique et expulsa de l'Église le moine Giovanniniano qui, après une vie de jeûne et de mortification, était parvenu à théoriser l'égalité absolue entre pureté et péché charnel. Un chrétien, disait-il, une fois qu'il a assimilé profondément le sens du baptême, ne peut plus faire de péché, une doctrine qui permettait toute débauche. Elle fut vigoureusement combattue même par Saint Jérôme et Saint Ambroise. Cyrus est enseveli dans l'église de Praxède à Rome.
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2: XXIe siècle, c'est si difficile d'être jeune et chrétien, car soumis à tant de tentations. Il est écrit, ne vous conformez pas au siècle présent, mais soyez transformés par le renouvellement de l'intelligence.

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0: Le Seigneur nous fait la grâce de vous retrouver avec beaucoup de plaisir sur les ondes de la Radio Nationale Catholique de Côte d'Ivoire, la voix de l'Évangile. Bonjour à tous et bonjour à toutes. Merci d'être à l'écoute. Et nous voulons saluer notre technicien Lonce Bakayoko qui assure pour nous la mise en onde de cette émission. Je suis Marina Kwakoulassissi pour la présentation. Le thème pour ce jour, de l'initiation traditionnelle à l'initiation chrétienne engageante. Eh bien, il faut savoir que l'inculturation est l'art de traduire et de comprendre l'Évangile dans une culture donnée comme exigence de la nouvelle évangélisation. Et d'ailleurs, c'est un processus par lequel une culture est reconnue, acceptée et affirmée comme pouvant accueillir et véhiculer l'Évangile à l'instar de toutes les autres cultures dites chrétiennes. Ce processus présuppose une ère culturelle avec ses langues, ses symboles, ses rites et sa vision du monde pour permettre bien sûr l'accueil et l'adoption de la bonne nouvelle du salut en Jésus le Christ. C'est donc à juste titre, chers auditeurs, que l'émission de ce jour veut résonner un pan de ce processus intitulé « De l'initiation traditionnelle à l'initiation chrétienne » engageante. Et pour en parler, nous recevons le père Goué Germain. Il est prêtre du diocèse de Mans, il est liturgiste et il vient d'être nommé chargé des équipes de la pastorale liturgique de ce dit diocèse. Et donc avec lui, nous essaierons de comprendre le thème de ce jour. Bonjour mon père et bienvenue.
1: Bonjour dame Lassissi.
0: Comment allez-vous mon père?
1: Je vais très bien et vous-même?
0: Je vais très bien.
1: D'accord.
0: Alors avec vous, nous aurons à comprendre ce matin, comme nous le disions tout à l'heure, de l'initiation traditionnelle à l'initiation chrétienne engageante. Alors qu'est-ce que vous voulez nous faire comprendre ce matin?
1: C'est une... Il va nous permettre de faire un rapprochement entre un élément de la religion traditionnelle africaine et le fondement de la religion chrétienne. Et dans le cas donc de la religion traditionnelle africaine, nous avons les rites d'initiation qui permettent la socialisation d'un adolescent donc qui va céder à la catégorie des adultes. Et dans le christianisme, nous avons aussi des rites d'initiation. Nous parlons donc de l'initiation chrétienne à travers les sacrements d'initiation chrétienne qui sont le baptême, la confirmation et l'Eucharistie, qui permet donc de rentrer dans la communauté chrétienne, d'être membre du corps du Christ et d'être chrétien.
0: Oui, très bien. Nous allons vous écouter attentivement, mon père, et puis juste après, comme d'habitude dans la deuxième partie de cette émission, tous nos auditeurs pourront nous rejoindre pour poser leurs questions, pour mieux comprendre le thème de ce jour, de l'initiation traditionnelle à l'initiation chrétienne engageante.
1: Alors pour commencer, nous pouvons introduire ce thème en disant que l'anthropologie culturelle reconnaît dans l'initiation traditionnelle des rites de passage ayant une dimension religieuse et concernant le plus souvent l'adolescence. La question se pose aussitôt de savoir jusqu'à quel point ce qui est à l'œuvre dans ces rites possède une portée universelle ou ne concerne que les acteurs de l'initiation tribale, comme l'appellent les ethnologues. Cependant, bon nombre des psychanalystes se sont penchés sur ces rites avec la conviction qu'en dépit des considérations, donc j'allais dire des considérables variations culturelles, ils ont quelque chose à voir avec les enjeux psychiques du passage de l'enfance à l'âge adulte et avec la réception et la transmission d'une identité au sein d'un groupe culturel. Ces rites préparent les jeunes à prendre leur place dans le monde des adultes et leur ouvre les yeux sur les réalités de la vie. en faisant un lien entre rite d'initiation traditionnelle et socialisation des adolescents, nous ferons un rapprochement avec l'initiation chrétienne, le processus par lequel une personne devient chrétienne et membre de l'Église par la réception des 3 sacrements, 10 sacrements d'initiation, le baptême, la confirmation et l'Eucharistie. Cette motivation se trouve renforcée par le fait que la dimension d'épreuve, de passage par la mort symbolique à la vie d'enfance ou au péché, puis de la renaissance, marque profondément l'un et l'autre aspect. Mais en fait, l'initiation traditionnelle ne peut-elle pas servir de base d'une pédagogie de foi pour le cheminement et l'engagement chrétien d'un converti de la religion traditionnelle au catholicisme? Pour répondre à cette question essentielle, j'ai intitulé notre enseignement « De l'initiation traditionnelle à une initiation chrétienne engageante » qui se déroula en 3 points. 1. L'initiation traditionnelle africaine. 2. L'initiation chrétienne. Et 3. Le salut en Jésus-Christ, avant de conclure en mettant l'accent sur l'engagement de l'initié à la vie en Jésus-Christ, c'est-à-dire le chrétien engagé. 1. L'initiation traditionnelle africaine. L'ethnologie distingue 3 grands types d'initiation qui constituent, selon l'ethnologue Andras Zampleni, le prototype des rites de passage. Tout d'abord, l'initiation tribale qui fait entrer dans la catégorie d'adultes. Cette initiation tribale a toujours une dimension religieuse, mais on réserve l'appellation d'initiation religieuse aux rites faisant passer du domaine profane au domaine sacré, en introduisant dans une société secrète ou une confrérie. Il existe enfin une initiation dite magique, ayant pour but de procurer des pouvoirs surnaturels. Donc ici sont identifiés donc clairement les 3 types d'initiation: l'initiation tribale, l'initiation religieuse et l'initiation magique. De ces rites, les plus importants sont incontestablement ceux qui font accéder l'enfant au statut d'adolescent, estime l'anthropologue Roger Bastide, c'est-à-dire les initiations tribales. Plus fréquentes pour les garçons, où elles interviennent à des âges variables, elles concernent également les filles, chez qui elles coïncident avec la puberté biologique. Si l'on fait abstraction de ces différences et de nombreuses autres concernant la durée et les modalités des initiations, elles sont toujours structurées en 3 étapes: rite de séparation, rite de marginalisation et enfin rite d'agrégation ou de réintégration. La première phase consiste en une séparation des enfants du groupe des mères par un arrachement souvent violent, ayant la signification d'une mort symbolique marquée par les lamentations maternelles, l'avalement symbolique par un monstre, des marques corporelles comme les tatouages, les scarifications ou la circoncision entre autres. On procède aussi à des actes de purification comme le bain rituel. Une nouvelle naissance peut être symbolisée de diverses façons: position fœtale, placement entre les jambes de la mère, etc. La deuxième phase, les rites de marge ou de marginalisation, comportent des épreuves physiques souvent très douloureuses: brimades, piqûres d'insectes, blessures, épreuves physiques variées, plongeant les enfants dans un état de vulnérabilité. C'est pourquoi les initiés peuvent avoir des protecteurs et ils reçoivent une éducation initiatique morales, religieuses, professionnelles, etc. La troisième étape, les rites d'agrégation les réintègrent dans la société avec le statut nouveau de jeune ou d'adulte pouvant désormais accéder au mariage. Remarquons que ce que les anthropologues appellent rites religieux obéit à la même structure. Séparation, mage, avec l'apprentissage de mythes, de rites rituels. Agrégation, comportant par exemple la donation d'un nouveau nom. Il s'agit dans les deux cas d'une mort et d'une renaissance, marquée par une épreuve pouvant être très douloureuse, signifiant et effectuant la destruction de l'identité ancienne et l'accès à une nouvelle identité. La finalité des rites d'initiation est d'engendrer une identité sociale dans un rapport antagoniste au monde du dehors, précise Andras Zampleni. Les rites d'initiation ont pour particularité de se conformer au modèle de la reproduction des espèces naturelles. N'est initiée qu'une personne engendrée, faite, mise au monde par un autre initié. C'est peut-être un élément d'explication du recours quasi universel à des transformations corporelles, par exemple la circoncision, qui viendrait inscrire dans le corps naturel la transformation culturelle. Retenons que les rites d'initiation obéissent à une représentation de mort, d'épreuve et de renaissance à une identité sociale, car pour naître à sa nouvelle identité et sa vie d'adulte, l'enfant doit traverser l'épreuve d'une mort symbolique à sa vie d'enfance, comportant la rupture du lien à la mère et au monde des femmes, pour renaître à une identité socialement et sexuellement reconnue et bien différenciée. Il s'agit donc d'une représentation de mort et de nouvelle naissance, socialement régulée et mise en œuvre par ceux qui y ont déjà été soumis. À la lumière de ces réflexions sur l'initiation africaine, on peut défendre la formulation selon laquelle l'accès au statut d'adulte est structuré selon une représentation de mort, épreuve, renaissance que l'on qualifierait de rite initiatique de passage. Cela concerne la socialisation adolescente, notamment en ce qu'elle implique la mort à l'enfance et la naissance au statut physiologique, psychique et culturel d'adulte. Comme énoncé, examinons à présent en quoi cette structure initiatique traditionnelle de mort-renaissance structure également les rites chrétiens et surtout la vie de foi elle-même. 2. L'initiation chrétienne. Parler d'initiation chrétienne, c'est situer les trois sacrements, le baptême, la confirmation et l'Eucharistie, dans une même visée. C'est comprendre qu'on ne devient pas chrétien à part entière par le seul baptême. C'est reconnaître que l'on est fait chrétien par l'entrée dans le mystère pascal, c'est-à-dire dans la mort et la résurrection du Christ, mais aussi dans le don de l'Esprit Saint et par le sacrifice du corps et du sang de Jésus-Christ présent sous les espèces du pain et du vin. De ces trois aspects, les deux premiers sont invisibles. Le troisième en est la manifestation. Devenir chrétien, c'est être inséré dans le mystère pascal, c'est-à-dire être plongé dans la mort et la résurrection du Christ et être loin de son esprit, en vue de constituer le peuple de Dieu, convoqué le dimanche pour écouter la parole que le Père lui adresse, lui rendre grâce et communier tous ensemble. La notion d'initiation chrétienne présente un autre intérêt majeur. Elle nous fait saisir que Nous devenons chrétiens par la célébration des trois sacrements de baptême, confirmation et eucharistie, et non par cooptation ou par engagement volontaire. On ne se baptise d'ailleurs pas soi-même, mais on est baptisé par quelqu'un. Signe que la grâce nous vient de Dieu, à travers le geste accompli par quelqu'un qui n'est qu'un serviteur. Le fait que le verbe « confirmer » ne se conjugue qu'au passif, « je suis confirmé » et non « je me confirme », et plus largement que l'on reçoit les sacrements, met en relief un trait fondamental du christianisme. C'est Dieu qui fait le premier pas, c'est lui qui nous aide le premier, c'est lui qui nous fait vivre, nous sauve. La seule condition de notre part est d'acquiescer, de correspondre, de dire oui, car en christianisme, l'engagement est indispensable. L'évangile réclame même radical, mais il est toujours second, fruit de la découverte de Dieu et non la condition mise par Dieu comme mérite pour nous trouver aimables. On est fait chrétien par la grâce de Dieu. La notion d'initiation chrétienne les rappelle vivement. Cela ne nous surprend pas pour le baptême. La forme du baptême des petits-enfants met d'ailleurs en vive lumière la prévenance de Dieu. Avant toute réponse possible de la part de l'enfant, c'est moins évident pour la confirmation. Si cette dernière était plus clairement située à l'intérieur de l'initiation chrétienne, dans le dispositif pastoral et dans nos esprits, on chercherait moins à lui donner des significations d'engagement et à la définir comme un sacrement qui prépare à des ministères laïcs comme une célébration à l'engagement définitif ou plus simplement une occasion de reprise personnelle d'un baptême reçu dans l'inconscience. En outre, l'étude de la portée de la notion d'initiation chrétienne nous mène à une redécouverte de l'importance de l'Eucharistie. Nous constatons qu'il s'agit là d'un sacrement auquel on ne se prépare pas assez. On observe aujourd'hui que beaucoup de chrétiens, même parmi les adultes, n'ont plus que des idées vagues sur l'Eucharistie. Il devient donc urgent de s'interroger sur les manières les plus adéquates de faire la catéchèse de l'Eucharistie. Ainsi, le grand mérite de la notion d'initiation chrétienne est de situer chacun des trois sacrements à sa place, dans un cadre d'interprétation globale, et par le fait même de mettre en relief le plus grand d'entre eux, l'Eucharistie. Néanmoins, si nous envisageons sincèrement une initiation chrétienne engageante, il convient de passer d'une catéchèse d'information ou significative à une catéchèse transformatrice. Il faut surtout mettre l'accent sur le suivi après les sacrements. Voyons ce que le rituel de l'initiation chrétienne des adultes prévoit pour les nouveaux baptisés de Pâques. Après la célébration des sacrements de l'initiation s'ouvre le temps de la mystagogie, thème qui signifie « entrer dans le mystère ». Le temps de la mystagogie vise à situer les nouveaux baptisés dans un type d'existence conforme à ce qu'ils ont reçu et sont devenus par les sacrements d'initiation chrétienne. Confère le rituel d'initiation chrétienne des adultes, page 21, note 2. L'existence même d'un temps de la mystagogie indique qu'il faut se soucier de l'après-sacrement. Mais comment ce souci s'exprime-t-il? Principalement par l'invitation à l'Eucharistie dominicale. Car c'est là que les chrétiens se rassemblent et que l'intégration peut s'intensifier entre les anciens et les nouveaux baptisés. C'est là que, dans la communion eucharistique, se fonde la communauté chrétienne. Ce rituel s'adresse bien sûr aux adultes, mais il se présente comme le rituel type, celui qui manifeste au mieux le déroulement de l'initiation chrétienne et son intelligence. Or, ce rituel se fonde principalement sur la messe du dimanche, la persévérance des nouveaux baptisés et leur intégration dans l'Église. Effectivement, il faut noter à quel point le modèle de l'initiation chrétienne est judicieusement engencé. Le baptême et la confirmation ne sont célébrés qu'une fois. Il nous branche, pour ainsi dire, sur le mystère pascal, à la racine de nous-mêmes, en vue de porter des fruits tout au long de notre existence. Mais l'Eucharistie, elle, se répète. On est donc fait chrétien par deux actes ponctuels qui ne se répètent pas, et par un troisième qui nous introduit dans la durée et nous invite chaque dimanche à retrouver nos frères et sœurs à la table de la parole et de l'Eucharistie. L'invitation à l'Eucharistie dominicale nous fait saisir que ce qui a été réalisé une fois pour toutes, à la racine de nous-mêmes, doit prendre corps tout au long de notre existence, dans les diverses circonstances qu'elle va nous faire vivre. Selon le modèle de l'initiation chrétienne, le sacrement du suivi est manifestement l'Eucharistie, à laquelle nous sommes solennellement conviés chaque dimanche. 3. Le salut en Jésus-Christ. Lors du baptême, le premier des sacrements d'initiation chrétienne, les croyants passent avec le Christ de la mort à la vie. La dette du péché n'est pas seulement remise, elle est annulée parce que le pardon de Dieu crée des hommes nouveaux, libres de la liberté du ressuscité. C'est ce que nous dit la lettre de Saint Paul, apôtre aux Colossiens, chapitre 2, versets 12 à 14, du dimanche dernier, 17e dimanche du temps ordinaire de l'année liturgique C. Et je vais prendre plaisir de lire ces passages. Frères, dans le baptême, vous avez été mis au tombeau avec le Christ et vous êtes ressuscités avec lui par la foi en la force de Dieu qui l'a ressuscité d'entre les morts. Vous étiez des morts parce que vous aviez commis des fautes et vous n'aviez pas reçu de circoncision dans votre chair. Mais Dieu vous a donné la vie avec le Christ. Il nous a pardonné toutes nos fautes. Il a effacé le biais de la dette qui nous accablait en raison des prescriptions légales pesant sur nous. Il l'a annulé en le clouant à la croix. Colossiens 2, versets 12 à 14. Ce passage se comprend mieux si l'on se réfère au verset 6 à 9 de cette même lettre aux Colossiens. Et je cite, « Menez donc votre vie dans le Christ Jésus, le Seigneur, tel que vous l'avez reçu. Soyez enracinés, édifiés en lui, restez fermes dans la foi, comme on vous l'a enseigné. Soyez débordants d'actions de grâce. Prenez garde à ceux qui veulent faire de vous leur proie, par une philosophie vide et trompeuse, fondée sur la tradition des hommes, sur les forces qui régissent le monde, et non pas sur le Christ. Car en lui, dans son propre corps, habite toute la plénitude de la divinité. » Colossiens chapitre 2, versets 6 à 9. Cet enseignement porte donc sur le fait que nous sommes unis au Christ, associé à son mystère de mort et de résurrection par le baptême. C'est un fait acquis. Dieu nous a donné la vie en lui. C'est ainsi que la catéchèse qui accompagne les trois sacrements, envisagée comme une initiation à la foi et à la vie chrétienne, développe toutes les dimensions de la rencontre de Dieu. Toutefois, les rites d'initiation chrétienne ne comporte pas l'administration d'épreuves physiques ou psychique à la différence des rites d'initiation traditionnels. Bien plus, il exige un engagement libre, toujours à renouveler, et source non de socialisation, mais de la vie des fils adoptifs de Dieu et frères et sœurs de Jésus-Christ. C'est ainsi que les sacrements n'ont de sens que s'ils sont reçus dans la foi. Mais il faut et il est nécessaire que ceux qui les reçoivent s'y préparent spirituellement en Église. Préparer quelqu'un à recevoir le baptême, la confirmation et l'Eucharistie suppose qu'on l'aide à comprendre le sens des sacrements et surtout à mieux connaître le Dieu Trinité en qui il est baptisé, confirmé, eucharistié, pour ainsi dire. Cela suppose aussi qu'on l'initie déjà à la prière, à la célébration liturgique de Dieu par Jésus-Christ dans l'Esprit Saint et à la vie en Église, cette communauté de frères et sœurs dans laquelle il entre. Par ailleurs, après les sacrements d'initiation chrétienne, un fidèle ne peut pas vivre comme un non-initié ou celui qui n'a pas reçu la bonne nouvelle de Jésus-Christ. Il convient donc de sa part de vivre au quotidien cette nouvelle existence d'enfant de Dieu dans la lumière et la vérité, en étant selon le pape François un disciple missionnaire du Christ ressuscité. Voilà pourquoi un chrétien doit vivre continuellement pour la gloire de Dieu et le salut de ses frères et sœurs, tout en œuvrant pour sa propre sanctification et en prenant soin de sa formation chrétienne permanente. Pour conclure, disons que l'engagement est une manière essentielle de vivre la foi chrétienne. En effet, tous les fidèles catholiques doivent être engagés dans les mouvements et associations de leur paroisse, ainsi que dans les communautés ecclésiales de base, CEB, sans oublier l'engagement à œuvrer pour l'autonomisation matérielle et financière de l'Église à laquelle ils appartiennent. Il ne faut non plus perdre de vue qu'un chrétien engagé est surtout un chrétien qui participe au nom de sa foi à l'action multiforme de la politique, de la vie sociale et culturelle, ainsi qu'à tout ce qui a pour but de promouvoir le bien commun. Il s'implique avec d'autres citoyens dans la remise en cause des structures et systèmes idéologiques et des pratiques qui génèrent l'injustice. Il participe à l'action pour le respect de la dignité de la personne humaine et témoigne des valeurs morales et évangéliques dont la référence fondamentale est la bonne nouvelle du royaume de Dieu. Je vous remercie.
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0: Voilà, nous sommes toujours heureux d'être avec vous dans cette émission Ecclesia Magazine, cette émission de formation doctrinale. Et aujourd'hui, nous parlons de l'initiation traditionnelle à l'initiation chrétienne engageante. Notre invité, nous le rappelons, est le père Germain Gouet, il est prêtre du diocèse de Mans, liturgiste. Il est, on va dire, il a été nommé vicaire épiscopal chargé des équipes de la pastorale liturgique du diocèse de Mans. Et avec vous, nous voulons ouvrir cette seconde partie de cette émission Ecclesia Magazine avec trois numéros de téléphone auxquels vous pourrez nous joindre pour participer à cette émission. Vous avez le 07 59 55 54 24 ou le 05 55 03 46 60 ou encore le 01 42 85 87 06. Et déjà, nous prenons un intervenant qui se signale. Allô, bonjour.
1: Allô.
0: Monsieur, quel est votre nom?
1: Oui, moi, c'est bonjour.
0: Ah, monsieur Guissot, vous êtes le bienvenu.
1: Bonjour, mon père.
2: Bonjour, monsieur Guissot.
1: Vraiment, je vous dis vraiment un grand merci.
2: Je vous en prie.
1: Pour tout votre enseignement.
2: D'accord.
1: Mais ma question, j'aimerais savoir, bon, quelqu'un qui a été initié
2: oui.
1: dans la tradition
2: oui.
1: de la coutume
2: oui.
1: et qui vient se baptiser avant le sacrement de la, du baptême puis la confirmation, est-ce que ces initiations de, qu'on appelle, du village coutume sont annulées? Voilà, c'est ma question à moi et très bonne émission, mon père.
2: Je vous en prie.
0: Merci, monsieur Guissot, et puis restez à l'écoute.
2: Ben... Il n'y a pas un décret qui est pu pour annuler l'initiation. Un acte a été posé. Il a été initié, donc il a été socialisé dans un groupe ethnique donné. C'est un fait. Il y a les acquis. Par exemple, dans l'initiation traditionnelle, on apprend à vivre en société. On apprend aux adolescents de faire la différence entre le bien et le mal. Il y a aussi la formation religieuse et même pratique technique. Ces acquis-là. On ne peut pas les dénier, on ne peut pas les annuler. Mais on est converti de cette pratique maintenant à la religion chrétienne. Mm. Oui, donc, ce n'est pas le même domaine. Nous sommes là dans le cadre de la religion traditionnelle africaine et nous sommes convertis au christianisme, donc nous devenons chrétiens.
0: À la suite de M. Guissot, je me permets de poser cette question toujours dans cette même lancée. Est-ce que l'initiation chrétienne exclut l'initiation traditionnelle tout de suite?
2: J'allais dire oui, exclut, mais le mot exclut, c'est-à-dire...
0: Ça peut faut pas, un peu trop fort.
2: Il ne faut pas parler d'exclusion, mais c'est-à-dire il y a un dépassement. Il y a un pas de la conversion. Quand on prend par exemple... la révélation de Dieu en Jésus-Christ. Jésus-Christ qui dit, je ne suis pas venu abolir, mais accomplir dans la perfection. Nous faisions les choses dans la tradition dont nous ne savons pas exactement la portée. Est-ce que c'est universel? Est-ce que ça nous apporte le salut? Non. Et le Christ nous apporte le salut en Dieu. Donc, c'est dépassé, c'est caduque. Maintenant, nous sommes chrétiens, et étant convertis, nous avons besoin d'être initiés donc, aux choses de Dieu pour entrer dans la famille de l'Église, Église-famille, pour être membre du corps du Christ. Nous avons ces trois sacrements d'initiation chrétienne. Donc, on ne peut pas être initié donc, par les sacrements d'initiation chrétienne et faire marche arrière
0: encore,
2: et revenir... dans l'initiation traditionnelle, ça n'a pas de sens.
0: D'accord.
2: Puisque nous sommes convertis.
0: Très bien. Donc, est-ce que cela aussi, on pourrait qualifier l'initiation traditionnelle d'obligeante et puis l'initiation chrétienne de libre et même salutaire?
2: Tout à fait. L'initiation traditionnelle africaine obligeante, en ce sens que dans la concession, la catégorie des pensées des anciens, il faut passer, donc c'était ce canal par lequel il faut passer pour être adulte dans une société donnée. Donc, tout adolescent était obligé de passer par là. Et par contre, au niveau de l'initiation chrétienne, c'est libre. puisqu'on parle de conversion, on parle d'appel. Dieu a l'initiative, Dieu qui fait le premier pas. Mais l'appelé peut dire non ou dire oui, comme vous et moi, nous avons dit oui et nous sommes devenus chrétiens. Et c'est salutaire parce que en étant chrétien, nous avons reçu la vie en Jésus-Christ. Nous avons le salut de Dieu.
0: Alors c'est un peu difficile parce qu'aujourd'hui on constate que nous chrétiens, nous avons un pied dedans, un pied dehors, puisque on constate qu'il y a des chrétiens qui vont à certaines fêtes, on va dire des cérémonies d'initiation dans leur village. Qu'est-ce que vous en pensez, nous chrétiens qui faisons cela?
2: Alors je pourrais dire que c'est un manque de foi. Parce que comme je le disais, l'engagement pour vivre la vie chrétienne, l'engagement est essentiel à la foi chrétienne. Et donc la foi suppose que nous avons confiance, nous adhérons au Christ. Alors nous ne pouvons pas en même temps être chrétien et avoir un pied dans la tradition, surtout que nous ne maîtrisons pas les aboutissements de cette tradition.
0: Est-ce qu'on doit mettre tout cela forcément sur la foi? Est-ce que on est bien formé? Est-ce que on a tous les éléments nécessaires pour nous faire comprendre que l'initiation chrétienne, je dirais, est au-dessus de l'initiation traditionnelle?
2: Malheureusement, c'est pas évident que tous les chrétiens soient tous bien formés.
0: Oui.
2: C'est pourquoi j'ai mis l'accent sur la notion de la catéchèse, qu'il faut passer de la catéchèse d'information ou significative à une catéchèse transformatrice.
0: On va y revenir. Allô, bonjour.
3: Allô, bonjour.
0: Monsieur, quel est votre nom?
3: Je m'appelle Nyata Zouza Iva.
0: Vous appelez d'où?
3: De Daloa, du diocèse Daloa.
0: Très bien, nous vous écoutons.
3: Vraiment, je voulais d'abord remercier le père Germain Roux, parce que déjà, moi, j'ai regardé ces documents ici, qu'il a confectionné le lectionnaire, le diocèse.
0: Oui.
3: Vraiment, c'est très bien fait, je voulais dire ce merci. Quand j'ai entendu son nom, ça m'a ravi tout à l'heure. Bon, je pense que l'enseignement qu'il vient de nous donner ce matin, c'est vraiment normal. Dans toute société, il y a toujours des initiations. Et dans nos sociétés civiles que nous voyons, c'est pour nous former à la chose. Si aujourd'hui, nous parlons d'initiation chrétienne, c'est pour nous former à la vie chrétienne. Et d'abord, l'initiation chrétienne se termine par une confirmation qui est pour nous, Seigneur, être responsable de la vie chrétienne. Je crois que souvent nous avons besoin de ces enseignements-là pour nous former nous-mêmes et pour savoir ce que nous sommes véritablement dans la vie de Dieu. Vraiment, je vous remercie pour cette émission et que le Seigneur nous bénisse.
2: Amen.
0: C'est nous qui vous remercions d'être à l'écoute de la voix de l'Évangile et puis depuis le diocèse de Daloa également. Très belle journée à vous. Alors, vous parliez de catéchèse transformatrice et vous avez dans votre enseignement, vous avez parlé de mettre l'accent sur le suivi après les sacrements. Qui doit faire le suivi exactement et de quelle manière surtout?
2: D'accord. Le suivi est fait d'abord dans une communauté chrétienne. Tout à l'heure, j'ai parlé du premier suivi qui est fait dans la célébration de l'Eucharistie, où les nouveaux et les anciens initiés, donc chrétiens, se rencontrent. Parce que pour un chrétien qui est donc baptisé, qui est confirmé, mais qui ne vient pas à la célébration eucharistique, ça n'a pas de sens. On dirait, comme ailleurs, je suis chrétien mais je ne suis pas pratiquant.
0: Oui.
2: Mais qu'est-ce que ça veut dire être chrétien et ne pas être pratiquant? Alors, si tu n'es pas pratiquant, c'est-à-dire que tu as considéré les sacrements comme un diplôme. Pour toi, tu as eu un diplôme et c'est fini, oui. Tu mets plus pied à l'église. J'ai entendu dire, par exemple, une dame qui disait à son animateur, mais tu as été exigeant avec moi. Voilà. Maintenant, je suis baptisé, je n'ai plus rien à foutre avec toi.
0: Ah bon.
2: Imagine-toi.
0: Mm-hmm.
2: Bon, c'est-à-dire qu'on n'a pas compris le sens. C'est pourquoi il dit, la période de préparation, il faut que les initiés, donc, à la vie en Christ, puissent comprendre le sens même des sacrements.
0: Oui.
2: Une anecdote, s'il n'y a pas...
0: On prend un intervenant, oui. Et puis on reviendra à celui-là. Allô, bonjour.
4: Oui, oui, allô.
0: Jean de Saint-Jean, bienvenue.
4: Oui, bonjour. Et je dis bonjour au Père. Et
2: bonjour.
4: Merci pour son enseignement.
2: Merci.
4: Je reviens un peu sur ce qu'elle a dit tout à l'heure par rapport à celui qui a un pied dans la tradition. et puis un pied dans l'église, il n'a pas encore coupé. Je reviens aussi sur ce que vous avez dit, quelqu'un qui ne pratique pas.
2: Oui.
4: Il est chrétien, mais il ne pratique pas.
2: Oui.
4: Bon. Je dis, dans ces deux cas-là, c'est visible, on peut faire des efforts pour pouvoir aider cette personne.
2: Oui.
4: Mais le chrétien lui-même,

0: ce n'est pas aussi quelque chose post-baptismal, parce qu'on se rend compte qu'après le baptême, parfois, moi j'écoutais un curé qui disait que bon, j'ai été baptisé, confiné, on ne les voit plus. Parfois ils viennent pour s'engager, ils sont sains, et après on se retrouve à 10-15. Voilà, tout cela, ce n'est pas une question aussi de message.
1: Alors, Jean, oui, on a eu du mal à bien appréhender votre première question. Hein.
0: La question, c'est que je vous rejoins lorsque vous avez parlé du fait que il est chrétien, oui, en fait, il s'est baptisé et puis il est pire dans la tradition.
1: Oui.
0: On le voit, on peut savoir ça. Deuxièmement, vous avez dit aussi qu'il y a des gens qui ne pratiquent pas. Ils sont baptisés après, ils ne sont pas des pratiquants.
1: Oui.
0: On peut savoir ça. Mm-hmm. Mais le problème, c'est qu'il y a des gens qui sont dans l'église, peut-être comme nous autres aussi, et pas au lieu. On est des chrétiens certes, mais par rapport au comportement et aux attitudes, par rapport, disons, à l'amour pour le prochain, tout ça, ce genre de choses, on ne peut pas savoir. Donc c'est difficile, disons, d'aider ces personnes-là. Vous voyez.
1: Mais votre question se situe exactement à quel niveau?
0: Ma question, c'est que je demande au Père, est-ce que ce n'est pas la question du message? Parce que, c'est-à-dire, quelqu'un qui est baptisé, confirmé, quelques mois après, il ne vient plus. Est-ce que il n'y a pas quelque chose à faire par rapport, disons, au message? Ou bien quelqu'un qui est un chrétien et sa vie là, sa vie à l'église et puis sa vie professionnelle, familiale là, il y a un écart. Est-ce que ce n'est pas par rapport au message? Parce que parfois, moi, du coup, des prêtres...
1: Très bien, Jean.
0: Droit au message, voilà. C'est
1: une... Alors, justement, tout à l'heure, on en parlait, le père Germain Gouet a accentué sa réponse sur la foi et je suis même intervenu pour lui demander, est-ce que ce n'est pas un problème aussi de formation? Alors, il l'a souligné, qu'on doit être bien formé, et il a parlé également de la catéchèse transformatrice également. Mais puisqu'il est encore là, je crois qu'il pourra donner encore des...
0: Voilà, peut-être que voilà, par rapport au contenu, par exemple, ce que je veux dire.
1: D'accord.
0: C'est ça qui fait, merci.
1: Très bien. En tout cas, merci d'avoir appelé et puis restez à l'écoute. Mon père, qu'est-ce que vous en pensez?
2: Oui, d'accord. Effectivement, c'est réel les cas de chrétiens non pratiquants ou les cas de chrétiens qui ils font un pied à l'église et deux pieds dans la tradition.
1: D'autres même, comme il le soulignait tout à l'heure, ne sont pas forcément dans la tradition, mais qui sont initiés de manière chrétienne, mais qui sont dans d'autres pratiques.
2: Tout
1: voilà.
2: À fait. C'est dommage parce que, comme je disais, qu'il faut passer de la catéchèse d'information, catéchèse significative, à la catéchèse transformatrice. Je voulais donner une anecdote.
1: Allez-y.
2: Un adulte qui a donc quitté la religion traditionnelle africaine et s'est initié. Et durant la catéchèse, il y a bien sûr le test avant la réception du baptême. Et il y avait un différent entre le catéchiste animateur qui cherchait un alibi pour le récaler. Mais quand il lui posait, puisque la catéchèse d'information donne des informations sur l'église, sur la foi chrétienne et la catéchèse significative, qu'est-ce que signifie les dogmes, que signifie les sacrements, il donne. Et il répondait à toutes les questions que l'animateur lui posait. Mm-hmm. Et l'animateur voudrait chercher à tout prix le récalé. Il dit, ben, alors dernière question, dis-moi qu'est-ce que la transubstantiation. Et le monsieur lui dit, ben, écoutez, je sais où vous voulez en venir, où vous voulez me récaler. De toute façon, ce que je sais, c'est que depuis que j'ai commencé la catéchèse et que je veux donner ma vie au Christ, je ne bois plus, je ne frappe plus ma femme, je ne commets plus d'adultère, je ne vole pas, j'ai été transformé. C'est-à-dire qu'il a compris ce que c'est être transformé. Ce que c'est donner sa vie au Christ. Ce qu'il faisait par le passé, il a laissé. Il a renoncé à ça. Ben, et combien de chrétiens acceptent de faire donc ce sacrifice, de renoncer effectivement à une vie ancienne, à une vie passée, pour accéder avec le Christ de la mort à la résurrection, à la vie nouvelle dans la lumière et dans la vérité. C'est pourquoi il faut parler aussi de la formation permanente.
1: Oui.
2: Voilà. Et ça existe dans les diocèses. Il y a l'école de théologie des laïcs pour la formation permanente qu'il ne faut pas négliger.
1: Donc c'est un problème de formation, de foi et puis de volonté également.
2: Tout à fait.
1: Allô, bonjour.
3: Oui, allô.
1: Monsieur, quel est votre nom?
3: Oui, je reviens.

0: avec qui sont gens.
1: Oui, rapidement.
0: Bon, bon, ma question, je vais demander au père.
2: Oui.
0: Qui est apte à enseigner la catéchèse? Celui qui communie, celui qui est marié religieusement à l'église, je dois faire la catéchèse, ou bien qui est apte à enseigner la catéchèse, logiquement?
1: Merci beaucoup.
0: Voilà, ça c'est ma question.
2: Alors, je pense que ça il revient aux différentes commissions des diocèses. Dans les diocèses, il y a une commission pour la catéchèse. Mais vous avez vous-même répondu, vous savez qui est apte. D'abord, il faut être initié pour initier d'autres personnes.
1: Oui.
2: Il faut être respecter donc son engagement vis-à-vis de l'Église. C'est-à-dire que on ne peut pas prendre un non-baptisé pour enseigner la catéchèse. On ne peut pas prendre un polygame pour enseigner la catéchèse. On ne peut pas prendre quelqu'un qui n'est pas en règle vis-à-vis de l'Église, qui n'est pas marié pour aller enseigner d'autres personnes. Puisqu'il doit être d'abord un modèle. C'est pourquoi le pape François parle du disciple missionnaire.
1: Alors, pour information, bon, je sais que sur certaines paroisses, oui, il y a des personnes qui ne sont pas mariées qui enseignent la catéchèse.
2: Malheureusement, pourtant, par exemple, dans le diocèse de Yopougon, j'ai vu qu'il y a même un test,
1: oui,
2: pour recruter les catéchistes animateurs.
1: Très bien.
2: C'est-à-dire qu'il y a un critère, ce qui n'est pas donné
1: souvent
2: pour
1: respecté.
2: Les diocèses de l'intérieur,
1: oui,
2: où on court, on cherche, j'allais dire, des personnes idoines pour l'animation, pour les catéchistes. Mais je pense pas que ça soit le même cas que dans le diocèse du Pougon et oui, Abidjan.
1: Très rapidement, l'initiation traditionnelle a pour but de faire de l'initié un acteur dans la vie,
2: oui,
1: de sa communauté. Qu'est-ce qui est le plus souvent empêche le chrétien de s'engager dans la vie de l'Église?
2: Ce qui empêche, est-ce que on peut dire c'est la méconnaissance ou c'est le manque de charité ou je ne sais pas, parce qu'on ne peut pas comprendre qu'un chrétien donc qui est vraiment en crise refuse de s'engager dans la communauté chrétienne.
1: Oui.
2: Parce qu'on est chrétien, mais qu'est-ce qui prouve que tu es chrétien? Parce que si je rencontre un individu, une personne dans la rue, ce n'est pas écrit sur le front, je suis chrétien. C'est quand je le vois à l'église, je le vois dans un mouvement d'action catholique, dans un mouvement de spiritualité, dans sa CEB, dans le fait qu'il donne sa contribution pour l'autonomisation de sa paroisse, pour la construction, par exemple, de la chapelle, preuve d'une œuvre de miséricorde corporelle ou bien spirituelle, je vois que c'est un chrétien.
1: Oui. Nous sommes obligés de nous arrêter là aujourd'hui. Mon père, votre mot de la fin, rapidement.
2: Mon mot de la fin, c'est que il faut faire la part des choses. Nous sommes chrétiens, nous sommes convertis. Être converti, c'est-à-dire que nous avons changé de direction. Nous sommes transformés. Nous sommes partis de quelque chose. Tous, nous avons une culture. Nous sommes africains. Nous ne sommes pas des chrétiens de naissance. Nous sommes dans une terre de mission.
1: Oui.
2: Et donc, nous sommes issus de la tradition, de la religion traditionnelle africaine. Mais si nous sommes convertis, c'est dit que nous avons fait un dépassement.
1: Très bien.
2: Et il faut que nous ayons donc le courage de vivre notre foi en Jésus-Christ dans une communauté vivante et être témoin à temps et à contre-temps du Christ ressuscité.
1: De l'initiation traditionnelle à l'initiation chrétienne engageante, c'était le thème de ce jour. Et nous avons reçu avec beaucoup de plaisir le père Guy Germain, prêtre du diocèse de Mans.
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